0: Le département voisin, les flammes y ont parcouru en trois jours quelque 22 000 hectares, soit deux fois la surface de Paris. Sophie Brocas, la préfète du département de Gironde, décrit un incendie hors norme qui, parce qu'il se déplace maintenant vers la grande métropole de Bordeaux, imposera le déplacement de plusieurs dizaines de milliers d'autres habitants des communes avoisinantes. On l'écoute.
1: La dimension de l'incendie a changé en fin d'après-midi. En effet, cet incendie avec lequel nous vivons, contre lequel nous luttons ici en Gironde depuis trois jours, a pris une ampleur inédite. Actuellement, cet incendie est poussé par un vent d'ouest soutenu et il se dirige vers l'est du département et vers la métropole bordelaise. Pour le traiter, pour le combattre, nous allons bénéficier de renforts nationaux extrêmement importants. Des renforts en sapeurs-pompiers, bien sûr. Des renforts en militaires. Des renforts en soignants. Des renforts en experts. Voilà, nous allons former une équipe beaucoup plus étoffée pour faire face à cet incendie hors norme.
0: La préfète de Gironde, Sophie Brocas. Les renforts en militaires prévus ont été augmentés de 500 à 1000 hommes vendredi soir, a également précisé le Premier ministre Le Cornu, qui détaille que 8 nouvelles unités de force mobile de la police et de la gendarmerie seront aussi déployées pour faciliter les évacuations prévues. Et puis en Espagne également, le grand incendie près de Madrid, qui résulte de la fusion de deux des trois incendies qui brûlent depuis plusieurs jours dans la région, est impossible à éteindre selon les autorités. 40 000 personnes ont là-bas dû fuir leur domicile ou se confiner. Le Premier ministre Pedro Sanchez annonce qu'il se rendra sur place ce samedi matin. La présidence de l'autorité palestinienne dénonce le terrorisme des colons israéliens après des violences dans le nord de la Cisjordanie occupée. Deux colons israéliens et quatre palestiniens ont été tués vendredi. Tout est parti d'une altercation autour d'un groupe d'israéliens entrés sans autorisation dans les environs du village de Tel. Côté israélien, la riposte militaire et politique s'organise déjà, Michel Paul.
2: Après l'attentat meurtrier de ce vendredi près de l'avant-poste de Ravat Gilad en Cisjordanie, le premier ministre israélien Benjamin Netanyahou promet une réponse puissante. À l'issue d'une réunion d'urgence avec ses chefs militaires, le chef du gouvernement a martelé qu'il ne laisserait pas le terrorisme relever la tête, annonçant une batterie de sanctions, démolition de la maison de l'assaillant, retrait des permis de travail dans tout ce secteur et accélération de la légalisation de nouvelles colonies. Mais au sein de la droite dure, les exigences de représailles vont encore plus loin. Les ministres Ben-Gvir et Smotrich réclament ouvertement de traiter les localités palestiniennes comme la bande de Gaza, réclamant des frappes aériennes et le rasage des habitations bulldozers. Il demande un changement radical de doctrine sécuritaire en Cisjordanie et l'extension immédiate de la colonisation en réponse. Sur le terrain, l'armée déploie des renforts massifs et indique lancer une vaste opération qualifiée de contre-terrorisme. Michel Paul, Jérusalem, RFI.
0: Par ailleurs, l'Assemblée générale de l'ONU a voté vendredi le renouvellement pour 4 ans du mandat de Volker Türk en tant que haut commissaire aux droits de l'homme, et ce malgré des menaces des États-Unis et l'opposition ferme de la Russie comme d'Israël. L'Iran revendique une nouvelle série d'attaques contre plusieurs pays du Moyen-Orient, Bahreïn, la Jordanie, le Koweït. Après des bombardements américains contre l'Iran la nuit dernière, les gardiens de la révolution iranienne appellent les civils du Moyen-Orient à se tenir à plus de 500 mètres de tout site abritant des forces américaines. Et côté américain, Donald Trump dit réfléchir à de nouveaux bombardements contre l'Iran, mais dit ne pas encore avoir décidé s'il allait lancer des bombardements plus important encore contre Téhéran, affirmant que les dirigeants du pays devenaient de plus en plus sérieux dans les négociations pour mettre un terme au conflit.
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0: 2h06, ici à Paris, minuit 6, en temps universel. Économie, ou plutôt droit de douane. À nouveau, l'administration du président américain, Donald Trump, a imposé vendredi une nouvelle architecture de droit de douane s'échelonnant de 10 à 12,5% à l'égard d'une soixantaine de partenaires commerciaux. Il se substitue au tarif douanier universel de 10% qui arrivait à expiration. L'administration américaine a donc relancé cette nouvelle salve de tarifs douaniers, comme on dit en langue anglaise. Le motif les justifiant cette fois, c'est un laxisme présumé à l'égard du travail forcé des pays exportateurs. Une soixantaine de pays sont concernés et les pays du continent africain ne sont pas épargnés. Charlotte Cosset.
3: Algérie, Angola, Maroc, Nigeria ou encore Afrique du Sud se voient de nouveau sous le coup de tarifs douaniers, 12,5%. Pour Johannesburg, les impacts devraient se faire principalement ressentir sur le secteur automobile. Au Maroc, ce sont les semi-conducteurs et pièces de véhicules qui seraient concernés. Madagascar et le Lesotho, dont l'industrie textile particulièrement touchée par les droits de douane imposés précédemment, sont cette fois épargnés. Le document publié par le bureau américain présente un certain nombre d'exemptions concernant notamment les produits pétroliers et les engrais, soit une part significative des échanges commerciaux avec ces pays. Plusieurs questions subsistent. Quid des pays avec lesquels les États-Unis ont signé des accords de libre-échange, comme le Maroc ? Cette nouvelle interroge également l'AGOA, l'accord de libre-échange, qui a été péniblement renouvelé jusqu'au 31 décembre prochain.
0: Merci Charlotte Cosset du service économie de RFI. Donald Trump en colère contre la réglementation européenne sur le numérique. À l'attention de Bruxelles, il lance « L'Union européenne va payer un prix très lourd après une amende record infligée au géant américain Google, quasiment 900 millions d'euros pour atteinte à la concurrence ». Les tensions continuent de monter entre Chine et Philippines. Manille accuse Pékin d'avoir tiré au canon à eau sur un navire philippin en mer de Chine du Sud. Pékin répond que les gardes-côtes philippins sont délibérément entrés dans ses eaux territoriales. Un énième accrochage donc entre les deux pays, c'est même le troisième en une semaine, Yelena Tomic.
4: Après un premier accrochage lundi près des îles Spratley, deux nouveaux incidents ont opposé jeudi et vendredi les gardes-côtes chinois et philippins, cette fois-ci plus au nord, non loin des îles Carborough. Un atoll situé à 220 km à l'ouest de l'île philippine de Luzon et environ 800 km des côtes méridionales chinoises. Ce récif, riche en poissons, est traditionnellement exploité par les Philippines. Les missions de ravitaillement et de soutien aux pêcheurs y sont mal vues par la Chine qui revendique la souveraineté de cette zone comme de la quasi-totalité de la mer de Chine du Sud et y maintient une présence quasi permanente de gardes-côtes et parfois de milices maritimes. Et ce, en dépit d'une sentence arbitrale de La Haye en 2016 qui avait invalidé les revendications historiques chinoises. Les risques d'escalade y sont fréquents car ces récifs ont une importance géostratégique. Ils se trouvent près des routes maritimes vitales où transite un tiers du commerce maritime mondial et sont très convoités par la Chine qui pourrait les transformer en bases militaires et changer radicalement l'équilibre des forces dans la région au détriment de Manille et de Washington.
0: Yelena Tomic pour le service international de RFI. C'est la fin de ce journal. Retour de l'info dans 50 minutes sur Radio France Internationale. Tout de suite, fais ton boucan. Il est 2h10 à Paris.
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0: Bonjour, c'est Caroline au micro de Fréquence Luce. Nous sommes le vendredi 24 juillet et voici les actualités locales. Un nom pour le futur centre de santé. Le futur centre de santé municipal de Lourdes, actuellement en construction rue de l'Angèle, portera le nom de Didier Garnier. La décision a été adoptée à l'unanimité par le conseil municipal. Ce choix rend hommage à ce médecin anesthésiste réanimateur qui a exercé toute sa carrière au centre hospitalier de Lourdes, puis au centre hospitalier Tarbes-Lourdes de 1989 à 2024. Ancien chef des urgences, de l'anesthésie réanimation et président de la commission médicale d'établissement, il est salué pour son engagement en faveur de l'hôpital public et de la formation des jeunes médecins. Le praticien a bien évidemment donné son accord pour que le futur établissement porte son nom. Une publication met à l'honneur le patrimoine agro-pastoral des Pyrénées. En 2023, l'UNESCO reconnaît la transhumance comme patrimoine culturel immatériel de l'humanité. En écho à cette inscription, l'Organisation des Nations Unies a proclamé l'année 2026 Année internationale des parcours et des éleveurs pastoraux. À cette occasion, le Parc national des Pyrénées et les Pays d'art et d'histoire des Pyrénées béarnaises et des vallées d'Or et du Louron ont choisi de s'associer pour mieux faire connaître le pastoralisme sur leur vallée. Rédigé par plusieurs spécialistes du sujet, ce focus consacré aux bâtis et paysages agro-pastoraux vous invite à un voyage au cœur de la culture agro-pastorale, à la découverte d'un patrimoine millénaire et vivant qui a participé à forger la société et l'identité pyrénéenne. Cette publication gratuite sera disponible sur l'ensemble des territoires des deux pays d'art et d'histoire. L'OFB renforce ses contrôles environnementaux. L'Office français de la biodiversité a réalisé plus de 154 000 contrôles en 2025, soit une hausse de près de 14% par rapport à 2024. L'établissement indique avoir renforcé ses actions sur la gestion de l'eau, avec une augmentation de 56% des contrôles liés à la sécheresse, ainsi que sur la chasse, la pêche et l'utilisation des pesticides interdits. Plus de 11 700 procédures judiciaires ont été ouvertes. Selon l'OFB, les particuliers représentent 62% des personnes mises en cause. L'établissement souligne également que les tensions lors des contrôles sont restées limitées, concernant 0,15% des usagers contrôlés. La photographie s'invite au refuge du Laribé. Installé jusqu'en octobre au refuge du Laribé à 2072 mètres d'altitude au-dessus d'Arins-Marsous, l'exposition itinérante « Regards d'altitude » propose une galerie photographique en pleine montagne. Les randonneurs peuvent y découvrir les œuvres de trois photographes, Philippe Sériot, Quentin Crémier et Nicolas Delamarre, dont les images mettent en lumière les paysages et les ambiances des Pyrénées. Portée par des bénévoles, l'initiative vise à rendre la culture accessible dans les refuges de montagne en transformant ces lieux d'étape en espaces d'exposition le temps de la saison estivale. Et pour finir, un triathlon extrême entre Lourdes et le Pic du Midi. Demain, ce 25 juillet, 350 athlètes participeront à l'Ascent Extreme Triathlon, une épreuve reliant le lac de Lourdes au Pic du Midi. Le départ sera donné à 3h du matin avec 3,8 km de natation. Les concurrents enchaîneront ensuite 180 km à vélo via l'école de Balès et d'Aspin avant de terminer par un marathon de 42 km à pied jusqu'au sommet du Pic du Midi. L'organisation prévoit une logistique répartie entre plusieurs sites des vallées de Lourdes et de Haute-Bigorre. Des perturbations de circulation sont possibles sur le parcours le jour de l'épreuve. Et c'est fini pour les actualités locales de ce vendredi 24 juillet. Belle écoute à tous sur Fréquence Luce.
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4: Ce lundi jusqu'à mercredi suivant, donc du 27 au 29 juillet, à Esquesser arrive la deuxième édition du festival Cantura, là où les sommets chantent. Et pour en parler, c'est Bernadette Chadifour, qui est secrétaire de l'association Le BAM, qui s'occupe de l'organisation de ce festival, mais pas que d'ailleurs. On va en découvrir davantage tout de suite avec Bernadette. Bonjour Bernadette.
5: Bonjour Mirabelle.
4: Bonjour. Alors, le festival Cantura, une deuxième édition. Avant d'en parler, peut-être pouvons-nous revenir sur cette association le BAM. Alors le mot il claque quand même, BAM, et ça veut dire bibliothèque, atelier et musée. Alors c'est pas pour rien parce qu'à Esquesser, il y a ces trois entités.
5: Voilà, donc effectivement à Esquesser, il y a le hangar qui a été rénové, qui est l'ancienne gare du train que je n'ai pas connu, mais qui desservait de Pierrefitte à Luce, à Esquies, jusque après la Seconde Guerre mondiale. Et donc ce bâtiment a été rénové, magnifique magnifiquement par une architecte exceptionnelle et a été ouvert en inaugurant 2019 avec comme finalité de le transformer en exposition d'art contemporain. Donc la première année a été un petit peu chaotique parce que c'était les années Covid. L'année 2020 est un peu particulière, mais ensuite ça a bien démarré. On en est à la 18e exposition d'art contemporain avec les partenariats des abattoirs à Toulouse et de la Galerie 21 de Toulouse, Sylvie et Didier Amigaud, qui sont les commissaires d'exposition d'à peu près toutes les expos qui se déroulent au hangar.
4: Et alors ce hangar a quand même effectivement créé pas mal d'attractions finalement.
5: Oui, ça crée pas mal d'attractions et maintenant ça commence à être connu. Il y a des gens qui viennent, qui reviennent, qui envoient des gens. Donc ça, c'est le hangar donc existe depuis ce moment-là. Donc ça a été sous l'impulsion de Patrice Villaume, l'ancien maire d'Esquies, et puis un groupe de personnes, de bénévoles qui se sont fédérés autour de lui. Et parallèlement, il y a eu aussi pendant 8 ans le festival Opéra au Sommet qui a beaucoup plu dans la vallée, aussi bien aux Valléens qu'aux touristes, et qui donnait une dimension particulière à entendre sonner l'opéra dans nos montagnes. Malheureusement, en 2025, il y a eu la troupe habituelle n'a pas pu continuer et on a été très déçus de cette situation. Et cela a entraîné une mobilisation des énergies et des carnets d'adresses pour créer quand même un événement musical classique à Esquies, sur la commune d'Esquies-Serre. Et donc ça a été ce premier festival Cantura. Alors Cantura, c'est cantar, chanter, et Altura, les sommets, donc là où les sommets chantent. D'accord. Donc pour la première édition, nous avons réuni Omar Hassan, le rubiman, baryton argentin, dans son spectacle Bel Cantor, qui est venu 2 soirs, et puis le quatuor Onslow, un quatuor à cordes de musique de chambre venu de Paris, et puis la compagnie Les Enjôleuses, compagnie lyrique, qui nous a emmenés en Espagne, enfin leur spectacle Fuego, rêve d'Espagne. Voilà pour la première édition.
4: Et qui a bien marché finalement. Hein.
5: Et ça a marché. Ça a marché. C'était étonnant. C'était un spectacle vraiment. Trois spectacles sur 5 soirées. Mais ça a fonctionné. Et du coup, en 2026.
4: Vous êtes motivé, vous êtes reparti voilà. À l'organisation d'une deuxième édition de ce festival Cantura.
5: Et la nouvelle municipalité d'Esquies et le maire Raymond Lafont et toute l'équipe municipale, qui sont quand même les grands financeurs de cette activité, de ce festival, ont décidé de poursuivre le projet et de faire une deuxième édition de Cantura. Voilà, ce qui nous a permis de présenter un nouveau programme pour cette année, donc le lundi 27. Mardi 28 et mercredi 29 juillet à 20h30, les 2 premiers spectacles au hangar et le troisième à l'église de Serres, Saint-Jean-Baptiste.
4: Alors avant de nous dire quels sont les concerts justement qu'on va pouvoir découvrir pour cette deuxième édition, peut-être nous expliquer depuis combien de temps et quelle énergie ça vous a demandé d'organiser tout ça.
5: Alors bon, l'énergie, bon, il en faut toujours bien sûr, mais à partir du moment où on a pris des contacts et que des gens sont intéressés, donc la compagnie Les Enjôleuses, elles sont venues l'année dernière un petit peu à l'arrache, si je puis dire, parce qu'on les a contactées très tardivement. Cette année, on s'y est pris beaucoup plus tôt, et comme elles avaient plusieurs propositions de concerts différents, on a opté pour une deuxième variété de musique, puisque elles vont cette année travailler sur la comédie musicale de Berlin à Broadway. Voilà.
4: De Berlin à Broadway, donc ça c'est finalement le premier concert
5: qui va ouvrir
4: le festival, donc ce lundi 27 juillet, c'est à 20h30, et là c'est au hangar. Alors parlez-nous un peu de ce duo, ce trio même.
5: Alors ce trio, c'est une jeune femme mezzo-soprane, Clara Schmidt, une autre soprane, Aurélie Ligereau, et la pianiste Soraya Verdier. Voilà. Donc toutes les trois ont créé ce concert, ce programme de musique qui va nous emmener donc à partir de Berlin, donc c'est autour de la comédie musicale, et à partir de Berlin, Paris, Londres et New York. Et donc, elles vont nous faire entendre des œuvres de Kurt Weill, de Franz Lehár, de Maurice Yvain, de Reynaldo Hahn. En passant à Londres, on aura un petit aperçu de My Fair Lady et puis de Mary Poppins.
4: Ah oui.
5: Et à New York, c'est Leonard Bernstein, Cole Porter. Voilà. Donc, je ne dévoile pas l'intégralité du programme pour laisser quelques surprises, mais ça sera donc comédie musicale à travers quatre villes emblématiques du début du XXe siècle dans ce domaine.
4: Donc ça, c'est ce qui va ouvrir le festival le lundi. Et alors le mardi, eh bien, c'est le Duo Toy. Et alors là, il y a un petit lien à faire avec le festival de musique de chambre d'ailleurs.
5: Oui, alors le mardi 28, nous avons la présence du Duo Toy. Donc le Duo Toy, c'est Clara Robinet-Vergès et Inès Iragédine, deux jeunes musiciennes qui se sont rencontrées dans un conservatoire parisien et ont découvert qu'elles étaient toutes les deux originaires de la vallée parce que leurs grands-parents y vivent encore. Voilà. Donc, d'où l'idée de lancer un festival qu'elles ont créé, festival de musique de chambre dans la vallée, qui va se dérouler dans pas mal d'endroits, mais là je pense qu'elles seront invitées à en parler plus amplement. Et nous, pour le festival Cantoura, quand on les a rencontrées, on s'est dit que bon, bah, il fallait leur donner leur chance. Donc elles vont animer la deuxième soirée du festival Cantoura avec donc le thème qu'elles ont choisi, c'est le lyrisme franco-allemand. Et donc nous ferons écouter des œuvres de Bach, de Fauré, de Schubert, Saint-Saëns, Massenet, avec des intermèdes musicaux, parce que l'une joue du basson, l'autre du hautbois, et puis le piano, et puis la voix, voilà. Et on va découvrir ce Duo Toy le mardi 28 au Hangar à 20h30.
4: Et alors là, pour l'instant, on est dans une programmation 100% féminine.
5: Oui, alors
4: et
5: voilà.
4: Et en plus, des jeunes femmes.
5: Cette année, c'était un petit peu le hasard, mais finalement, c'est très très bien. On a une programmation exclusivement féminine les trois soirs avec des concerts différents, mais c'est un petit peu le fil conducteur.
4: Le voilà. Fil conducteur, c'est la femme, de belles et jeunes femmes en plus, bien prometteuses, puisqu'avec ce Duo Toy, entre autres, qui s'appelle à l'honneur du pays dans lequel elles se sont rencontrées et dans lequel elles ont grandi finalement. Et alors en troisième soir, justement, c'est... Alors là, elles sont même plus nombreuses sur scène.
5: Oui, alors le troisième soir, donc les deux premiers, le lundi et le mardi, ça se passe au Hangar. Et le troisième soir, c'est donc le mercredi 29, à l'église de Saint-Jean-Baptiste de Serres. Et donc c'est le groupe Flos de Spina, qui est de la polyphonie médiévale. Donc elles sont déjà venues il y a une dizaine d'années dans ce même lieu. Mais là, elles n'étaient pas aussi nombreuses. Maintenant, elles sont six. Et on dit souvent que les femmes ne chantaient pas au Moyen-Âge. Et en fait, toutes leurs recherches montrent que c'est faux. C'est une idée reçue que l'on peut combattre aisément, notamment par le nombre très important de manuscrits qu'on a pu trouver dans des abbayes de Monial au XIIIe siècle. Voilà. Donc, elles ont ressorti... Alors, les manuscrits, ce n'est pas des partitions, donc ce n'est pas tout à fait... On n'est pas sûr que ce soit exactement comme ça que c'était chanté, mais en tout cas, il y avait les paroles, il y avait des indications scéniques. Et donc, on a des œuvres qui viennent de Limoges, de Fontevraud, d'Allemagne, d'Espagne, mais toutes de la même période. Voilà.
4: Et donc, en polyphonie, il y aura uniquement les voix.
5: Il n'y a pas d'instrument et ce sont que les voix de femmes qui se répondent.
4: Donc, six voix de femmes qui vont se répondre pour cette clôture, ce concert de clôture finalement, et qui sera à l'église de Serres ce mercredi 29 juillet. Alors, tous les concerts sont à un tarif unique de 15 euros.
5: Oui, 15 euros à chaque fois. Et comme le nombre de places est limité quand même, le Hangar, c'est pas immense, l'église de Serres non plus, même si elle est un peu plus grande. Donc, il est conseillé d'aller retenir, de réserver et de régler ses places au Hangar du mardi au samedi entre 15h et 19h.
4: D'accord.
5: Et donc comme ça, vous avez vos places et vous pouvez arriver tranquille, décontracté. Bon, les places sont pas numérotées, mais on est sûr d'avoir sa place. Et autrement, bien sûr, il y aura une billetterie à l'entrée pour les retardataires ou ceux qui ne sont pas encore sûrs de venir tel soir ou tel autre.
4: D'accord, parce qu'alors du coup, il faut venir les prendre en physique ou en garde.
5: Oui.
4: Ou alors venir directement sur place jour J, quoi, le soir J.
5: Le soir D'accord. même, à partir de 19h15, on ouvrira la billetterie.
4: Parce que, et est-ce que les auditeurs pourraient retrouver ces informations sur un site internet, une page Facebook? Est-ce que l'association BAM
5: L'association BAM n'a pas ça, mais le site de la mairie d'Esquies, il y a eu quelques problèmes ces derniers temps, et donc n'est plus trop accessible. Essayer de recréer quelque chose pour pouvoir s'informer à distance, oui.
4: D'accord. Bon, de toute façon, nous, on va mettre tout ça en podcast pour que les auditeurs puissent le retrouver, se le partager et que le plus nombreux et que même... parce que vous disiez, il n'y a pas énormément de place. C'est quoi la jauge à peu près ?
5: Une centaine de places. Oui.
4: Donc, si vous avez envie de faire partie de la centaine de chanceux qui pourront participer à un, voire aux trois concerts de ce festival Cantura, là où les sommets chantent, eh bien, n'hésitez pas à aller soit au hangar réserver vos places, soit à aller directement sur place et puis à transmettre à ceux qui vous entourent le podcast et l'information. Donc, on le rappelle, hein, le lundi, c'est les gens joleuses qui nous emmèneront de Berlin à Broadway. Le mardi, et ce sera du lyrisme franco-allemand avec le fameux duo Toy. Et donc le mercredi, on termine avec ce sextuor de polyphonie médiévale, Flos des Spines. Est-ce qu'il y a quelque chose à rajouter sur tout ça ?
5: Eh bien que nous, on a eu plaisir à élaborer ce programme et qu'on espère vraiment que ça plaira aussi à ceux qui viendront. Voilà.
4: Eh bien, j'espère aussi. Merci beaucoup, Bernadette, de nous avoir présenté tout ça. Et merci pour tout l'investissement que vous offrez en tant que secrétaire auprès de cette association BAM qui est à Esquies-Serres. Merci encore.
5: Merci, Mirabel.
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4: Bonjour à tous, bonjour à toutes. J'espère que vous allez bien ou que vous soyez, quoi que vous fassiez à l'heure où je vous parle, d'un point de vue des prévisions météo France au sein pour ce samedi. Et donc ce samedi 25 juillet, on nous annonce déjà que nous sommes en vigilance pour des phénomènes d'orage et de canicule sur le département des Hautes-Pyrénées. Et donc on nous annonce pour ce samedi que ça va être instable et moins chaud. En fin de nuit, souvent nuageux, en dessous de 1800-2000 mètres d'altitude, en cours de matinée, des nuages plus élevés mais plus instables remontent d'Espagne et donnent des averses avec des coups de tonnerre possibles. Et l'après-midi, le temps est instable avec des averses orageuses, un risque de grêle possible et le temps va rester agité pour la soirée. Une accalmie est ensuite possible mais des averses risquent de revenir en deuxième partie de nuit dans le flux de nord-ouest et les cumuls de pluie d'ici la fin de nuit de samedi à dimanche pourraient atteindre ou dépasser 20 à 30 mm par endroit. L'isotherme 0 degré est en baisse, autour de 3700 mètres le matin, vers 3400, 3500 mètres en fin de journée et voire 3200 mètres en cours de nuit suivante. Le risque de flocons revient vers 3100 mètres d'altitude en fin de journée, voire 2900 mètres d'altitude dans la nuit. Les températures maximales pour ce samedi, eh bien c'est 20 à 21 degrés en basse vallée, 13 à 15 degrés vers 1500 mètres et 9 à 10 degrés à 2400 mètres d'altitude. Et le là-dessus, c'est un vent de sud-ouest, plutôt faible le matin sur les sommets, qui bascule ouest à nord-ouest, faible puis modéré dans l'après-midi avec des rafales possibles vers 40-50 km/h. Voici donc pour les prévisions de ce samedi. Et là-dessus, je vous souhaite à tous et à toutes une très belle continuation.
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1: Bonne nuit.
2: Vous n'êtes pas sans le savoir, la France connaît actuellement un nouvel épisode de forte chaleur. Avec la canicule, de nombreux vacanciers et habitants recherchent un peu de fraîcheur au bord des rivières. Mais ces lieux ne sont pas toujours sans danger, notamment lorsqu'ils se trouvent à proximité d'ouvrages hydroélectriques. À l'occasion du lancement de sa campagne estivale de prévention 2026, la société hydroélectrique du Midi, la CHEM, rappelle les règles de sécurité à respecter près des barrages et des usines hydroélectriques. Pour en parler, avec moi au téléphone, Sophie Lescan, responsable du service communication de la CHEM. Bonjour et merci d'être avec moi au téléphone.
3: Bonjour Caroline.
2: Chaque été, la CHEM relance cette campagne de prévention. Qu'est-ce que c'est que cette campagne et pourquoi est-ce que c'est important de refaire passer ce message année après année ?
3: Alors, tous les ans, la CHEM rappelle des consignes de sécurité à l'aval des ouvrages hydroélectriques parce que nous avons un fonctionnement qui est aléatoire en fonction de la demande en électricité. Et il faut savoir que l'électricité, ça ne se stocke pas. Et la seule énergie capable de produire dans les 5 à 10 minutes, c'est l'hydroélectricité. Et donc, nous pouvons être appelés à tout moment de la journée 7 jours sur 7, à produire de l'électricité en fonction de la demande. Et donc, cette souplesse et cette réactivité entraînent à l'aval des ouvrages hydroélectriques des mouvements d'eau une fois que nous avons turbiné. Et donc, ces mouvements d'eau entraînent des risques à l'aval, puisque l'eau va monter progressivement. Le niveau de l'eau va monter progressivement, la force du courant va croître et il faut se montrer prudent. Donc, nous pouvons avoir des lâchers d'eau qui peuvent survenir à tout moment de la journée. Et si vous baignez à cet endroit-là, vous pouvez très bien vous retrouver prisonnier sur une petite île au milieu des gaves ou des nests. Et il faudra attendre le retour à la normale pour pouvoir repasser sur l'eau de rive. Après, vous pouvez aussi avoir des affaires qui sont emportées par le courant. Donc, comme on souhaite que tout le monde passe des vacances agréables, on renouvelle ces messages de prévention.
2: Avec les températures qui sont très élevées en ce moment, que nous connaissons justement, on imagine que les rivières attirent encore davantage de monde. Est-ce que c'est une période où vous redoublez de vigilance autre que des campagnes de prévention? Qu'est-ce que vous faites en plus de ça?
3: Oui, on redouble de vigilance puisque les Pyrénées attirent de nombreux touristes et donc ils ne sont pas habitués au fonctionnement des usines hydroélectriques et donc on renforce la campagne de prévention. Donc il y a tous les messages qu'on peut faire passer, on fait des distributions de dépliants, d'un jeu de loi pour les enfants dans les sites touristiques, tout ce qui est hôtel, camping. Dans les offices de tourisme également. Et puis on a créé un film pour montrer concrètement comment ça se passe dans une rivière qui est pourtant éloignée d'un site hydroélectrique, concrètement comment l'eau va changer dans une rivière et comment il faut être alerté.
2: Où est-ce qu'on peut le voir, ce film?
3: On peut le voir sur le site de la CHEM, www.shem.fr.
2: Quels sont les comportements que vous observez le plus souvent et qui peuvent mettre les promeneurs ou les baigneurs en danger?
3: Les comportements qu'on observe plus souvent, c'est il y a des panneaux. Dans les zones à risque, il y a des panneaux avec un pictogramme, c'est un triangle jaune avec un nageur qui a des difficultés dans une rivière. Dans ces zones, on préconise d'éviter d'aller se baigner. Or, on croise des gens, surtout avec les fortes chaleurs, qui vont se baigner juste en dessous des panneaux. Et en plus de ça, ils s'approchent vraiment bord de l'eau, ils ne surveillent pas les enfants, ils laissent leurs affaires à cet endroit-là, ils peuvent laisser les animaux divaguer. Or, l'arrivée de l'eau, vous n'allez pas avoir une énorme vague. Ça va être continu, mais le niveau va monter petit à petit. Vous n'allez pas vous en rendre compte. Et surtout, le courant va forcir. Donc, et je vous dis, c'est là que vous pouvez vous retrouver coincé sur l'autre berge de la rivière ou au milieu d'un îlot. Et donc, dans ces zones, il faut être particulièrement vigilant.
2: On parle des zones touristiques, vous parlez des offices de tourisme, des auberges ou ce genre de choses, mais au final, est-ce que ce ne sont pas vraiment les gens du coin qui sont les moins vigilants par rapport à ce genre d'événement où il y a des lâchers d'eau?
3: Ça dépend des habitants. Je pense qu'ils en ont tous entendu parler, ça c'est sûr. Après, comprendre le fonctionnement, ils ont peut-être oublié. Localement, non, je pense que les gens en ont entendu parler.
2: Si vous deviez dire en quelques messages très simples pour les personnes qui passent leurs vacances au bord des rivières, les consignes à respecter, ce seraient lesquelles, en 3-4 points?
3: Les consignes à respecter à l'aval d'un ouvrage hydroélectrique, c'est respecter la signalisation qui vous annonce une zone où le niveau de l'eau peut varier à tout moment. Ne laissez pas vos affaires sur le bord de l'eau. Mettez-les le plus loin possible et surveillez vos animaux, surveillez vos enfants.
2: Vous faites également des dépliants en plusieurs langues. Vous avez le sentiment que les étrangers ne connaissent pas non plus ce problème des rivières et des lâchers des barrages hydroélectriques?
3: Oui, nous faisons les dépliants en plusieurs langues, car les Pyrénées sont très touristiques. Donc on a déjà de nombreux Espagnols qui viennent chercher un peu de fraîcheur dans les Pyrénées. Et puis, il y a de nombreux Anglais, Allemands qui peuvent être là. Et donc, il faut sensibiliser tout le monde à ces risques.
2: Là, on parle de l'été. Est-ce que c'est valable également pour l'hiver, ces consignes?
3: Alors, pour l'hiver, oui, mais un peu moins parce qu'on a moins de lâchers d'eau. On risque un peu moins d'avoir des gens qui ont envie de se baigner. Toutefois, on rappelle les consignes avec l'ouverture de la pêche parce que on a aussi tous les gens qui sont pêcheurs, qui peuvent aussi avoir l'envie d'aller pêcher à tel endroit, et le risque elle-même. Ils peuvent être pris dans leur pêche et pas se rendre compte, mais le niveau pareil. Le niveau de l'eau va monter progressivement et la force du courant aussi va croître et ils peuvent se retrouver coincés de l'autre côté de la berge ou sur un îlot.
2: Merci beaucoup. Un dernier message que vous souhaitez passer à toutes les personnes qui nous écoutent?
3: Soyez prudents à l'aval des ouvrages hydroélectriques.
2: Donc, on le rappelle, même lorsqu'une rivière paraît calme, son niveau peut évoluer très rapidement à proximité d'ouvrages hydroélectriques. Cet été, avec l'affluence attendue au bord des cours d'eau, le respect des consignes de sécurité reste essentiel pour profiter de ces espaces naturels sans se mettre en danger. Merci beaucoup Sophie Lescan d'avoir répondu à mes questions.
3: Merci Caroline.
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6: Le cyanotype, vous connaissez ? C'est un procédé photographique qui permet d'obtenir une sorte de photo bleue sans appareil photo. Vous êtes curieux ? La ludo-médiathèque de Pierrefitte Nestalas et l'atelier Imagine vous proposent de l'essayer ce samedi 25 juillet de 10h à 11h45 à la ludo-médiathèque de Pierrefitte. L'atelier cyanotype, c'est ce samedi 25 juillet de 10h à 11h45 à Pierrefitte.
7: Dimanche au bistrot chez Pierrot, c'est Marc Prépuce qui débarque avec son spectacle de rue. Rendez-vous à 20h30 pour le spectacle de Marc Prépuce du spectacle de rue au bistrot chez Pierrot à Arcis-en-Savant. Dimanche de 10h à 18h au centre-ville d'Argelès-Gazost, c'est une nouvelle édition d'Estivart, le festival des arts et loisirs. Un événement culturel incontournable de l'été qui met en avant l'art sous toutes ses formes. Artistes et créateurs locaux et internationaux viendront exposer leurs œuvres et partager leur passion dans une explosion de couleurs. Sculptures, peintures, photographies, bijoux, objets de décoration, en bois, etc. Il y en aura pour tous les goûts. Venez flâner au cœur d'Estivart ce dimanche de 10h à 18h au centre-ville d'Argelès-Gazost. Dimanche, à partir de 10h à Barège, c'est la fête des bergers. Au programme Mini Transhumance, à partir de 10h, avec un rendez-vous devant la résidence Le Montalin et une montée des brebis avec les bergers jusqu'au Tourmalet. Une animation gratuite et à partir de 12h, c'est des chanteurs montagnards, tontes de brebis à l'ancienne et des démonstrations de chiens de berger. La fête des bergers, c'est ce dimanche, à partir de 10h, à l'étape du berger Col du Tourmalet, à Barège. Dimanche à Cotterêts de 16h à 21h à l'Esplanade des œufs, c'est un marché aux livres qui vous est proposé. Livres et vinyles, anciens et modernes, bandes dessinées, cartes postales, affiches, etc. Un marché aux livres, c'est ce dimanche de 16h à 21h à l'Esplanade des œufs à Cotterêts. Dimanche au lieu-dit du Sayette à l'Aubalagnas, l'association Au fil des végétaux vous donne rendez-vous de 18h à 20h pour un apéro sauvage. Rendez-vous au grand parking derrière la piscine, au tarif de 10€. Au programme, boissons non alcoolisées à base de plantes sauvages communes, accompagnées d'amuse-bouches sucrées et salées. Tout public et ambiance conviviale et festive. Un apéro sauvage proposé par l'association Au fil des végétaux, c'est ce dimanche de 18h à 20h, au départ du grand parking derrière la piscine à l'Aubalagnas.
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1: Jusqu'au 26 juillet, à la Maison des Arts Abbadiale à Arras-en-Lavedan, on vous donne rendez-vous avec l'exposition « Ligne de crête » de Maxime Quint et Éric Savoldelli. Dans les plis du relief, là où les mots se font rares et où les gestes essentiels, deux dessinateurs de bande dessinée ont posé leur regard sur des vies que l'on ne raconte guère. Des démontagnés. Maxime Quint met en dessin la réalité brute d'un berger en estive avec ses 800 brebis, sans concession. Éric Savoldelli redonne avec Mona une voix et un visage aux migrants italiens qui, dans les années 50, se sont enracinés dans les vallées alpines. Tous deux dessinent la montagne, mais le trait, la méthode, le rapport au récit sont différents. Et c'est ce dialogue entre deux univers singuliers que donne à voir l'exposition. Exposition proposée en partenariat avec le festival Le Murmure du Monde et le Printemps du Dessin. L'exposition Ligne de crête de Maxime Quint et Éric Savoldelli, c'est à voir jusqu'au 26 juillet de 14h30 à 18h à l'Abbadiale Maison des Arts à Arras-en-Lavedan.
0: Nous vous proposons, à la Maison du Soulor à Arras-Marsous, une exposition sur les chèvres pyrénéennes. La chèvre des Pyrénées, 20 ans de sauvegarde. Découvrez l'histoire remarquable de la chèvre de race pyrénéenne, emblème du patrimoine pastoral des Pyrénées, à travers des photographies d'Erwan Balanza. Cette exposition retrace le parcours d'une race autrefois menacée de disparition et sauvée grâce à l'engagement d'éleveurs passionnés. L'exposition Les chèvres pyrénéennes, c'est à voir jusqu'au 31 juillet à 10h et 14h à la Maison du Soulor à Arras-Marsous.
1: Jusqu'au 31 juillet, à la Maison de la Montagne à Argelès-Gazost, on vous propose l'exposition Intimité sauvage. Une rencontre animalière au fil des saisons de Cotteret et de ses vallées jusqu'au Gypaète Barbu. Avec le photographe amateur Julien Ribière. L'exposition Intimité sauvage de Julien Ribière, c'est à voir jusqu'au 31 juillet à la Maison de la Montagne à Argelès-Gazost.
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1: Perle Anne est passée maîtresse dans l'art du suspense. Au fil de ses ouvrages, on suit les aventures de l'inspecteur Batin. Au cœur d'Avenue du président Wilson, paru aux éditions Poloraman, le cadavre d'une femme est découvert dans l'ascenseur de son immeuble. Elle a été sauvagement étranglée avec sa propre écharpe. Les indices conduisent l'inspecteur Vincent Batin jusqu'à Bruno le Duc, qui habite une vieille maison avec sa femme et sa petite fille. Une odeur de moisi et une désagréable sensation d'humidité semblaient avoir élu domicile dans la bicoque depuis de bien nombreuses années. Elles pénétrèrent Vincent jusqu'à la moelle des os. Il embrassa la pièce d'un rapide regard. Elle était unique. Le sol était recouvert d'une très vieille automate effritée et fendue à de nombreux endroits. Le plâtre des murs crevassés et salpêtreux s'effondrait tout autour. Il y avait un vieil évier en pierre avec un robinet qui gouttait dans un broc métallique. Un poêle à bois fumait dans un angle. Il semblait bien trop petit pour remplir sa mission. L'inspecteur remarqua aussi une grande table au centre, avec trois chaises dépareillées, un buffet en formica aux portes désajustées et une bonnetière en chêne. Elle aurait sans doute été très jolie si elle n'avait pas été rafistolée à la va-vite de tous les côtés. Enfin, à même le sol, il y avait un grand matelas recouvert d'une grande quantité de couvertures râpeuses, desquelles s'échappait une grande mèche de cheveux blonds. Devant ce triste spectacle, où l'insalubrité rivalisait avec la misère, Vincent sentit son cœur se serrer dans sa poitrine, encore bien plus fort que dans un étau. Il ne put s'empêcher de se rappeler les romans de Zola qu'il avait tant émus lorsqu'il était encore à l'école. Comment était-ce possible de nos jours de vivre dans de telles conditions? C'était proprement hallucinant. Comme il ne parvenait pas à détacher ses yeux de la mèche blonde, Bruno le Duc soupira douloureusement.
3: « C'est ma femme. Elle est très malade. Des poumons. Et nous n'avons pas les moyens de la faire hospitaliser. »
1: Le policier s'empourpra et s'enflamma aussi rapidement qu'un feu de paille.
3: « Comment ça, vous n'avez pas les moyens? Il faut aller dans n'importe quel hôpital et votre femme sera soignée, même si vous n'avez pas d'argent. » Qu'attendez-vous comme ça? Qu'elle meure? »
1: Il avait parlé en élevant un ton ferme et sérieux. Il n'avait nullement cherché à dissimuler son irritation. Elle s'était brusquement emparée de lui, en devinant ce frêle corps de femme, souffrant et tremblant sous la montagne de couverture. Il s'était approché et avait découvert un petit visage maigre, aux yeux fermés et aux traits tirés, si blême qu'il en fendait le cœur. Comment pouvait-on rester comme ça en attendant le pire sous prétexte que l'argent faisait défaut pour être soigné? C'était complètement incohérent, au-delà de tout entendement. Bruno le Duc fusilla Vincent du regard et tonitrua.
4: « Ça ne vous regarde pas! Je vais tout de suite regretter de vous avoir fait rentrer et vous prier de partir, aussi vite !»«
3: Eh bien, c'est ce qu'on va voir !» protesta Vincent rageusement. « Et non-assistance à personne en danger, ça vous dit quelque chose ?»
4: Ne vous mêlez pas de ça, je vous prie. Ce sont mes oignons, à ma femme, et bien à moi. Et elle veut de toute façon pas aller à l'hôpital.
1: Il s'était forcé de rendre sa voix menaçante et de siffler entre ses dents pour exprimer sa colère. Cependant, l'inspecteur crut y déceler un rien de manque d'assurance.
3: Qu'elle le veuille ou non, c'est moi qui en prends la décision et l'entière responsabilité. Il est hors de question que je reparte d'ici sans faire le nécessaire, immédiatement, pour que votre femme soit soignée. Vous n'avez pas le droit de la laisser dans un état pareil. »
1: Bruno le Duc déposa sur le matelas le monceau de linge qu'il tenait toujours dans les bras. Le bébé semblait s'être endormi à l'intérieur. Et, en un clin d'œil, il décrocha un vieux fusil de chasse qui pendouillait au mur sur son crochet rouillé. Sa grande silhouette s'affala nerveusement, le dos sur la porte. Il braqua le canon, droit sur Vincent en crachant.
4: « Le problème, c'est que vous repartirez pas d'ici vivant. »
1: Le policier eut le souffle un peu coupé devant cette réaction inattendue. Mais bien que la situation pouvait paraître des plus dangereuses, il ne ressentit curieusement aucune panique. L'homme qu'il avait en face de lui et qui le menaçait de mort était un homme qui souffrait. C'était cette évidence qui lui venait à l'esprit. Son agresseur était prêt à craquer et à s'effondrer d'un moment à l'autre. Il devait lui venir en aide. Mais il est vrai que lorsqu'un homme en est là, le pire peut être à craindre. Il peut perdre la raison et tirer sans même s'en rendre compte. Vincent en conclut qu'il devait tout de même agir avec prudence. « Je sais que vous ne le ferez pas », affirma-t-il en avançant doucement. «

0: Ne bougez pas ou je vous tire comme un lapin.
1: Et à quoi cela vous avancerait-il? Un autre flic viendra vous voir après et vous en serez au même point. Allez, donnez-moi ce fusil et nous allons en discuter calmement. Il est absolument évident que vous ne pouvez pas rester dans la situation où vous êtes. Et je suis prêt à vous aider si...
0: Et qu'est-ce que vous connaissez à ma situation, hein, Merlin l'Enchanteur? Prêt à m'aider? Prêt à m'enfoncer, oui. Et c'est pour ça que vous êtes venu. Et comme je suis un con, et ben moi je vous laisse rentrer et je vous fais confiance.
1: Allons, maintenant calmez-vous. 1, vous allez me donner ce fusil. 2, nous allons discuter. 3, votre femme sera soignée. Et 4, les choses vont s'arranger pour vous si vous me parlez avec franchise et si vous pouvez me prouver que vous n'êtes pour rien dans le meurtre de Brigitte Leduc.
2: N'importe qui eût regardé Vincent à ce moment l'eût trouvé admirable. Il parlait posément, sans quitter les yeux de Bruno Leduc. Il gagnait du terrain petit à petit. Ses gestes calmes et précis témoignaient d'une force impavide, désarmante et exemplaire. Tout autocontrôle semblait par contre avoir quitté Bruno Leduc. Il devait être en proie à une crise d'hypertension artérielle. Son visage violacé laissait apparaître des veines proéminentes et ses artères battaient de rage sur ses tempes.
0: « Ah, c'est donc ça! Ça vous arrangerait bien que je l'ai tué !»«
1: Pour sûr, il me faut bien un coupable, » rétorqua l'inspecteur froidement du tac au tac sans se laisser démonter. « Bon, je vous embarque tout de suite. »
2: Il était arrivé devant lui. Il avait doucement tendu une main et venait tout juste de récupérer le fusil. Bruno Leduc l'avait lâché sans résistance avant de s'écrouler accroupi devant la porte en suppliant.
3: « Tirez-vous! Je veux plus vous voir! Tirez-vous! Je vous en prie !»
1: Pas avant que nous ayons discuté et que vous ne me disiez pas pourquoi vous laissez mourir votre femme sur ce matelas sans réagir. » Les petits yeux de l'homme, pourtant a priori si insignifiants, s'enflammèrent d'une lueur fielleuse. Elle transcrivait un curieux mélange de révolte, de souffrance et d'épuisement. Son ton se fit aigu et haineux lorsqu'il reprit.
0: « Mais vous ne comprenez donc pas que si on va à l'hôpital, les assistantes sociales vont s'en mêler et... elles nous prendront notre bébé. Elles se pointeront ici. Et jamais elles ne me laisseront le garder. Et si on va les voir pour leur dire que on n'a plus un sou et que ma femme est mourante et que j'ai plus de travail, ben, elles mettront notre fille à la DAS. Évidemment, vous savez pas ce que ça veut dire. Mais nous, si. Ma femme et moi, nous sommes des orphelins. Tous les deux. Vous ne savez pas ce que c'est que de traîner les orphelinats et peut-être placer dans des familles. Dès que vous vous attachez, vous êtes repris comme un pion et puis placé ailleurs. Vous êtes sans cesse à la merci des assistantes sociales qui comprennent rien à votre cœur. Jamais. Vous m'entendez? Jamais notre fille ne connaîtra ça. Nous préférons mourir, tous les trois, ici, loin de tout le monde, mais en s'aimant. Mais... vous savez peut-être pas ce que ça veut dire non plus, hein, s'aimer. Vous êtes comme tous les autres. Vous parlez avec votre tête, hein, jamais avec vos tripes. Je sais pas pourquoi j'ai cru l'espace d'un instant que vous étiez différent des autres, hein, que vous seriez capable de comprendre quelque chose.
1: Je pense en être capable.
0: Non, non, c'est pas vrai. Si vous en étiez capable, vous ne parleriez pas que du sujet que pour lequel vous êtes venu, et puis vous laisseriez ma femme se reposer en paix.
1: Se reposer en paix? Vous pensez vraiment qu'une maman qui se sent mourir en abandonnant son enfant peut se reposer en paix?
2: Le terme « abandonner » eut un effet assez incendiaire sur Bruno Leduc. Une espèce de contorsion lui déforma le visage.
0: En abandonnant son enfant, répéta-t-il en aboyant presque. Mais vous êtes complètement malade. Jamais nous ne l'abandonnerons.
1: Je suis désolée de vous contredire, Bruno, mais la mort est bel et bien une forme d'abandon pour ceux qui restent. Évidemment, les tenants sont loin d'être identiques, mais les aboutissants sont très similaires.
2: Votre fille n'aura plus de maman et elle souffrira de toutes ces choses que vous avez connues et qui vous ont déchiré le cœur et l'âme lorsque vous étiez petit. La douleur du rejet lui sera épargnée, certes, mais pas le reste. Et si vous y réfléchissiez un peu, plutôt que d'agir sur des impulsions ridicules, vous comprendrez vite votre erreur. Bruno faisait peine à voir. Il était resté recroquevillé sur lui-même, les bras autour de ses jambes et la tête enfouie dans les genoux. On aurait dit un animal blessé et abattu, attendant l'issue fatale qui seule pourrait soulager toute sa souffrance. Le son de sa voix était maintenant là et chevrotant, au point que l'inspecteur dut faire des efforts de concentration pour capter toutes ses paroles.
0: Je sais qu'elle guérira. J'ai eu des antibiotiques et bientôt, le printemps va venir. Elle n'aura plus froid. Oh mon Dieu, non. Je ne veux pas qu'elle meure. Je ne sais plus quoi faire. Je suis tellement coincée. Comprenez-le. Je ne peux même pas aller chercher du boulot. Qui s'occuperait du bébé? Jusqu'à il y a une quinzaine de jours, ma femme y arrivait encore, mais maintenant elle est bien trop faible. On connaît personne ici, et puis on fait peur à tout le monde. Ils racontent tous des conneries, de sorcières et de lieux maudits.
2: Et vous en usez aussi, n'est-ce pas?
0: Bien sûr, et bien pour qu'on me fiche la paix et puis qu'on vienne pas me prendre mon bébé. Enfin, je sais même pas si cette malédiction existe ou pas. Moi, je sais que leurs crapauds sont des grenouilles et puis leurs vipères, c'est des couleuvres, comme on en rencontre presque partout à la campagne. Mais il est vrai aussi que depuis que nous sommes ici, le malheur nous poursuit avec acharnement. Chaque jour qui se lève s'annonce comme un cauchemar. Et puis j'arrive plus à me battre. Je peux plus. Je peux plus.
2: Vincent l'observait avec une émotion distante, mêlée d'un calme contrôlé avec précaution. Il sentait bien le trouble et l'attendrissement qu'il s'interdisait à laisser transparaître vibrer dans le tresson de son être. Dans ces moments-là, il était capable de détester son métier. Il l'obligeait à mettre en dualité la bonté innée de sa nature sentimentale et la rigueur de ses devoirs professionnels. S'il s'était écouté, il aurait sur le champ embarqué tout le monde dans sa vieille R5. Bruno, sa femme et le bébé. Oh, non pas pour les coffrer, bien sûr, non. Il aurait été capable de les amener chez lui pour leur donner du réconfort et faire le nécessaire pour les soins de cette pauvre femme à l'agonie. Il était tant peiné d'assister un spectateur presque impuissant à autant de désarroi et de souffrance. Mais cette hypothèse, il ne pouvait décemment l'envisager. Déjà parce que son appartement était bien trop petit, mais surtout parce qu'un inspecteur de police n'avait en aucun cas le droit d'héberger un suspect sous son propre toit. Et suspect, Bruno Leduc l'était bel et bien.

C'était Avenue du Président Wilson de Pearl Ann. Lu par Corinne Timmer, mise en monde Gilles Lagoutte pour l'émission Veux-tu que je te lise ? Puisque le style de Pearl Ann fait beaucoup penser à celui d'Agatha Christie, nous nous sommes fait plaisir avec le générique d'ouverture d'Hercule Poirot, mais aussi les petits meurtres d'Agatha Christie diffusés par France 2. Alors pourquoi ne pas évoquer le génialissime film Jackie Brown et la série Castle ? Pour finir, un grand merci au pianiste Lalo Schifrin d'avoir composé le générique de la série Manix. Allez, à la semaine prochaine.

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4: Bonjour, Josué.

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1: Bonjour aux âmes.
2: Salut Ludovic, merci de m'accueillir sur Fréquence Luce.
1: Avec plaisir, d'autant plus que tu vas monter peut-être par Luce pour aller au Pic du Midi où tu joues ce samedi. On sera quand, le 25 juillet en première partie de Yannick Noah qui est connu pour chanter en plus d'être connu pour le tennis. Est-ce qu'il te renvoie bien la balle, Yannick Noah?
2: Ah, c'est sympa de proposer cette question. Franchement, oui. Je l'admire pour ses qualités sportives, évidemment, ses qualités artistiques et aussi, sa notoriété publique. J'écoute beaucoup d'interviews et j'ai son album Yannick Noah que j'ai réécouté aussi récemment.
1: Ouais.
2: Je trouve que la personnalité colle pas mal avec ce que j'essaye de véhiculer dans mon projet musical. Et donc il me renvoie la balle et je vais essayer de faire mon meilleur revers samedi.
1: oui, c'est quelqu'un qui envoie une énergie très positive et nous qui te connaissons depuis quelques années, on peut dire que c'est la même chose. Il y a quelque chose qui vous réunit hein, de ce point de vue-là. Tu te prépares d'une manière particulière pour cet événement ?
2: En fait, ça s'inscrit dans un contexte de développement. Vraiment en interne, j'essaye de faire mon petit studio, ma cagnotte, préparer ma tournée pour novembre à janvier prochain. Et il y a cet événement-là qui arrive et qui m'encourage du coup à poursuivre. Donc pour la préparation, il va y avoir du coup des musiciens avec moi sur scène. Deux musiciens, Maxime et Francisco Cendo, qui sont aussi de Lourdes.
1: D'accord.
2: L'idée, c'est de proposer un moment d'intimité. Donc quand on commence à travailler tous les trois ensemble, moi qui ai l'habitude de jouer en solo, savoir qui se place où va la basse, où va le caron, où va l'harmonica, parce qu'il y aura tout ça en live. Et j'avais envie que ça me ressemble le plus et que chacun puisse aussi partager et proposer des choses qui lui ressemblent pour qu'on ait quelque chose de complet. On a de la chance, Maxime est ukrainien, Francisco espagnol, moi français, origine africaine, donc ça fait une richesse qu'on a envie de mettre en avant. On se prépare dans ce sens-là.
1: On t'avait reçu il y a deux ans, hein, en 2024, regardez, mars 2024, que tu étais déjà venu. Qu'est-ce qui s'est passé en deux ans pour toi ?
2: Il s'est passé beaucoup de choses d'un point de vue personnel. Donc je pense que d'abord, si j'arrive à évoluer avec mes expériences sociales, humaines, familiales, amoureuses, je pourrais peut-être retranscrire ça, dans l'album. Donc personnellement, ça va. Artistiquement, beaucoup d'accompagnement. Donc c'est encore une fois la GESP, la SMAC qui m'accompagne et qui m'a permis cette date-là au Pic du Midi. Donc je les remercie. Beaucoup de travail au Big Studio pour faire des maquettes, pour réfléchir, acheter du matériel, installer mon studio. Et à côté de ça, j'ai fait ma tournée aussi en automne, hiver dernier, pendant 3 mois où je suis allé un peu partout en France, Lyon, Marseille, Avignon, Paris, donc des endroits où j'ai des points d'ancrage. Donc j'étais content de retrouver les copains, mais aussi de découvrir des nouvelles personnes sur la route. Donc plein d'expériences qui nourrissent ce projet.
1: T'as pas mal de fans, t'as pas mal de gens qui te suivent, et d'ailleurs un peu, tu comptes sur ces gens, sur cette communauté qui t'entoure pour proposer une cagnotte, pour qu'ils t'accompagnent aussi sur un nouvel album. Hein, je crois qu'il y a une première partie qui a déjà été faite. Tu as utilisé la plateforme Ulule pour pouvoir commencer à travailler sur le prochain album. Tu en es où sur cette cagnotte et sur la construction du prochain album ?
2: Déjà, merci aux 100 contributeurs, contributrices qui ont participé sur cet album. On a dépassé l'objectif du premier palier, c'est-à-dire 3500 euros. Aujourd'hui, on est à 3800 euros. Donc sur ce premier palier, ça me permet de financer la production musicale, le studio, les instruments, les formations. Ça me permet aussi de commencer à envisager mon identité graphique, visuelle, donc pour les affiches, pour la pochette CD, et de faire des résidences artistiques comme j'ai pu faire à la GESP ou à Astafor. Donc c'est hyper rassurant et c'est surtout commencer à valoriser le projet. Je commence à prendre confiance dans ce que je fais dans le contenu et il reste à peaufiner le contenant. Donc merci à vous tous de participer à cette grande fête.
1: Alors tu nous as proposé deux morceaux qu'on va pouvoir écouter. Pourquoi ces deux morceaux ? Donc il y a un morceau en attendant la tempête.
2: Ouais, quand la tempête viendra.
1: Quand la tempête viendra, pardon.
2: On l'attend, c'est vrai qu'elle arrivera. La tempête viendra, bah, c'est les deux morceaux. Il y a le morceau d'ouverture, pour ne pas tout spoiler, mais voilà, si vous voulez l'écouter, vous le retrouverez en live aussi, avec 600 à 700 personnes en haut du sommet du Pic du Midi. Et il y a le morceau aussi de fin, donc je crois que c'est une jolie manière de résumer ce concert.
1: Le livre d'or et quand la tempête viendra, donc.
2: C'est ça, ouais.
1: Ben, merci Ozan, bonne préparation pour samedi. T'es un homme habitué à l'altitude.
2: J'essaye, en tout cas, je suis bien accompagné par toutes les structures pour aller le plus haut et le plus loin possible ensemble.
1: Oui, parce que je terminerai là-dessus, mais à Lourdes, on est tout en bas, on est bien au sol, on regarde les montagnes, mais finalement, on n'y va pas forcément dans les montagnes. Donc là, c'est une aspiration vers le ciel.
2: À monter, je suis attaché à ce cheminement. Merci beaucoup, Ludovic.

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1: Génial.
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4: Bonjour à tous, bonjour à toutes. J'espère que vous allez bien ou que vous soyez, quoi que vous fassiez à l'heure où je vous parle, d'un point de vue des prévisions Météo France au sein pour ce samedi. Et donc ce samedi 25 juillet, on nous annonce déjà que nous sommes en vigilance pour des phénomènes d'orage et de canicule sur le département des Hautes-Pyrénées. Et donc on nous annonce pour ce samedi que ça va être instable et moins chaud. En fin de nuit, souvent nuageux, en dessous de 1800-2000 mètres d'altitude, en cours de matinée, des nuages plus élevés mais plus instables remontent d'Espagne et donnent des averses avec des coups de tonnerre possibles. Et l'après-midi, le temps est instable avec des averses orageuses, un risque de grêle possible et le temps va rester agité pour la soirée. Une accalmie est ensuite possible, mais des averses risquent de revenir en deuxième partie de nuit dans le flux de nord-ouest et les cumuls de pluie d'ici la fin de nuit de samedi à dimanche pourraient atteindre ou dépasser 20 à 30 mm par endroit. L'isotherme 0 degré est en baisse, autour de 3700 mètres le matin, vers 3400-3500 mètres en fin de journée et voire 3200 mètres en cours de nuit suivante. Le risque de flocons revient vers 3100 mètres d'altitude en fin de journée, voire 2900 mètres d'altitude dans la nuit. Les températures maximales pour ce samedi, eh bien c'est 20 à 21 degrés en basse vallée, 13 à 15 degrés vers 1500 mètres et 9 à 10 degrés à 2400 mètres d'altitude. Et le là-dessus, c'est un vent de sud-ouest, plutôt faible le matin sur les sommets, qui bascule ouest à nord-ouest, faible puis modéré dans l'après-midi avec des rafales possibles vers 40-50 km/h. Voici donc pour les prévisions de ce samedi. Et là-dessus, je vous souhaite à tous et à toutes une très belle continuation.
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5: Au milieu du béton, dans les jardins, sur les trottoirs, les toits ou au sommet des lampadaires, l'air de rien, vivent des espèces sauvages. Et il suffit parfois de regarder attentivement et de tendre l'oreille pour les remarquer. De temps en temps, il faut aussi lever la tête. En haut des vieux clochers, sur le rebord des fenêtres inutilisées, dans les creux des immeubles, nichent des rapaces. Des oiseaux carnivores avec un bec crochu et tranchant, et puis des cerfs, des pattes avec des doigts et de longues griffes courbes pour mieux capturer leur proie et les transporter au loin. Rapace. Ce nom vient du latin « rapere », emporter précipitamment. Mais pas de quoi trembler, car on ne parle pas ici d'un grand oiseau de proie, comme l'aigle royal, mais d'un rapace bien plus petit, un faucon. Un oiseau vénéré dans l'Égypte antique, où il était lié au dieu Horus. Tu en as peut-être déjà vu des images, un homme avec une tête d'oiseau ronde, un bec crochu et de grands yeux.
6: Un dieu très puissant.
5: Les plus communs par chez nous sont les faucons cresserelles. Falco tinunculus. En Suisse, on les appelle criblettes. On les voit parfois voler dans le ciel, leurs ailes étroites et pointues grandes ouvertes et leur longue queue ronde déployée à la manière d'un éventail. Ils font à peu près la taille d'un pigeon, mais sont moins dodus. D'en bas, leur plumage semble beige avec des touches de brun noir. Mais quand ils sont posés sur les poteaux ou les arbres, ailes fermées, leur silhouette est plutôt brun roux. Le mâle, à la tête et le bout des ailes et de la queue, gris foncé. Il ne reste généralement sur un perchoir que 5 à 10 minutes, ce qui laisse largement le temps de les observer. Avec leur très bonne vue, ils scrutent les airs comme le sol en dessous d'eux. Alors, tiens, voilà une proie. Ils tombent en flèche sur elle à 60 km/h environ et l'attrapent avec leur serre. Rapide! Mais moins que leur cousin, le faucon pèlerin, qui lui peut aller à plus de 300 km/h. Et ce n'est qu'une des techniques de chasse des faucons cresserelles. Leur spécialité, celle qu'ils utilisent le plus, c'est le vol en Saint-Esprit. Tout en battant des ailes, ils restent au même endroit, le corps en forme de croix, queue légèrement baissée, bien ouverte, tête penchée, et les yeux rivés sur une zone en dessous d'eux à la recherche d'une proie sur laquelle ils fonceront le moment venu. Un vol stationnaire qu'ils maîtrisent mieux que personne. Ils restent comme ça 20 à 30 secondes, puis descendent un peu, puis remontent et recommencent en alternant battements d'ailes et vol plané. Mais pour ça, il leur faut du vent, qui ne doit être ni trop fort ni trop faible. Sinon, c'est hyper fatigant de rester planté comme ça en l'air. Alors quand les conditions ne sont pas réunies, ils utilisent d'autres techniques, comme celle du perchoir. Une fois la proie entre leurs serres, ils l'emportent précipitamment, c'est un rapace, rappelez-vous, pour l'amener en haut d'un perchoir et la manger tranquille. Au menu, des petits oiseaux, moineaux, mésanges et tourneaux, des œufs chipés dans des nids, des lézards, quelques insectes, des micro-mammifères et des chauves-souris qui se seraient levés trop tôt. Car notre faucon est diurne, il chasse le jour. Contrairement aux chouettes ou aux hiboux qui sont aussi des rapaces, mais nocturnes, de nuit. Certains faucons cresserelles migrent, d'autres sont plutôt sédentaires. Ils utilisent généralement le même nid d'une année sur l'autre, entre avril et mai. C'est souvent un nid de récup, abandonné par une pie ou une corneille, ou alors un trou dans le mur. Si tu en as repéré un, il y a de fortes chances qu'il soit encore occupé l'année prochaine. Aujourd'hui, les cresserelles sont protégées par la loi, mais ça n'a pas toujours été le cas, tout comme ils n'ont pas toujours été présents en ville. Mais à la campagne, on les a longtemps chassés, et les pesticides utilisés dans les champs ne sont bons ni pour eux, ni pour leurs proies. Alors pourquoi pas la ville ? Ils y trouvent de la nourriture et sont tranquilles sur les hauteurs, dans les vieux bâtiments religieux comme cette cathédrale, ou sur les immeubles avec leurs bords de fenêtres inutilisés, leurs trous, leurs creux, leurs recoins qui rappellent ceux des falaises dont ils sont originaires. Tu vois, des fois ça vaut le coup de lever la tête.
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0: Bienvenue dans Asymposium, votre émission scientifique accessible à tous les 2e et 4e mardis du mois à 18h et rediffusée le dimanche à 11h sur les ondes de Fréquence Luz. Je suis Benjamin Vissa et ce que vous allez entendre est la rediffusion d'une de mes conférences dans le cadre d'Asymposium, un cycle de conférences de vulgarisation scientifique accessible à tous, une à deux fois par mois à Arins-Marsous. 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
1: Bonjour à tous, bonjour à toutes. J'espère que vous allez bien ou que vous soyez, quoi que vous fassiez à l'heure où je vous parle, d'un point de vue des prévisions météo France au sein pour ce samedi. Et donc, ce samedi 25 juillet, on nous annonce déjà que nous sommes en vigilance pour des phénomènes d'orage et de canicule sur le département des Hautes-Pyrénées. Et donc, on nous annonce pour ce samedi que ça va être instable et moins chaud. En fin de nuit, souvent nuageux, en dessous de 1800-2000 mètres d'altitude, en cours de matinée, des nuages plus élevés mais plus instables remontent d'Espagne et donnent des averses avec des coups de tonnerre possibles. Et l'après-midi, le temps est instable avec des averses orageuses, un risque de grêle possible et le temps va rester agité pour la soirée. Une accalmie est ensuite possible mais des averses risquent de revenir en deuxième partie de nuit dans le flux de nord-ouest et les cumuls de pluie d'ici la fin de nuit de samedi à dimanche pourraient atteindre ou dépasser 20 à 30 mm par endroit. L'isotherme 0 degré est en baisse, autour de 3700 mètres le matin, vers 3400, 3500 mètres en fin de journée et voire 3200 mètres en cours de nuit suivante. Le risque de flocons revient vers 3100 mètres d'altitude en fin de journée, voire 2900 mètres d'altitude dans la nuit. Les températures maximales pour ce samedi, eh bien c'est 20 à 21 degrés en basse vallée, 13 à 15 degrés vers 1500 mètres et 9 à 10 degrés à 2400 mètres d'altitude. Et le là-dessus, c'est un vent de sud-ouest, plutôt faible le matin sur les sommets, qui bascule ouest à nord-ouest, faible puis modéré dans l'après-midi avec des rafales possibles vers 40-50 km/h. Voici donc pour les prévisions de ce samedi. Et là-dessus, je vous souhaite à tous et à toutes une très belle continuation.
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8: Le cyanotype, vous connaissez? C'est un procédé photographique qui permet d'obtenir une sorte de photo bleue sans appareil photo. Vous êtes curieux? La ludomédiathèque de Pierrefitte Nestalas et l'atelier Imagine vous proposent de l'essayer ce samedi 25 juillet de 10h à 11h45 à la ludomédiathèque de Pierrefitte. L'atelier cyanotype, c'est ce samedi 25 juillet de 10h à 11h45 à Pierrefitte.
9: Dimanche au bistrot chez Pierrot, c'est Marc Prépuce qui débarque avec son spectacle de rue. Rendez-vous à 20h30 pour le spectacle de Marc Prépuce du spectacle de rue au bistrot chez Pierrot à Arcis-en-Savant. Dimanche de 10h à 18h au centre-ville d'Argelès-Gazost, c'est une nouvelle édition d'Estivart, le festival des arts et loisirs. Un événement culturel incontournable de l'été qui met en avant l'art sous toutes ses formes. Artistes et créateurs locaux et internationaux viendront exposer leurs œuvres et partager leur passion dans une explosion de couleurs. Sculptures, peintures, photographies, bijoux, objets de décoration, en bois, etc. Il y en aura pour tous les goûts. Venez flâner au cœur d'Estivart ce dimanche de 10h à 18h au centre-ville d'Argelès-Gazost. Dimanche, à partir de 10h à Barège, c'est la fête des bergers. Au programme Mini Transhumance, à partir de 10h, avec un rendez-vous devant la résidence Le Montana et une montée des brebis avec les bergers jusqu'au Tourmalet. Une animation gratuite et à partir de 12h, c'est des chanteurs montagnards, tontes de brebis à l'ancienne et des démonstrations de chiens de berger. La fête des bergers, c'est ce dimanche, à partir de 10h, à l'étape du berger Col du Tourmalet, à Barège. Dimanche à Cotterêts de 16h à 21h à l'Esplanade des Œufs, c'est un marché aux livres qui vous est proposé. Livres et vinyles, anciens et modernes, bandes dessinées, cartes postales, affiches, etc. Un marché aux livres, c'est ce dimanche de 16h à 21h à l'Esplanade des Œufs à Cotterêts. Dimanche au lieu-dit du Sayette à l'Aubalagnas, l'association Au fil des végétaux vous donne rendez-vous de 18h à 20h pour un apéro sauvage. Rendez-vous au grand parking derrière la piscine, au tarif de 10€. Au programme, boissons non alcoolisées à base de plantes sauvages communes, accompagnées d'amuse-bouches sucrées et salées. Tout public et ambiance conviviale et festive. Un apéro sauvage proposé par l'association Au fil des végétaux, c'est ce dimanche de 18h à 20h, au départ du grand parking derrière la piscine à l'Aubalagnas.
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9: Jusqu'au 26 juillet, à la Maison des Arts Abbadiale à Arras-en-Lavedan, on vous donne rendez-vous avec l'exposition « Ligne de crête » de Maxime Quin et Éric Savoldelli. Dans les plis du relief, là où les mots se font rares et où les gestes essentiels, deux dessinateurs de bande dessinée ont posé leur regard sur des vies que l'on ne raconte guère. Des démontagnés. Maxime Quin met en dessin la réalité brute d'un berger en estive avec ses 800 brebis, sans concession. Éric Savoldelli redonne avec Mona une voix et un visage aux migrants italiens qui, dans les années 50, se sont enracinés dans les vallées alpines. Tous deux dessinent la montagne, mais le trait, la méthode, le rapport au récit sont différents. Et c'est ce dialogue entre deux univers singuliers que donne à voir l'exposition. Exposition proposée en partenariat avec le festival Le Murmure du Monde et le Printemps du Dessin. L'exposition Ligne de crête de Maxime Quin et Éric Savoldelli, c'est à voir jusqu'au 26 juillet de 14h30 à 18h à l'Abbadiale Maison des Arts à Arras-en-Lavedan.
10: Nous vous proposons à la Maison du Soulor à Arens-Marsous une exposition sur les chèvres pyrénéennes. La chèvre des Pyrénées, 20 ans de sauvegarde. Découvrez l'histoire remarquable de la chèvre de race pyrénéenne, emblème du patrimoine pastoral des Pyrénées, à travers des photographies d'Erwan Balanza. Cette exposition retrace le parcours d'une race autrefois menacée de disparition et sauvée grâce à l'engagement d'éleveurs passionnés. L'exposition Les chèvres pyrénéennes, c'est à voir jusqu'au 31 juillet à 10h et 14h à la Maison du Soulor à Arens-Marsous.
9: Jusqu'au 31 juillet, à la Maison de la Montagne à Argelès-Gazost, on vous propose l'exposition Intimité sauvage. Une rencontre animalière au fil des saisons de Cotteret et de ses vallées jusqu'au Gypaète Barbu. Avec le photographe amateur Julien Ribière. L'exposition Intimité sauvage de Julien Ribière, c'est à voir jusqu'au 31 juillet à la Maison de la Montagne à Argelès-Gazost.
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4: En temps universel, 2 heures de plus ici à Paris. Le journal international, bonjour Némon Pisse.
5: Bonjour Clotilde, bonjour à tous.
4: Et à la une, le combat contre les flammes qui se poursuit notamment en Espagne et dans le sud-ouest de la France.
5: Des incendies hors de contrôle dans la région de Madrid, des dizaines de milliers de personnes évacuées, des secouristes débordés, des centres d'accueil où la solidarité est de mise pour accueillir les réfugiés. Nous sommes dans la capitale espagnole dans un instant, puis à Bordeaux en Gironde où des feux d'une ampleur inédite continuent eux aussi leur progression. En Inde, le mouvement des cafards en pleine transition, composé initialement d'étudiants qui protestaient contre des fraudes. C'est maintenant toute une partie de la jeunesse, la génération Z qui se soulève. Et puis le quotidien à Gaza, marqué par des violations incessantes du cessez-le-feu par l'armée israélienne. Reportage à suivre dans l'enclave palestinienne.
4: Mais d'abord la situation donc qui devient catastrophique autour de Madrid.
5: Les pompiers se battent toujours contre un incendie qui vient de la province d'Avila, auquel il faut ajouter 3 foyers qui se sont unis en provenance de l'ouest ce vendredi. Les autorités ont décrété l'état d'urgence nationale, c'est inédit dans la région de Madrid. Où vous vous trouvez, François Musso, bonjour.
6: Bonjour.
5: On parle de 20 000 hectares partis en fumée, 40 000 personnes déplacées. François, comment se déroulent les opérations sur place ?
6: Mais c'est difficile, les pompiers disent faire le maximum et hier soir ils disaient eux-mêmes qu'il n'était pas possible de lutter contre de tels incendies qui profitent d'un air très sec et surtout de vent imprévisible qui souffle en moyenne à 30 km/h mais très souvent avec des rafales à 50 voire 60 km/h. Si bien qu'aujourd'hui l'espoir est que ces vents se réduisent afin que la propagation cesse car pour l'heure l'avancée des flammes est très dangereuse puisqu'elle menace des communes très importantes à l'ouest de Madrid comme El Escorial. En réalité c'est un sentiment d'impuissance qui règne pour l'instant, car ce feu s'ajoute à l'immense incendie de Guadalajara au nord-est et ses 32 000 hectares calcinés. Le mécanisme de solidarité européenne a été déclenché. L'Italie et la Grèce ont envoyé chacun 2 avions bombardiers d'eau. Par ailleurs, la situation politique ne facilite pas les choses. Le gouvernement central est à couteau tiré avec l'exécutif de la région Madrid, du bord opposé, accusé d'avoir réduit les moyens accordés aux forces d'intervention contre les incendies. La capitale, elle, fustige le gouvernement Sanchez en lui disant d'assumer toute la responsabilité de la catastrophe, car, je cite, c'est désormais un sujet d'ampleur nationale.
5: Merci François Musso, correspondant de RFI à Madrid. Et je précise justement que le Premier ministre Pedro Sanchez se rendra dans quelques heures au centre de coordination des secours pour assister, entre autres, à une réunion d'urgence.
4: En France également, les incendies gagnent du terrain.
5: On parle là de 140 000 évacués pour les seuls départements de la Gironde et des Landes. Ajoutez à cela de nouvelles évacuations ordonnées dans la métropole bordelaise. Et tous sont invités à se rendre dans les centres d'accueil les plus proches. Pour beaucoup, c'est au parc des expositions de Bordeaux. Et c'est là où vous vous trouvez, Sarah Krakowicz. Bonjour.
7: Bonjour Nemo.
5: Ici, les évacués des incendies du bassin d'Arcachon et des alentours arrivent par dizaines, par centaines depuis 2 heures du matin.
7: Oui, je me trouve dans le hall du parc des expositions. Il y a une odeur de brûlé très forte dans toute l'agglomération bordelaise et qui ne s'arrête pas à l'entrée de ce hangar. Il fait très lourd hein, ici. Les gens sortent régulièrement pour respirer un peu d'air frais. Il y a des familles, des enfants, des jeunes, des personnes âgées, des animaux de compagnie aussi. Ils se réveillent là, les uns après les autres, après une nuit très courte. Certains sont par terre, d'autres sur des chaises, des tapis de judo. Les plus chanceux ont eu des lits de camp. Plus de 2000 personnes sont actuellement dans ce hall, selon les bénévoles. Beaucoup ont dormi aussi dans leur voiture. J'ai rencontré Stéphanie, tout juste arrivée en voiture avec sa fille. Elle a reçu l'alerte d'évacuation sur son téléphone à 3h du matin.
8: Moi, j'ai une maladie neurologique, je ne peux pas marcher. J'ai besoin d'aide, en fait. Et on nous dit de venir ici. On nous envoie un message, on nous demande d'évacuer. On est là pour venir, il y a des bouchons partout. Les 4h du matin, alors qu'à boucher, c'est juste hallucinant. Combien de temps on va rester ?
7: Combien de temps à attendre, difficile à dire. Les gens patientent sans information, les enfants jouent. Les parents espèrent, eux, qu'il n'y aura pas une nuit de plus dans ce hall. Une nouvelle zone d'accueil vient juste d'ouvrir à côté du parc des expositions. J'ai pu échanger avec le maire de Bordeaux, Thomas Cazenave. Il disait aux familles, je cite, « On est loin d'être au bout, il va falloir être patient ».
5: Sarah Krakowicz, merci. Envoyée spéciale du RFI dans le sud-ouest de la France, des incendies d'un niveau inédit, indiqué hier le Premier ministre Sébastien Lecornu, qui annonce l'envoi de 500 militaires supplémentaires sur le terrain, 1 500 000 masques FFP2 également. J'ajoute qu'un quatrième épisode caniculaire est prévu pour la semaine prochaine en France. Des chaleurs extrêmes, conséquence du dérèglement climatique, lui-même conséquence des activités humaines. Vous suivez évidemment l'évolution de ces différentes situations sur nos antennes.
4: Dans l'actualité également, un dispositif sécuritaire renforcé en Inde pour empêcher les cafards, entre guillemets, de se rassembler.
5: Ces étudiants très remontés depuis des fraudes aux examens universitaires et qui se réunissent désormais sous cette bannière, le mouvement du peuple des cafards. Malgré les mesures mises en place, ils continuent de se mobiliser pour demander, entre autres, la démission du ministre de l'Éducation, réputé très proche du Premier ministre Narendra Modi. Et depuis quelques jours, c'est plus globalement la génération Z qui s'approprie le mouvement. RFI New Delhi, Abdoulaye Ali.
9: Sur la venue du Parlement, le barricade riding est devenu le nouveau symbole de défiance de la génération Z. À plusieurs, ils escaladent les lourdes barrières de police détournées en skate géant.
10: Nous nous amusons et nous protestons aussi.
9: Harshit et ses amis ont bravé les interdictions de leurs universités et les intimidations policières.
10: C'est un assaut contre la démocratie. On est fiers d'être la plus grande démocratie du monde, mais le seul truc dont on est fier, c'est sa taille.
9: La Gen Z indienne s'est appropriée le mouvement des cafards. Arsh est un jeune avocat.
11: Si la jeunesse ne descend pas dans la rue, cette contestation ne servira à rien.
9: Derrière la parodie, les mèmes de la génération Z et l'ambiance de fête urbaine, la lucidité est totale. Pravita n'a que 17 ans.
12: Notre éducation est en jeu. Sans un meilleur système, le pays n'avancera pas.
9: Plus loin, Christopher, musicien de 28 ans, déambule en costume de super-héros.
13: Je suis un Spider-Man pour rappeler la réplique du film. Un grand pouvoir implique de grandes responsabilités.
9: Un avertissement à l'élite politique, la génération Z indienne est peut-être en train de devenir le nouveau maître du jeu. Abdullah Eradi, New Delhi, RFI.
4: Donald Trump lui envisage des bombardements encore plus importants sur l'Iran.
5: Mais rien n'est sûr pour l'heure, précise le président américain qui estime que les dirigeants iraniens sont de plus en plus sérieux concernant un éventuel retour à la table des discussions. Washington qui a mis en garde hier la Chine et la Russie contre toute vente d'armes à Téhéran. Ce matin, l'armée américaine a tiré sur un navire qui cherchait à éviter son blocus des ports iraniens, un bateau qui ne fait désormais plus route vers l'Iran.
4: Alors qu'un autre front s'est ouvert entre l'Arabie Saoudite et les Houthis.
5: Les rebelles yéménites ont revendiqué une attaque de missiles contre la ville de Jizan dans le sud-ouest du royaume. Cela après des frappes menées justement par Riyad contre la ville portuaire d'Odeida, contrôlée elle-même par les Houthis.
4: Et pendant ce temps, à Gaza, les violations du cessez-le-feu par Israël s'intensifient.
5: Oui, encore une semaine marquée par des bombardements sur l'enclave palestinienne, notamment dans des zones civiles. Illustration à Al-Marazi, au cœur de la bande de Gaza. C'est un reportage de notre correspondant Rami El-Merari et un récit signé Abla Junaidi.
14: Et on prétend que la guerre est finie, soupire Mahmoud Ayash. Sa famille est indemne, mais le commerçant pleure sa maison détruite et toutes ses affaires volées en fumée. Il était 2h30 du matin lorsque l'armée israélienne passe un appel pour prévenir les familles.
15: On a appelé mon voisin et on lui a dit de vider la maison des Ayash, des Tellini, celle des Abou Hashish et des Saada. En moins d'une demi-heure, ils avaient frappé toute la zone.
14: Plusieurs immeubles sont soufflés au bord de l'immense cratère. L'armée Tellini est encore sous le choc.
16: Il n'y avait aucune raison de frapper ici. Nous ne sommes pas une menace. Si vous voulez détruire une maison, détruisez-en une seule, pas tout le quartier. On a tout perdu. Une quinzaine de familles se retrouvent à la rue.
14: Yasmine Ayash contemple l'énorme béance sous ses pieds. Elle s'estimait chanceuse de vivre dans cet immeuble désormais détruit.
17: Qui va se soucier de nous? Vous avez vu toutes ces tentes à Gaza? C'est à notre tour de les rejoindre. Qu'on nous enterre plutôt dans ce trou avec nos enfants et qu'on en finisse.
14: Ailleurs dans Gaza, les bombardements par drone ont fait plusieurs victimes cette semaine. Plus de 1000 personnes, essentiellement des civils, ont été tuées depuis octobre 2025, début du cessez-le-feu.
5: Blajounaïdi, grâce au témoignage recueilli par Rami El-Merari à Gaza. Sachez que Benjamin Netanyahou, le premier ministre israélien, lui est attendu dès lundi aux États-Unis. Il s'entretiendra le lendemain, mardi, à Washington avec le président américain Donald Trump.
4: Oui, Donald Trump qui a par ailleurs imposé de nouveaux droits de douane à une soixantaine de pays.
5: Oui, puisque les impositions temporaires qu'il avait mis en place sont arrivées à expiration. Ces nouveaux taux s'appliquent sur un certain nombre de produits à hauteur de 10 à 12,5%. Un certain soulagement pour l'Union européenne concernée. Soulagement puisque les taux sont en deçà du plafond de 15% qui figurait dans un accord signé avec l'administration Trump il y a presque un an.
4: Et la satisfaction également en Afrique du Sud.
5: En tout cas, c'est mieux que ce à quoi s'attendaient les...
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19: Hier, au lendemain d'une manifestation de l'opposition dont la répression...
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2: Bonjour à tous, bonjour à toutes. J'espère que vous allez bien ou que vous soyez, quoi que vous fassiez à l'heure où je vous parle, d'un point de vue des prévisions météo France au sein pour ce samedi. Et donc ce samedi 25 juillet, on nous annonce déjà que nous sommes en vigilance pour des phénomènes d'orage et de canicule sur le département des Hautes-Pyrénées. Et donc on nous annonce pour ce samedi que ça va être instable et moins chaud. En fin de nuit, souvent nuageux, en dessous de 1800-2000 mètres d'altitude, en cours de matinée, des nuages plus élevés mais plus instables remontent d'Espagne et donnent des averses avec des coups de tonnerre possibles. Et l'après-midi, le temps est instable avec des averses orageuses, un risque de grêle possible et le temps va rester agité pour la soirée. Une accalmie est ensuite possible mais des averses risquent de revenir en deuxième partie de nuit dans le flux de nord-ouest et les cumuls de pluie d'ici la fin de nuit de samedi à dimanche pourraient atteindre ou dépasser 20 à 30 mm par endroit. L'isotherme 0 degré est en baisse, autour de 3700 mètres le matin, vers 3400, 3500 mètres en fin de journée et voire 3200 mètres en cours de nuit suivante. Le risque de flocons revient vers 3100 mètres d'altitude en fin de journée, voire 2900 mètres d'altitude dans la nuit. Les températures maximales pour ce samedi, eh bien c'est 20 à 21 degrés en basse vallée, 13 à 15 degrés vers 1500 mètres et 9 à 10 degrés à 2400 mètres d'altitude. Et le là-dessus, c'est un vent de sud-ouest, plutôt faible le matin sur les sommets, qui bascule ouest à nord-ouest, faible puis modéré dans l'après-midi avec des rafales possibles vers 40-50 km/h. Voici donc pour les prévisions de ce samedi. Et là-dessus, je vous souhaite à tous et à toutes une très belle continuation.
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4: Au milieu du béton, dans les jardins, sur les trottoirs, les toits ou au sommet des lampadaires, l'air de rien, vivent des espèces sauvages. Et il suffit parfois de regarder attentivement et de tendre l'oreille pour les remarquer. De temps en temps, il faut aussi lever la tête. En haut des vieux clochers, sur le rebord des fenêtres inutilisées, dans les creux des immeubles, nichent des rapaces. Des oiseaux carnivores avec un bec crochu et tranchant, et puis des cerfs, des pattes avec des doigts et de longues griffes courbes pour mieux capturer leur proie et les transporter au loin. Rapace. Ce nom vient du latin « rapere », emporter précipitamment. Mais pas de quoi trembler, car on ne parle pas ici d'un grand oiseau de proie, comme l'aigle royal, mais d'un rapace bien plus petit, un faucon. Un oiseau vénéré dans l'Égypte antique, où il était lié au dieu Horus. Tu en as peut-être déjà vu des images, un homme avec une tête d'oiseau ronde, un bec crochu et de grands yeux.
5: Un dieu très puissant.
4: Les plus communs par chez nous sont les faucons cresserelles, Falco tinunculus. En Suisse, on les appelle criblettes. On les voit parfois voler dans le ciel, leurs ailes étroites et pointues grandes ouvertes et leur longue queue ronde déployée à la manière d'un éventail. Ils font à peu près la taille d'un pigeon, mais sont moins dodus. D'en bas, leur plumage semble beige avec des touches de brun noir. Mais quand ils sont posés sur les poteaux ou les arbres, ailes fermées, leur silhouette est plutôt brun roux. Le mâle a la tête et le bout des ailes et de la queue gris foncé. Ils ne restent généralement sur un perchoir que 5 à 10 minutes, ce qui laisse largement le temps de les observer. Avec leur très bonne vue, ils scrutent les airs comme le sol en dessous d'eux. Alors

0: puis descendent un peu, puis remontent et recommencent en alternant battements d'ailes et vol plané. Mais pour ça, il leur faut du vent, qui ne doit être ni trop fort ni trop faible. Sinon, c'est hyper fatigant de rester planté comme ça en l'air. Alors quand les conditions ne sont pas réunies, ils utilisent d'autres techniques, comme celle du perchoir. Une fois la proie entre leurs serres, ils l'emportent précipitamment. C'est un rapace, rappelez-vous. Pour l'amener en haut d'un perchoir, et la manger tranquille. Au menu, des petits oiseaux, moineaux, mésanges et tourneaux, des œufs chipés dans des nids, des lézards, quelques insectes, des micro-mammifères et des chauves-souris qui se seraient levés trop tôt. Car notre faucon est diurne, il chasse le jour. Contrairement aux chouettes ou aux hiboux qui sont aussi des rapaces, mais nocturnes, de nuit. Certains faucons cresserelles migrent, d'autres sont plutôt sédentaires. Ils utilisent généralement le même nid d'une année sur l'autre, entre avril et mai. C'est souvent un nid de récup, abandonné par une pie ou une corneille, ou alors un trou dans le mur. Si tu en as repéré un, il y a de fortes chances qu'il soit encore occupé l'année prochaine. Aujourd'hui, les cresserelles sont protégées par la loi, mais ça n'a pas toujours été le cas, tout comme ils n'ont pas toujours été présents en ville. Mais à la campagne, on les a longtemps chassés, et les pesticides utilisés dans les champs ne sont bons ni pour eux, ni pour leurs proies. Alors pourquoi pas la ville ? Ils y trouvent de la nourriture et sont tranquilles sur les hauteurs, dans les vieux bâtiments religieux comme cette cathédrale, ou sur les immeubles avec leurs bords de fenêtres inutilisés, leurs trous, leurs creux, leurs recoins qui rappellent ceux des falaises dont ils sont originaires. Tu vois, des fois ça vaut le coup de lever la tête.
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7: Aujourd'hui, nous allons vous parler d'un animal discret mais fascinant, le calotriton. Il portait anciennement le nom d'Euprocte des Pyrénées. Sa rareté est une des raisons de l'intérêt qu'on lui porte. Cet amphibien protégé est en effet endémique des Pyrénées, ce qui signifie qu'on ne le trouve naturellement nulle part ailleurs dans le monde. Il vit principalement dans les zones montagneuses situées entre la France et l'Espagne. Calotriton asper est le nom latin de cette espèce, proche des salamandres et des tritons. Asper, comme les aspérités caractéristiques de sa peau un peu râpeuse.
8: Le calotriton est un discret. Il mesure une dizaine de centimètres. Sa couleur est brun sombre à grisâtre, souvent avec une peau granuleuse. Son ventre est généralement plus clair, parfois légèrement orangé. Nous disions en entrée en matière qu'il était fascinant. C'est en effet un prodige d'adaptation aux ruisseaux de montagne. Pour résister au courant, il possède des adaptations morphologiques particulières. Un corps aplati qui réduit la résistance à l'eau et lui permet de se loger la journée sous les pierres. Des membres très robustes avec des doigts griffus. Une queue comprimée latéralement, très utile pour la nage. Malheureusement, il y a peu de chances que vous puissiez le rencontrer dans vos randonnées pyrénéennes. Notre calotriton est en effet surtout actif la nuit, ce qui limite pour lui les risques de prédation. Une des missions des gardes-moniteurs du parc national est de le rechercher de nuit dans les ruisseaux de montagne. On le trouve même à plus de 2000 mètres d'altitude.
7: Parlons maintenant du cycle de vie du calotriton. Comme tous les amphibiens, le calotriton dépend de l'eau pour sa reproduction. La période de reproduction a lieu au printemps et en été. Contrairement aux grenouilles, vous ne l'entendrez pas chanter. Le calotriton est un discret et un original. Figurez-vous que la reproduction du calotriton se fait après une séance de charme où le mâle dresse la queue. L'accouplement se fait par remplexus, c'est-à-dire que le mâle entoure la femelle avec sa queue et son corps et presse son cloaque contre le sien. Ils peuvent rester ainsi 2 à 3 jours. La femelle pond ensuite ses œufs un par un, qu'elle fixe sous des pierres dans le courant. Cette stratégie permet de protéger les œufs du courant et des prédateurs. Les larves, qui éclosent, restent plusieurs mois dans l'eau avant de subir une métamorphose progressive pour devenir adultes.
8: Au parc national des Pyrénées, nous accordons une importance particulière à cette espèce. Notre calotriton est un excellent indicateur de la qualité des cours d'eau. Il est très sensible aux modifications de son environnement. Il a besoin d'une eau propre et bien oxygénée, d'un débit relativement naturel, d'un habitat non perturbé par l'hydroélectricité notamment. L'introduction de poissons dans les lacs d'altitude est une des menaces qui touchent cette espèce. Rappelons que la majorité des lacs de montagne est naturellement dépourvue de poissons. Des stratégies de gestion des lacs d'altitude sont actuellement mises en place avec les fédérations de pêche. Certains lacs sont désempoissonnés, c'est-à-dire que les poissons sont retirés pour permettre aux amphibiens et aux insectes de se développer.
7: Le réchauffement climatique, qui modifie la température et le débit des torrents, est également un enjeu majeur pour la survie du calotriton. Le calotriton n'est pas seulement qu'un petit triton des montagnes. Même les petites espèces méritent notre intérêt. Cet animal est le symbole vivant d'un mode de vie extrême et fragile. Adapté aux eaux froides et rapides des Pyrénées, il nous montre que la survie dépend de relations fines entre l'organisme et son milieu. En le connaissant mieux, nous comprenons aussi à quel point nos montagnes sont vivantes et à quel point nos actes peuvent influer sur ces équilibres. 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
0: Yeah, yeah. Ce vendredi et ce samedi arrive du côté du Val d'Aise, hein, le Trail du Gabizos. C'est la 11e édition et on a la chance d'avoir au bout du fil Mathieu, qui est coach trail et membre organisateur des Esclopes d'Azin, qui est l'association qui organise justement ce Trail du Gabizos. Bonjour Mathieu.
2: Salut.
0: Comment on se sent quelques jours avant le démarrage de ce trail qui vous prend pas mal de temps d'organisation quand même?
2: Ça chauffe puisqu'on se rapproche, hein, donc... Mais par contre, on est serein, non, clairement. Mais on croise les doigts pour la météo, voilà, qu'elle soit bonne, mais pas trop. Je pense qu'on mettra beaucoup de sur le parcours. En tout cas, nous, on est bien en place. Et les coureurs aussi, je pense. Et on est prêts pour cette belle fête.
0: Bon, et avant de parler justement du côté autant sportif qu'animation qui va prendre place du coup à Reims-Marsous ce vendredi et ce samedi, parle-nous un peu de cette association, les Esclopes d'Azin, parce que c'est une association bien active sur le territoire.
2: Et oui, les Esclopes d'Azin, c'est un club donc de trail affilié à la SFA, la Fédération d'Athlétisme, qui a 30 ans d'existence, hein, donc c'est pas rien, et qui compte aujourd'hui tout près de 300 licenciés pour voilà une petite commune comme à Reims, hein, faut savoir que c'est le deuxième club en nombre de licenciés après le gros club de Tarbes. Donc un club très dynamique et avec tout au long de l'année et tout au long de la semaine des sorties proposées pour les coureurs locaux, que ce soit les Esclopesters le lundi, des sorties locales pour tout le monde le mardi, le jeudi, le samedi, le dimanche. Voilà, c'est un club très dynamique qui propose à tous de venir autant découvrir la course à pied que de se perfectionner.
0: Et alors ça, pour prendre contact avec vous et savoir tout ce que vous réalisez justement, en tout cas déjà pendant l'été, comment on fait?
2: Tout simplement via le site des Esclopes d'Azin, et là vous allez trouver vraiment toutes les infos nécessaires, qui contacter, on vous renseignera avec plaisir.
0: Bon, ouais. Donc 300 licenciés, c'est une affaire qui court, j'avais envie de dire, à ce stade-là, et du coup un programme bien rempli avec un démarrage des courses dès le vendredi, dès ce vendredi 24.
2: Oui, voilà, avec une nouveauté cette année. Hein, donc, le cœur de l'événement, c'est le samedi, mais déjà, depuis l'historique, hein, les 11 ans d'existence, on organise le vendredi une petite course enfant pour les enfants de 7 à 13 ans qui veulent s'initier à l'activité. Cette course est gratuite. Et cette année, on a ajouté une nouveauté, c'est un kilomètre vertical. Il s'agit en fait de faire 1000 mètres de dénivelé sur une distance très courte, puisque ça fait 3,5 km.
0: Ok.
2: Donc voilà, ça se passe depuis le pont romain là au bout du village. On monte à l'Omiagut, on le voit d'en bas et on y va. Donc ça c'est une nouveauté qui va beaucoup plaire, je pense. C'est un beau défi sportif parce que la pente est raide. Mais pour ceux qui voudraient découvrir ce type de discipline, je les invite à venir participer puisqu'il y a encore des places pour s'inscrire.
0: Et pour les enfants aussi, du coup, il faut s'inscrire ou comment ça se passe?
2: Pour les enfants, la course est à 17h30 et à partir de 15h, vous pouvez venir vous inscrire sur place. Il n'y a pas besoin avant, hein, on vient sur place à partir de 15h, c'est gratuit. Okay. Et voilà, il suffit de venir un petit peu avant pour le démarrage de la course à 17h30.
0: Et pour la course verticale, du coup, ça s'adresse, j'imagine, à un public un peu plus adulte, un peu plus habitué?
2: Oui, oui, tout à fait. C'est quand même un effort, hein, qui représente, selon les capacités, mais on va dire autour d'une heure d'effort, quand même assez intense. Hein, donc, oui, c'est réservé aux adultes.
0: Et qui ont une bonne condition.
2: Oui, de préférence, un petit peu quand même faire de la randonnée en montagne. Quoi.
0: D'accord, et alors là, ça, le départ de la course verticale, c'est à quelle heure?
2: 15h.
0: Et du coup, il faut s'inscrire en amont. C'est mieux de passer par le site pour s'inscrire?
2: Oui, voilà.
0: Ou pareil?
2: Un peu de place, mais là où il faut anticiper, hein, quand ce début de semaine, se manifester via le site internet.
0: Il y a combien d'inscrits déjà?
2: Je pense qu'on doit approcher une centaine.
0: Ok, d'accord. Et on peut être combien comme ça à partir dans cette course?
2: On en prendra encore une vingtaine. Voilà, on va faire le plein. Hein.
0: Donc l'appel est lancé. Là, c'est pareil, c'est sur les Esclopes d'Azin qu'on doit s'inscrire?
2: Alors oui, il y a deux sites internet, hein, les Esclopes d'Azin, le site du club. Là, il y a un site spécifique pour les Gabizos, la course des Gabizos, donc sur www.lesgabizos.com.
0: D'accord, et donc là tu retrouves le programme et il y a la possibilité de s'inscrire. Si je regardais le programme justement, on propose de venir dès 14h pour pouvoir commencer à retirer les dossards. Et il y a un petit marché de producteurs et de stands partenaires qui aura lieu aussi en même temps.
2: Voilà, aussi depuis plusieurs années. Donc on a des équipementiers, partenaires, qui viennent proposer, en plus avec des prix intéressants, proposer des équipements voilà, type trail. Et puis ensuite, vous allez trouver aussi des glaces, du pain bio. Voilà, c'est, bon, c'est un petit marché, hein, quelques producteurs. Ça permet d'apporter aussi un petit plus à l'animation du village.
0: Bah oui, un peu de vie dans tout ça, au milieu de, avec les retraits des dossards, etc. Vous, alors 15h, c'est le départ de la course verticale. Je voyais 17h30, Manu Lacroix.
2: Ouais, Manu Lacroix. Alors l'année dernière, il y avait plus d'une centaine d'enfants qui sont venus faire la fête. Donc c'est vraiment un moment très fort. Beaucoup de public, et puis voilà, la joie, hein, parce que c'est la joie de courir. Hein, c'est les enfants, on le voit, ils sourient du début à la fin. C'est vraiment pour lancer le week-end. Un événement très fort.
0: Ok, et puis à 19h, eh bien, tout le monde se retrouve au niveau du petit marché des producteurs. C'est devant la salle des fêtes d'Arins Marsous pour la remise des prix de ces deux premières courses.
2: Voilà, parfait.
0: Et après, bon, ben, on ne va pas faire une grosse soirée parce que le samedi, ça commence tôt.
2: Oui. Et ben, le parcours du 30 km est long, hein, donc quand on veut faire une longue course, on part tôt. Donc ce seront les premiers à partir, hein, pour le 30 km. Et ensuite, on suivra les autres courses, le 20 km, le 10 km, le 5. Voilà, avec des dénivelés, des ratios qui sont importants, hein, ne pas négliger. Hein, pour le 30, c'est 2850 mètres de dénivelé. On les monte et on les descend. C'est pas pareil que de les faire sur le plat, clairement. Hein, donc les coureurs le savent, hein, c'est un parcours exigeant, mais qui nous fait prendre de la hauteur, de l'altitude. On passe souvent sur des crêtes, mais qui sont des crêtes faciles, qui nous offrent des panoramas vraiment exceptionnels sur le Val d'Azun, que ce soit d'un côté la crête de Caoubert, après on passe de l'autre côté sur la crête de Pan. Et voilà, faut savoir aussi que ce sont des parcours qui étaient empruntés depuis très longtemps, qui s'étaient refermés par la végétation et l'activité du club, et cette course a permis de réouvrir tous ces sentiers, donc les vieux sentiers de bergers, qui sont aujourd'hui redevenus des sentiers de randonneurs et de coureurs, donc on en est vraiment fiers.
0: Pour aller justement emprunter ces chemins, il y a un départ, le premier pour la course de 30 km qui s'appelle Gabizos Sky Race, c'est à 7h30. Après, il y a un autre départ pour le 20 km à 8h30, puis le départ du 10 km à 8h45, et il y a le départ du Minituc, qui est une course réservée aux minimes là, et aux cadets, en priorité.
2: Alors en priorité, voilà, parce que on veut que tout le monde puisse participer, donc chaque catégorie. Donc cette course, elle est vraiment été imaginée pour cette catégorie-là. Néanmoins, on a ouvert depuis l'an dernier la porte aussi à quelques adultes qui voudraient s'initier, pour qui 10 km et 750 mètres de dénivelé seraient encore une marche un peu haute. Donc on a laissé la possibilité à des adultes aussi de venir découvrir le trail par la Minituc.
0: Voilà. Ok, alors pour toutes ces courses-là, pour le coup, il faut s'inscrire aussi. Hein.
2: Oui, il faut s'inscrire et là, par contre, bon, les inscriptions sont désormais complètes.
0: Ah ouais, pour toutes les courses.
2: Ouais. Ouais.
0: Même le départ du Minituc, bah, ça c'est bon signe.
2: Oui, c'est bon signe, voilà, c'est bon signe. Donc on fait la promotion des courses pour cette année.
0: En tout cas, si on n'est pas inscrit, ce qu'on peut faire, c'est venir sur les lieux d'arrivée aussi. Et parce que les premiers arrivés sont prévus vers 9h45.
2: Voilà, donc vous voyez, dès 9h45, on a l'ambiance des arrivées de course, et puis après, ça va continuer tout au long de la journée, quoi.
0: Et combien de participants alors à chaque course, celle de 30, celle de 20, celle de 10, combien se sont inscrits?
2: Alors on va en avoir 50 sur la Minituc.
0: Ok.
2: Après ensuite sur la Tuc, 200 inscrits, si ma mémoire est bonne. Okay. Ensuite c'est sur le 20 et sur le 30 où là on monte à 400 inscrits.
0: Ah oui.
2: Voilà, j'ai dit tout à l'heure 100 sur le KV. En fait, toutes courses confondues, on dénombre 1500 coureurs.
0: Waouh ! Je disais, après, les arrivées vont se faire progressivement. À midi, il y a l'ouverture de la restauration au niveau, pareil, hein, de la salle des fêtes avec le petit marché. Et 14h, c'est la remise des prix. Et puis derrière, là, il y a des petites animations qui sont proposées aussi pour le plaisir de tous.
2: Tout à fait. Voilà, parce qu'on veut que cette course soit vraiment la fête pour tout le monde, pas seulement celle des coureurs, mais aussi celle des accompagnants. Et puis celle de toute la vallée et des vallées voisines, qui ont envie de venir supporter, de venir écouter de la bonne musique, danser. Donc là, c'est vraiment une invitation à tout le monde. On démarre à 16h et en fait, après, les concerts vont se suivre sans interruption jusqu'au tard, jusqu'au DJ. pour finir la soirée. Donc, dans l'ordre, on aura le plaisir d'accueillir Dumbledore, qui est un groupe local, groupe de rock, qui joue pour nous depuis la première édition. Voilà, donc ce sont nos fidèles et puis on a le plaisir de les avoir chaque année. Et donc ensuite, sera suivi par... donc ça, c'est à 16h. Ensuite, à 18h, on aura un duo de reprises de musique variée, latino, reggae, quelques compos. Donc ça, c'est Caracolage. C'est un groupe qui vient d'arriver dans la région. Donc ça va être l'occasion de les découvrir. On va commencer à tourner un petit peu. Donc à 18h. Et ensuite, 21h, donc il y aura le repas entre les deux. Là, pour ceux qui veulent venir manger aussi sur place le soir, donc il y aura la restauration et buvette également le soir sur place. Et ensuite, donc à 21h, le concert de Combo Loco. Donc c'est un groupe qui est quand même assez connu aussi sur le territoire, qui propose des compos orientés surtout rock, quand même assez éclectique. Donc un bon groupe bien énergique à 21h. Et pour continuer la soirée et danser, on aura DJ Happy, voilà, qui est bien connu aussi, qui a mixé à Luce notamment à la station cet hiver et qui saura faire bouger même les plus réticents à la danse, croyez-moi. Donc sur la piste qui sera, si la météo est bonne, tout se passera donc dehors, en plein air, jusqu'à sous les étoiles.
0: J'ai bien aimé la petite phrase que vous avez mis de présentation pour DJ Happy. Donc avec son smile plus grand que l'Everest, il vous fera guincher même si vos jambes sont fatiguées. Et après une journée trail, je trouve que c'était bien vu quand même.
2: Exactement.
0: Et alors, et même pendant la journée, je voyais qu'il y avait quand même aussi un village pour enfants qui ouvrait ses portes le samedi à 10h.
2: Ouais, tout à fait, voilà, parce que mais ouais, les enfants, on veut qu'ils s'amusent toute la journée. Et quand on vient en famille, voilà, comme ça, il y en a pour tout le monde. Donc le village enfant, il est sécurisé parce qu'il est dans le champ derrière la salle des fêtes. Donc une fois qu'ils sont là, ils sont en sécurité. Et pour s'amuser, ils auront un animateur de cirque professionnel qui propose des initiations à tous les arts du cirque avec plein de matériel. Ensuite, on a l'initiation biathlon. Donc là, c'est cirque en valette hein, pour Trobaïrit, cirque en valette là, pour le cirque. Ouais. Ensuite, on a Florent de Pyrénées Ludiques pour une initiation biathlon laser. Donc c'est course à pied et puis tir à la carabine laser. On aura du maquillage pour enfants.
0: Ah, ça s'appelait toujours. Hein.
2: Ouais, ça s'appelait énormément. Ouais. Ouais.
0: Et d'ailleurs, donc, pas que les enfants, hein, j'en suis témoin.
2: C'est aussi une structure gonflable et des jeux en bois.
0: Bon, donc il y a vraiment de quoi se faire plaisir, ouais, et passer une belle journée, quoi.
2: Voilà, et toujours gratuit. Hein. Les animations sont clairement gratuites, ouvertes à tous. Ouais.
0: Bon, donc finalement, en fait, il y a que la course du vendredi pour les adultes, la course verticale où il y a encore de la place. Les enfants aussi le vendredi où ils peuvent venir comme ils sont, voilà, et venir s'inscrire sur place. Et sinon, bah finalement, tous les dossards sont déjà retenus. Et là, ce qu'on doit nous retenir, c'est que toutes les animations du week-end sont gratuites. Ouais.
2: Voilà, exactement, Mirabel. Magnifique résumé.
0: Bon, eh bien, à part un beau temps, mais pas trop chaud, qu'est-ce qu'on peut vous souhaiter pour ce 11e trail du Gabizès?
2: Oh ben, ce sera déjà beaucoup. Hein. Après, c'est surtout venir faire la fête avec nous. Voilà, encourager les coureurs et puis participer à cette belle manifestation qui participe avec toutes les autres à tout ce dynamisme du Val d'Azun. Voilà.
0: Bon, eh ben écoute, on souffle dessus, l'appel est lancé, on le rappelle, hein, le Trail du Gabizès, 11e édition, organisé par l'association des Esclopes d'Azun, qui a plus de 300 licenciés aujourd'hui, et donc qui a de beaux jours encore devant lui. Eh bien, c'est ce week-end, ça commence ce vendredi, et avec une journée remplie samedi, où on vous souhaite plein de courage pour être sur le pied dès 6h du matin, voilà.
2: Yes, merci beaucoup.
0: C'est moi qui te remercie, à bientôt Mathieu.
2: À bientôt, ciao.

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3: Bonjour à tous, bonjour à toutes. J'espère que vous allez bien ou que vous soyez, quoi que vous fassiez à l'heure où je vous parle. D'un point de vue des prévisions météo France au sein pour ce samedi et donc ce samedi 25 juillet, on nous annonce déjà que nous sommes en vigilance pour des phénomènes d'orage et de canicule sur le département des Hautes-Pyrénées. Et donc on nous annonce pour ce samedi que ça va être instable et moins chaud. En fin de nuit, souvent nuageux en dessous de 1800-2000 mètres d'altitude, en cours de matinée, des nuages plus élevés mais plus instables remontent d'Espagne et donnent des averses avec des coups de tonnerre possibles. Et l'après-midi, le temps est instable avec des averses orageuses, un risque de grêle possible et le temps va rester agité pour la soirée. Une accalmie est ensuite possible mais des averses risquent de revenir en deuxième partie de nuit dans le flux de nord-ouest et les cumuls de pluie d'ici la fin de nuit de samedi à dimanche pourraient atteindre ou dépasser 20 à 30 mm par endroit. L'isotherme 0 degré est en baisse, autour de 3700 mètres le matin, vers 3400, 3500 mètres en fin de journée et voire 3200 mètres en cours de nuit suivante. Le risque de flocons revient vers 3100 mètres d'altitude en fin de journée, voire 2900 mètres d'altitude dans la nuit. Les températures maximales pour ce samedi, eh bien c'est 20 à 21 degrés en basse vallée, 13 à 15 degrés vers 1500 mètres et 9 à 10 degrés à 2400 mètres d'altitude. Et le là-dessus, c'est un vent de sud-ouest, plutôt faible le matin sur les sommets, qui bascule ouest à nord-ouest, faible puis modéré dans l'après-midi avec des rafales possibles vers 40-50 km/h. Voici donc pour les prévisions de ce samedi. Et là-dessus, je vous souhaite à tous et à toutes une très belle continuation.
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4: Le cyanotype, vous connaissez? C'est un procédé photographique qui permet d'obtenir une sorte de photo bleue sans appareil photo. Vous êtes curieux? La Ludo Médiathèque de Pierrefitte Nestalas et l'atelier Imagine vous proposent de l'essayer ce samedi 25 juillet de 10h à 11h45 à la Ludo Médiathèque de Pierrefitte. L'atelier cyanotype, c'est ce samedi 25 juillet de 10h à 11h45 à Pierrefitte.
5: Dimanche au bistrot chez Pierrot, c'est Marc Prépuce qui débarque avec son spectacle de rue. Rendez-vous à 20h30 pour le spectacle de Marc Prépuce du spectacle de rue au bistrot chez Pierrot à Arcis-en-Savant. Dimanche de 10h à 18h au centre-ville d'Argelès-Gazost, c'est une nouvelle édition d'Estivart, le festival des arts et loisirs. Un événement culturel incontournable de l'été qui met en avant l'art sous toutes ses formes. Artistes et créateurs locaux et internationaux viendront exposer leurs œuvres et partager leur passion dans une explosion de couleurs. Sculptures, peintures, photographies, bijoux, objets de décoration, en bois, etc. Il y en aura pour tous les goûts. Venez flâner au cœur d'Estivart ce dimanche de 10h à 18h au centre-ville d'Argelès-Gazost. Dimanche, à partir de 10h à Barège, c'est la fête des bergers. Au programme Mini Transhumance, à partir de 10h, avec un rendez-vous devant la résidence Le Montalin et une montée des brebis avec les bergers jusqu'au Tourmalet. Une animation gratuite et à partir de 12h, c'est des chanteurs montagnards, tontes de brebis à l'ancienne et des démonstrations de chiens de berger. La fête des bergers, c'est ce dimanche, à partir de 10h, à l'étape du berger Col du Tourmalet, à Barège. Dimanche à Cotterêts de 16h à 21h à l'Esplanade des Œufs, c'est un marché aux livres qui vous est proposé. Livres et vinyles, anciens et modernes, bandes dessinées, cartes postales, affiches, etc. Un marché aux livres, c'est ce dimanche de 16h à 21h à l'Esplanade des Œufs à Cotterêts. Dimanche au lieu dit du Sayette à l'Aubalagnas, l'association Au fil des végétaux vous donne rendez-vous de 18h à 20h pour un apéro sauvage. Rendez-vous au grand parking derrière la piscine, au tarif de 10 euros. Au programme, boissons non alcoolisées à base de plantes sauvages communes, accompagnées d'amuse-bouches sucrées et salées. Tout public et ambiance conviviale et festive. Un apéro sauvage proposé par l'association Au fil des végétaux, c'est ce dimanche de 18h à 20h au départ du grand parking derrière la piscine à l'Aubalagnas.
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0: Mona une voix et un visage aux migrants italiens qui, dans les années 50, se sont enracinés dans les vallées alpines. Tous deux dessinent la montagne, mais le trait, la méthode, le rapport au récit sont différents. Et c'est ce dialogue entre deux univers singuliers que donne à voir l'exposition. Exposition proposée en partenariat avec le festival Le Murmure du Monde et le Printemps du Dessin. L'exposition Ligne de Crête de Maxime Quin et Eric Salvodelli, c'est à voir jusqu'au 26 juillet de 14h30 à 18h à l'Abbadiale Maison des Arts à Arras-en-Lavedon.
1: Nous vous proposons à la Maison du Soulor à Arras-Marsous une exposition sur les chèvres pyrénéennes. La chèvre des Pyrénées, 20 ans de sauvegarde. Découvrez l'histoire remarquable de la chèvre de race pyrénéenne, emblème du patrimoine pastoral des Pyrénées, à travers des photographies d'Erwan Balanza. Cette exposition retrace le parcours d'une race autrefois menacée de disparition et sauvée grâce à l'engagement d'éleveurs passionnés. L'exposition Les chèvres pyrénéennes, c'est à voir jusqu'au 31 juillet à 10h et 14h à la Maison du Soulor à Arras-Marsous.
0: Jusqu'au 31 juillet, à la Maison de la Montagne à Argelès-Gazost, on vous propose l'exposition Intimité sauvage, une rencontre animalière au fil des saisons de Cotteret et de ses vallées jusqu'au Gypaète Barbu. Avec le photographe amateur Julien Ribière. L'exposition Intimité sauvage de Julien Ribière, c'est à voir jusqu'au 31 juillet à la Maison de la Montagne à Argelès-Gazost.
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6: Le doux son de nos pas dans la neige. Le cliquetis d'un mousqueton avant de s'élancer sur une paroi. Les discussions matinales d'un groupe de randonneurs au départ d'un refuge. Ou encore, le bruit du torrent dans la vallée. Ça y est, vous êtes à peu près situé ? Alors bienvenue dans les Pyrénées. Je m'appelle Anne-Sophie et je suis béarnaise. Je tiens à le préciser car c'est une des raisons qui m'amène à avoir créé Latitude Pyrénées. Dans ce podcast, toutes les deux semaines, je vais à la rencontre de ceux pour qui les Pyrénées ont un goût si particulier. Sportifs, auteurs, professionnels de la montagne, passionnés, réalisateurs, aventuriers, des hommes et des femmes de tout âge et de tout horizon qui nous partagent leur vision et leur histoire. À travers des échanges d'une trentaine de minutes, mon but est de vous faire découvrir ce massif de plus de 450 km qui s'étend de l'Atlantique à la Méditerranée, partagé entre la France et l'Espagne. Mais j'espère aussi vous inspirer au travers des récits de mes invités qui ont tous quelque chose à nous enseigner. Ici, on parle donc de montagnes, mais pas que. Les montagnes sont une porte d'entrée pour questionner le rapport que l'on entretient aujourd'hui en tant qu'humain avec notre environnement et nos écosystèmes. C'est également une porte d'entrée pour évoquer des choix de vie, de carrières parfois, qui emmènent vers les montagnes, mais également regarder de plus près ce qui se passe dans ce territoire, où culture et patrimoine sont bien ancrés. Dernière petite chose, si vous aimez Latitude Pyrénées, je vous invite à me suivre sur les réseaux sociaux, sur Instagram et Facebook en particulier, sous le nom Latitude Pyrénées, mais aussi à partager les épisodes et en parler autour de vous. Et le Graal, c'est de laisser 5 petites étoiles sur Spotify. C'est comme ça qu'on pourra faire résonner les Pyrénées, au-delà des frontières.
7: Donc, insistons sur le fait que les femmes vont être délibérées à égalité totale avec les hommes combien de siècles ou de millénaires avant leurs sœurs actuelles occidentales. Car ces femmes pouvaient être élues au Conseil valéen.
5: Mon invité du jour étudie le statut des femmes dans les Pyrénées centrales et occidentales depuis de très nombreuses années. À travers ses nombreux témoignages recueillis sur le terrain, elle montre que les femmes ont eu dans les Pyrénées un statut peu fréquent dans l'histoire, celui de l'égalité avec les hommes. Ça vous intrigue ? Eh bien moi aussi. Isor Gratacos est docteur d'état en lettres et en anthropologie. Elle a été professeure d'histoire et de géographie et en parallèle ethnologue. Aujourd'hui à la retraite, elle continue de se passionner pour l'histoire des Pyrénées. C'est donc un épisode un peu différent aujourd'hui, un épisode plus instructif que personnel. Même si j'aurais aimé pouvoir creuser la vie personnelle d'Isor et vous la partager, mais en 45 minutes, on ne peut pas tout aborder. J'ai donc fait le choix de centrer cet épisode sur ses travaux et ses recherches qui sont déjà très denses.
6: Un épisode un peu plus long où j'ai laissé mon invité dérouler. Car pour comprendre l'histoire, il ne faut pas que la vulgariser, mais plutôt la disséquer. Dans cet épisode, Isaure nous raconte quelle était la société pyrénéenne au XVIIIe et au XIXe siècle, une société où les femmes avaient le droit de vote bien plus tôt qu'ailleurs, une société où la liberté sexuelle de ces femmes pouvait déranger, et une société où savoir d'où on vient était plus important que qui on est. Un échange plein de découvertes qui, j'espère, vous plaira. Je vous souhaite une très belle écoute.
0: Bonjour Isaure.
7: Bonjour.
0: Ravie d'être ici dans votre belle maison, maison qui date de, vous m'aviez dit...
7: Oh, comme bien d'autres de ces caractéristiques architecturales-là, comme bien d'autres dans le pays de la, disons, deuxième moitié du 19e siècle. C'est ce que l'on appelle dans le, sur toute la bordure nord-pyrénéenne centrale, c'est ce qu'on appelle les maisons d'Américains, Américains entre guillemets. Puisqu'il s'agissait des cadets pauvres, c'est un pléonasme, hein. Du moment que l'on était cadet, on était pauvre, puisque seul l'aîné restait à la maison, et la maison était mise à son nom. Les autres devaient souvent partir. Et donc, ces maisons, ce sont celles de ces cadets qui avaient dû traverser les océans pour trouver à vivre quelque part, qui parfois avaient fait une petite fortune et qui n'avaient rien de plus pressé à ce moment-là. En venant, en général, c'était en Amérique du Sud hein, que l'on allait. Et d'un village à l'autre, ici, tout le temps au même endroit, on se retrouvait en Amérique du Sud. Et quand on avait réussi à accumuler un petit pécule, on n'avait rien de plus pressé que de rentrer au village et d'à son tour avoir enfin la maison que l'on faisait construire en copiant la bourgeoisie, c'est-à-dire une maison qu'on voyait, qu'il fallait voir, bien placée, avec toit d'ardoise, et non point toit de tuiles.
0: C'est du coup depuis cette maison que vous avez, que vous êtes à proximité des Pyrénées, vous avez mené pas mal d'enquêtes de terrain, comme on dit. Vous avez écrit sur la société pyrénéenne à l'époque, fait de l'ethnographie. Est-ce que vous pouvez dire un peu pour les gens qui ne connaissent pas, en quoi ça consiste l'ethnographie, comment est-ce qu'on fait ?
7: Oui, c'est l'ethnographie. On peut se demander si c'est une science, d'abord parce que c'est un concept et récent dans l'histoire, hein. Il n'y a pas longtemps que l'on pratique, que l'on a cette attitude qui consiste à aller découvrir une culture. Car l'ethnographie est une découverte. On ne sait pas ce que l'on va trouver. Et trouver en quoi et dans quoi. Non pas dans un paysage ou dans de la matière, mais dans une culture, dans des comportements. On va dans des groupes humains que l'on ne connaît pas et on veut savoir quel est leur regard sur le monde et quel est leur regard, le regard qu'ils ont les uns sur les autres, quelle est leur société, quelles sont leurs références morales s'ils en ont, ou philosophiques s'ils en ont, ou culturelles s'ils en ont. Bref, c'est une découverte. Et dans les Pyrénées, c'était une découverte d'autant plus que presque rien sur cette culture qui s'est avérée être une très vieille culture, presque rien n'avait été fait comme étude systématique et construite. Il n'y en avait pas. Donc, tout était à découvrir.
0: Comment ça vous est venu, vous, cette envie de découvrir cette culture pyrénéenne ?
7: Ça m'est venu d'abord parce que je suis femme de terrain, je suis sur le terrain, donc étant sur le terrain où j'étais d'abord pour des raisons archéologiques, hein. Mais dans les Pyrénées, l'ancien, l'archéologie, le menhir, qui est placé ici ou là, ou la peiro, qui est là toute seule avec une gravure particulière qui arrive du néolithique, mais ce que les gens du pays ne savent pas, mais qu'ils investissent d'un sens particulier. Donc la recherche de ces restes m'a donc obligatoirement mise en contact avec ceux qui vivaient face à tout ça. Et ce sont c'est leur discours, leur parler qui a fait que j'ai vite vu qu'il y avait là de tout un système culturel qui n'était pas le même que celui de la société disons j'ai failli dire indo-européenne contemporaine. C'était pas le même. Et c'est à partir du regard sur une grotte que j'y suis arrivée. Une grotte, celle de Marsoulas, la grotte ornée de Marsoulas, près de laquelle je travaillais pour des raisons archéologiques. Et la vieille qui faisait visiter la grotte, une vieille qui devait laisser chez les touristes le souvenir de leurs vacances. Car elle était... elle n'était pas appétissante, la vieille. Et elle faisait visiter la grotte à la lueur d'une lampe à acétylène.
0: Waouh.
7: Bon, à l'époque, c'était il y a 40 ans. Hein. Et la grotte de Marsoulas qui ouvre et ferme grâce à une grande porte de fer, une porte métallique. Et quand tout le monde était rentré, un petit groupe de 4 ou 5 personnes en général dans la grotte, elle refermait la porte qui se fermait avec un bruit violent de tôle qui vibrait, et les gens se trouvaient donc enfermés dans cette grotte.
0: De se dire, je suis tombée.
7: Pour certains, ça a été le souvenir certainement de leurs vacances. Et elle aimait bien, la vieille Marguerite, elle aimait bien venir échanger quelques mots avec moi qui avait mon chantier de fouille tout près. Chaque fois. Et un jour, elle me dit, eh bien, voyez, elles ont disparu. Elle aussi, elle n'a pas fait la liaison. J'ai cru qu'elle parlait des peintures. J'ai été épouvantée. Je lui dis, mais enfin, Madame Soum, elles sont là. Ah non, que pauvre que non, pas, il y a longtemps qu'on ne les voit plus. Alors, j'ai compris qu'on ne parlait pas de la même chose. Et l'ayant fait pousser plus loin son propos, il est apparu qu'elle parlait d'êtres féminins, petits, vêtus de blanc, bénéfiques, qui avaient vécu dans la grotte, qui s'appelait Erasados et qu'on ne voyait plus. Et je me suis dit, tiens, un joli mythe qui arrive d'époque lointaine, attaché à une grotte préhistorique, voyons s'il existe pour les autres grottes préhistoriques de la bordure nord-pyrénéenne, et il n'en manque pas.
0: Et c'est quoi, du coup, ça?
7: Le mythe était là chaque fois. Je l'ai trouvé, j'ai eu de la chance d'ailleurs, j'ai trouvé de bonnes expressions chez les informateurs très vite, hein, en particulier pour la grotte de Gantis-Montespan, qui n'est pas loin de celle de Marsoulas, où les informateurs tout de suite se sont mis à me parler de ce mythe qui pour eux n'en était pas un. C'était une histoire. Et on me donnait chaque fois, très précisément, le nom de la personne qui avait rencontré Erasados, les êtres, dont ces êtres mythiques. Et à partir de là, m'étant déplacé physiquement pour aller chercher des points où il pouvait y avoir ce mythe en question, j'ai bien vu, en enregistrant, car dès le début, oui, précisons ça dès maintenant, dès le début, j'avais la religion du document. Car formé à l'histoire et à l'archéologie, je savais très bien qu'on ne peut pas rapporter une information orale en disant « un tel a dit ceci ou cela », on la recrée forcément avec ses propres coordonnées culturelles.
0: Donc il fallait sauvegarder, enregistrer tout ce que vous entendez.
7: Exactement, vous avez tout compris. C'était la seule solution. Enregistrer, si possible, filmer, mais c'était beaucoup plus difficile ça, car il ne faut rien mettre entre l'informateur et soi-même, hein, si l'on veut que sa parole à l'informateur soit libérée. Bon, donc, la caméra, difficile.
0: Ça, c'est une particularité de l'ethnographie aussi.
7: C'est ça, c'est exactement.
0: Récolter que ce qu'on nous dit, en fait,
7: ce
0: sans
7: qu'on
0: rien modifier.
7: Donc, faire parler, libérer la parole. Donc, cette parole, une fois enregistrée, alors, chez moi, je réécoutais, et c'était fort long, l'enquête de terrain est longue, mais le traitement des données recueillies sur le terrain l'est encore plus, car il faut tout réécouter, mais il faut transcrire, et transcrire au soupir près. Et la transcription, ce n'est pas le moment d'en parler maintenant, sans doute, mais elle pose beaucoup de problèmes, car le même mot dit sur le ton de ou du sérieux, ou de l'ironie, ou de la contestation, de la neutralité, le même mot peut avoir des sens différents.
0: Et c'est ce qui est dur à retranscrire à l'écrit.
7: C'est ça. Voilà. Il faut édifier des codes personnels de transcription. Bref, c'est très long. Et donc, j'ai acquis ainsi, en 40 années de collecte, un matériel et matériaux, les deux, documentaires assez énormes, dans lequel j'ai puisé et je puise depuis 40 ans.
0: Moi, il y a quelque chose dans vos travaux, c'est notamment un livre qui s'appelait Faits et gestes, qui parle notamment de l'égalité homme-femme à l'époque dans la société pyrénéenne. Qu'est-ce qu'il y avait de particulier dans la société pyrénéenne au niveau de l'égalité homme-femme ? Vous disiez que parfois ils étaient en avance.
7: Parfois, et ils le sont même structurellement, car il n'y a pas un statut pyrénéen qui arrive comme ça des espaces interstellaires suspendus au bout d'une petite ficelle. S'il y a un statut des femmes, c'est qu'il y a un statut des hommes, c'est-à-dire qu'il y a des structures sociales particulières, et en fait tout est là. Dans les Pyrénées, tout venait de structures sociales particulières qui, elles, étaient remarquablement en avance et qui, à mon sens, sont dues à la fois à l'ancienneté de la culture, grande ancienneté de la culture qui arrive des franges de la préhistoire et qui est une culture du groupe avant d'être une culture de l'individu, comme dans les cultures plus récentes issues du néolithique. Et donc, d'une part, dû à sa grande ancienneté, d'autre part, dû à la morphologie des Pyrénées, sans doute. Car les Pyrénées ne sont pas un massif. C'est une chaîne. Ce qui change tout. Un massif, comme les Alpes, par exemple, avec structure géomorphologique et donc hydrologique, circulaire, en éventail du moins, et qui a induit des vallées avec 1000 mètres de plus que les Pyrénées, des vallées larges et largement ouvertes donc sur les influences extérieures et diverses puisque le réseau est rayonnant. Tandis que les Pyrénées, cette chaîne, elle surgit brutalement au-dessus de la plaine, ce qui fait d'ailleurs sa beauté. À vol d'oiseau, en à peine, pour le versant nord, en à peine 24 km à vol d'oiseau, on passe des 360 mètres de la grotte ornée de Gargasse, par exemple, aux 3404 mètres de la Netto. Ce qui fait que les eaux dans les Pyrénées, elles ne coulent pas, elles dégringolent. Et elles ont ainsi un pouvoir de creusement très fort, qui a fait un système de petites vallées, de vallées courtes sur le versant nord, mais profondément creusées, qui sont chacune un véritable, ça forme des casiers géomorphologiques parallèles les uns aux autres, qui ont été autant de microcosmos dans lesquels chacun d'entre eux s'est organisé une vie sociale. Le tout, la nature avait facilité la chose en délimitant très précisément l'aire de ces groupes sociaux. Et donc, peut-être que la gestion particulière des vallées est influencée par cette géomorphologie qui a fait que tout le monde se connaissait et que la gestion est une gestion qui est absolument à l'envers des gestions indo-européennes.
0: C'est-à-dire
7: Ça, il y en a un qui l'avait vu. Le premier, c'était Jules, César. Quand, en 50 avant Jésus-Christ, il longeait le versant nord des Pyrénées pour s'en aller rejoindre les armées de Crassus, il regardait. C'est ça la merveille. Jules César aurait fait un journaliste géographe remarquable. Parce que non seulement il regardait, il écoutait, il interrogeait, mais il notait. Et ça donnera, on l'imagine écrivant le soir sous sa tente ce qu'il avait observé ou découvert pendant la journée, ça donnera ce que nous en avons recueilli, De Bello Gallico, la guerre des Gaules de César, qui est une mine pour nous apprendre quelque chose sur le dernier millénaire avant Jésus-Christ, là le dernier siècle avant Jésus-Christ. Et donc il l'a écrit, il l'a vu, il a dit, il note, c'est dans le livre 8 je pense, que les vallées pyrénéennes sont profondes, boisées, il a très bien vu la chose, et incertaines d'ailleurs, car il ne s'y est pas risqué. Il va falloir attendre 4 siècles de plus pour que les Romains s'en aillent coloniser la partie amont des vallées. Hein.
0: C'était dur d'accès, c'était dur d'aller...
7: Oui, puis étroit, avec des très étroits. Vous savez, le passage de Saint-Béat, qui est étroit, les Romains l'avaient appelé Passus Lupi, le pas du loup. Bon, c'est vrai que les Pyrénées ont été indiscutablement, cette vieille culture a été protégée par sa géomorphologie, certainement. Et alors, quelle était-elle, cette vieille culture?
0: Oui.
7: Ça aussi, c'est là, César a dû se dire qu'il était arrivé dans un monde à l'envers. Car il l'a vu aussi, comme le verra le géographe Strabon, 60 ans après lui, qui lui aussi a remarqué les mêmes choses que César. Que la société pyrénéenne est organisée exactement à l'envers des sociétés qu'il connaissait. Qu'est-ce qu'ils connaissaient, eux, comme société? Leur société indo-européenne, c'est-à-dire les sociétés construites pyramidalement, avec l'idée de sommet, de haut, de tête, de chef, voire de créateur. Car ces sociétés où il y a un mono quelque chose, mono un seul, hein, monarque, ou empereur, bon, ou roi, ou comme maintenant, président de la République. Donc, ces sociétés, nous y sommes toujours dans les sociétés pyramidales. Au-dessous du 1 du sommet, il y a ou des, pour les époques des royautés par exemple, il y a des privilégiés, une féodalité, ou alors des élus, etc. Et au-dessous, à la base de la pyramide, le peuple.
0: Ouais.
7: Les religions sont toutes structurées en cohérence avec ce schéma. Le 1, créateur, tout seul, au-dessous des élus ou un clergé, qui encadre et guide la base de la pyramide, le peuple. Et la famille, nous y venons. La famille, dans les sociétés que connaissait César, elle est structurée sur le même modèle, le même schéma conceptuel, avec l'idée du un créateur, un masculin, qui donne son nom, qui crée une lignée, en donnant son nom à la descendance masculine. Et ainsi de suite, ça élargit la pyramide. Dans les Pyrénées, tout était à l'envers. Complètement.
0: Mais pourquoi?
7: Pas de gouvernement venant du haut. Il n'y a pas de haut dans la société valéenne. La gestion, cependant, existait et magnifiquement organisée, mais à partir du bas. D'une part, et non point à partir d'un individu, mais du groupe. Donc, qu'est-ce que le groupe du bas dans les Pyrénées? C'est la maison. La maison qui doit être l'héritière des vieux clans préhistoriques, enfin du moins proto-historiques. Et ce concept, cette maison, avait tellement de vigueur qu'elle existe encore. De nos jours encore, on connaît, les gens du pays du moins, le nom des maisons, car c'est la maison qui avait un nom. Dans les Pyrénées, il n'y a pas, comme dans les systèmes patriarcaux, un individu qui fonde, comme on dit d'ailleurs encore en français maintenant, on dit qu'un homme fonde une famille. Ouais. Bon, l'expression dans les Pyrénées ne pouvait pas exister, puisque aucun homme, ni femme d'ailleurs, ne pouvait fonder quoi que ce soit, étant donné que c'est le groupe de la maison qui préexiste à l'individu. Et c'est la maison qui a un nom. On s'appelle chez Papoulette, chez Pachero, chez Peyratoun, chez Dawant, chez Daré, etc. Et si vous vous appelez Jean Barrère et que vous habitiez chez Pacoulette, vous serez Jean de Pacoulette. Si vous vous appelez Jeanne Barrère et que vous habitiez dans la maison dite Atso de Dawatch, chez Dawatch, vous serez Jeanne de Dawatch. Le « de » n'impliquant pas que la maison vous appartient, mais que c'est vous qui appartenez à la maison.
0: Ça veut dire que c'est pas forcément une famille avec un père, une mère et des enfants qui sont dans une maison, qui font famille, c'est les gens qui sont dans la maison qui... Ouais, c'est un peu complexe à...
7: Il n'y a pas de père hein, fondateur. Il n'y a pas de mère fondatrice. Il y a un groupe qui, lui, a un nom et qui a... Attention, la maison est une personne morale qui a non seulement un nom, mais des caractéristiques. Même, j'ai failli dire, caractérielles, comme si c'était un individu. Hein. En tout cas, elle a des fonctions sociales. La maison, d'abord, c'est un identifiant pour l'individu. Car dans le système patriarcal, c'est le nom du père qui est l'identifiant. Dans le système de groupe pré-indo-européen et pré-patriarcal, comme celui qui est demeuré dans les Pyrénées basconnes, c'est le groupe qui identifie l'individu. Il faut être, si l'on veut exister dans le regard des autres, il faut venir d'un groupe, il faut sortir d'une maison. D'ailleurs, l'expression que je viens d'employer, même en français, montre la chose. On dit de quelqu'un en patois, en gascon alors, on dit « et d'où sort à Kate ?»« D'où sort-il ?» Voilà, il faut sortir de quelque part, sortir d'une maison. C'est la maison qui vous définit.
0: Mais du coup, quel est l'impact sur l'égalité entre qu'est-ce que ça change?
7: Il est considérable. Voilà, bonne question, puisque la gestion des vallées se faisait à partir des maisons. En effet, c'était un ou une représentante par maison. On prenait l'aîné qui se réunissait avec les autres aînés de la Béziaou, c'est-à-dire l'ensemble des maisons, l'ancêtre de la commune, hein. Ils se réunissaient avec les autres aînés sous l'arbre communal. Il nous en reste quelques-uns, très beaux. Il y en a un très beau à Lombresse, il y en a un beau à Bordes ici aussi. Et qui délibéraient ensemble des affaires de la Béziaou. Un représentant par maison. Mais c'est entre les diverses Béziaou, ces représentants se réunissaient entre eux et élisait ou tirait au sort un ou une représentante qui alors, en un troisième niveau, gérerait au sommet valéen, gérerait au conseil valéen les intérêts valéens de la vallée. Donc, vous le voyez, autogestion, comment qualifier ça? Comme l'a dit Etchelekou, peut-être, d'autogestion collective. Oui, mais je serais plutôt tentée d'utiliser la trouvaille de Mallory parlant des Indiens Inuits, lorsqu'il a remarqué chez les Indiens Inuits cette autogestion d'un bien collectif, et il appelle ça de l'anarcho-communalisme à privatif, arcos pouvoir, donc pas de pouvoir supérieur, et communalisme, pourquoi ? Il ne dit pas communisme, car cela impliquerait des structures étatiques.
0: Mmh. Or, qui décide pour un...
7: Il n'y en a pas. Communalisme, pourquoi ? Parce que une grande partie du territoire, ça c'est une caractéristique qu'ont bien montré nos historiens contemporains que sont Soulé et Brunet, et qui sont eux-mêmes incontournables. Et il y avait une partie énorme du territoire pyrénéen qui était collectif, commun à trois niveaux, à ces organisations dont je vous ai parlé, Maison, Béziaou, l'ensemble des maisons, et Conseil valéen. C'était collectif. Les estives et les forêts, par exemple, l'étaient. Tout était géré communautairement. Ce qui est en logique, vous le voyez, avec la gestion venant du bas. Car il y a autogestion collective, oui, mais d'un domaine commun.
0: À quel moment ça a changé, ça ?
7: Voilà. À la Révolution française. Au moment de la Révolution française, brutalement, le monde pyrénéen va voler en éclats, ce qui va être très douloureusement vécu, souvent. Hein. Remarquons, pour comprendre cette douleur, insistons d'abord sur le fait que, puisque c'était les aînés de chaque maison qui représentaient la maison, c'était les aînés hommes ou femmes. Un aîné peut être un garçon ou une fille. Il n'y avait aucune distinction de sexe pour ces fonctions, donc de genre, donc de fonction sociale. C'était un homme comme une femme qui pouvait être, on disait, l'aîné était, la maison était mise à son nom, l'aîné était cap d'oustau, tête de maison, qu'il soit homme ou femme, c'est ce que l'on appelle l'aînesse absolue. Voilà. Ou intégrale, selon les auteurs. Hein. Et donc, remarquons que dans la Béziaou, donc, puisque c'était les aînés qui géraient les affaires de la Béziaou, les hommes, les femmes, votaient et délibéraient comme les hommes, puisque c'était les représentants de chaque maison. Et donc, insistons sur le fait que les femmes votaient et délibéraient à égalité totale avec les hommes. Combien de siècles ou de millénaires avant leur sœur actuelle occidentale ? Car ces femmes pouvaient être élues au Conseil valéen.
0: Elles avaient un pouvoir.
7: Comme le font remarquer nos historiens actuels aussi, les femmes pouvaient être consuls de Valais. Tout cela, vous avez posé la question, jusqu'à quand ? Jusqu'à la Révolution française. Car la Révolution française, qui est une révolution qui a apporté, c'est un progrès social magnifique. Elle a mis fin à l'inégalité basée sur la naissance, hein, et sur la féodalité. Mais pour les Pyrénées, c'est un recul. Un recul donc douloureusement vécu très souvent. Car la Révolution française est d'abord française. Et non point, gasconne, basconne, il nous faudrait dire, est venue de ces lointaines époques qui sont celles, répétons-le, du groupe. La Révolution française est celle de l'individu. Elle est celle qui est sécrétée par les idées, les magnifiques idées de libération de l'individu qui arrivent de nos philosophes. Bon, il y en a Voltaire, Diderot, Rousseau, D'Alembert, etc., et Bayle, et autres Bayle. Bien, dans la vieille culture basconne, ce n'est pas l'individu, c'est le groupe. Et donc, qui était antithétique avec le propos de la Révolution française. Et là, c'est un fait. Et de deux, la Révolution française est une révolution bourgeoise. bourgeoise et non pas celle du peuple. Il a été, bien sûr, je ne vais pas vous l'apprendre, utilisé, mais qui a structuré l'État ensuite, c'est la bourgeoisie et ses nouveaux intérêts de la bourgeoisie qui s'était, à vrai dire, structuré plusieurs siècles avant l'éclatement de la Révolution française face à la féodalité que la puissance réelle et financière de la bourgeoisie ne supportait plus. Bien. Et donc, Révolution française et bourgeoise est tout de même faite des paramètres qui constituent la culture bourgeoise, c'est-à-dire le patriarcat. Le patriarcat, n'allons pas jusqu'au machisme, mais enfin, le patriarcat, oui. Et dans les lois de la Révolution française, la femme, les femmes n'existent pas. Elles ne sont pas reconnues en tant qu'êtres sociaux et a fortiori citoyennes. Elles n'existent pas. Ce qui fait que dans les Pyrénées, alors que les femmes délibéraient et votaient depuis toujours dans leurs assemblées de gestion valéenne, à partir de la Révolution française qui a fait éclater ces assemblées avec la centralisation qui a induit les départements, les communes puis les départements, les femmes n'ont plus eu, elles ont perdu leur rôle social, leur rôle citoyen, elles n'en ont plus eu. C'est donc 1792 exactement, c'est à partir de 1792 que se termine, que vole en éclat l'égalité de genre de genre tout court, c'est-à-dire l'égalité sociale entre hommes et femmes dans les Pyrénées. Voilà. Pourquoi la Révolution française n'a pas toujours été vue d'un bon œil par les Pyrénéens. Il s'en faut de beaucoup.
0: Vous avez aussi remarqué, vous écrivez, qu'il y avait une liberté sexuelle particulière dans les Pyrénées pour les femmes, plus particulièrement que pour les hommes, peut-être. Est-ce que vous pouvez parler de ça ?
7: Oui, ce n'est pas moi qui l'ai remarqué. Ce sont quelques auteurs français, entre guillemets, des trois siècles qui précèdent, qui ont vu un comportement dans les sociétés villageoises pyrénéennes qui ont pu les choquer. Et c'est l'Église, surtout, qui n'a pas admis ces comportements. L'Église n'avait pas davantage admis les techniques de, je dis bien techniques, d'alliance entre groupes et de mariage. Car les mariages étaient des mariages faits entre maisons. Puisqu'il ne fallait pas qu'une maison disparaisse, nous allons arriver à la liberté sexuelle, vous allez le voir, puisqu'il ne fallait pas qu'une maison disparaisse, on ne pouvait pas marier deux aînés ensemble. Si on avait marié deux aînés ensemble, laquelle des deux maisons aurait disparu ? C'était inconcevable. On ne pouvait pas marier non plus deux cadets ensemble. Ils n'avaient pas de maison. On ne peut pas amasa ilaham entaberaset, mettre ensemble la faim et la soif. Donc on mariait un cadet qui allait gendre chez une aînée ou une cadette qui allait belle-fille chez un aîné. Mariage croisé. Et il fallait un enfant. Absolument. Il fallait un enfant. Sinon, la maison n'existe plus. D'où, très souvent, puisque le mariage était un contrat, d'abord, un contrat entre deux maisons qui s'associaient. Et que très souvent, mes vieux informateurs me l'ont souvent dit. On me dit, hey, pauvres, ils étaient pas nés que déjà on avait fait les mariages. Bon, si, ils étaient nés. Quand il naissait un garçon, on savait qu'on le marierait dans telle maison, ou une fille qu'on la marierait dans telle autre maison. Bon, mais il fallait un enfant. D'où une façon de vivre que n'ont pas compris les observateurs, j'ai failli dire étrangers. J'aurais dû dire non bascon, français. Le fait que le cadet ou la cadette qui allait gendre ou qui allait belle-fille y allait souvent des années avant que le mariage ait lieu.
0: Parce qu'ils savaient déjà qu'ils allaient se marier.
7: C'est ça. C'est le contrat a été fait, donc on se moquait complètement des sacrements de l'Église, qui d'ailleurs, donc, nous l'avons vu, arrive tardivement dans les Pyrénées. Donc, ce qui importait, c'était ça. Et surtout, le fait qu'on aille vivre dans la maison où l'on serait gendre ou belle-fille, et montrerait, et on l'espérait, que l'on aurait un enfant. Ce qui fait que, encore une fois, les érudits ou voyageurs, entre guillemets, français n'ont pas compris. Il y en a un qui a écrit « D'ordinaire, on n'épousait qu'après avoir eu plusieurs enfants ». Et ben, non, le cadet ou la cadette qui était allé gendre ou belle-fille, c'était bien reçu par tout le monde si la cadette, enfin, ou l'aîné. Bref, si la femme avait un enfant, cela voulait dire que le couple était fertile et donc que c'est bien, la maison serait ainsi continuée. Et le mariage venait quand on avait le temps et l'argent pour le faire. Voilà. L'essentiel, c'est que l'alliance avait été faite et qu'il était prouvé qu'elle était fertile et féconde. Les deux, il fallait. Donc, de même, le fait que des cadettes non mariées reviennent à la maison en étant enceintes, ça l'a peut-être été mal reçu, mais en général, c'était très bien reçu. Chaque fois qu'il y avait un enfant dans la maison, il était bien accueilli. C'est une grande constante pyrénéenne, ça. Peut-être à relier au fait que la fécondité des femmes pyrénéennes n'est pas élevée. Des familles de 15 enfants, comme en Normandie, dans les Pyrénées, il n'y en a pas.
0: Pourquoi ?
7: Certainement lié, certainement. Je ne suis pas médecin, je m'expose à dire des inexactitudes, mais enfin, bien sûr, mes informations ayant été recueillies auprès de gens qui, eux, était habilité à les donner, il semble bien qu'il y ait une faible fécondité de la part ou chez les Pyrénéens. Maintenant, lié à quoi ?
0: Qu'est-ce qu'il en reste aujourd'hui dans les Pyrénées de cette histoire, de cette culture ?
7: Il en reste, paradoxalement, alors que c'est une culture du groupe, il en reste peut-être des comportements individuels. Pour le groupe, peu de choses. Quand même, le fait qu'actuellement en France, c'est dans les Pyrénées que le domaine communal est le plus étendu en France, c'est un reste de ces fameuses terres communes qui étaient antérieures à la Révolution française, hein, et le domanial aussi, un domanial très étendu. Au moment de la Révolution, 1792, et au moment de la Constituante, a fortiori de la Convention, ils n'ont rien compris à ce domaine collectif.
0: C'est-à-dire qu'il y a encore dans les Pyrénées beaucoup de terres qui appartiennent aux collectifs, collectivement.
7: C'est ça, qui appartiennent d'abord aux communes, Et que l'État les a, ne sachant qu'en faire de ces terres qui n'avaient pas de nom de propriétaire, il les a identifiées à des terres féodales, souvent, des terres nobles, souvent, et les a confisquées. Ça aura fait le domanial, et c'est ce qui va induire les fameuses guerres des demoiselles du 19e siècle, de tout le 19e siècle, parce que pendant le 19e siècle, il n'y en a pas qu'une. Sans cesse, la montagne est en révolte, non seulement en résistance, mais en révolte et physique contre l'État. Hein. Car ces terres qui ont été confisquées, il n'y a pas d'autre mot, par l'État, ont été souvent très mal gérées. On a planté des arbres là où il ne fallait pas en planter. C'était par exemple des estives. Il ne fallait pas y planter des arbres, ça ne fait rien, on en a planté. On en a enlevé là où ce n'était pas le moment d'en enlever, et ça va être dans les fameuses guerres dites des demoiselles, où pendant la nuit, dans les plantations abusives d'arbres, les hommes allaient, et les femmes, cravater les jeunes troncs d'arbres, c'est-à-dire mettre autour de la base des troncs un lien bien serré, fait d'une tige de noisetier par exemple, qui empêcherait donc la sève de circuler et qui ferait que l'arbre mourrait. Oh. Ou alors au couteau, on enlevait un petit cercle d'écorce.
0: Mais c'était de l'action sur le terrain.
7: Bien sûr. Et on appelait ça tout à fait abusivement, mais ça, ce sont des érudits ou des politiques qui n'étaient pas au courant de la vie pyrénéenne, qui ont inventé ce terme de guerre des demoiselles, qui sont allés raconter, on trouve dans pas mal d'écrits qu'on appelait ça guerre des demoiselles, parce que, je cite, les hommes s'habillaient en femmes pour ne pas être reconnus pendant la nuit, ce qui est complètement idiot. En fait, ils ignoraient complètement ce qu'était et qu'est-ce qu'on appelle dans les Pyrénées les demoiselles, las demaiselos. En fait, quand on prenait un gendarme, prenait par exemple un homme ou deux en train de cravater des arbres, ou non, ou les mettait en présence, là, s'il les prenait en train de le faire, c'était sans appel. Mais enfin, s'il les accusait d'avoir cravaté des arbres, les hommes disaient, c'est pas nous, que son las demaiselos. Et qui sont ces demoiselles qui auraient fait ça? Ce sont des êtres mythiques qui sont très présents dans les Pyrénées. Nous les avons encore aujourd'hui, partout, dans la mémoire collective et dans la culture populaire. Ce sont ces êtres féminins, vêtus de blanc, bénéfiques, qui vivent dans les multiples grottes. Nous sommes dans le domaine du calcaire ici, hein. Il y a des grottes partout. Et qui sont, donc, je le répète, bénéfiques, modèles de conduite sociale. Et quand on accusait des hommes d'avoir cravaté les arbres, ils disaient, c'est pas nous qui l'avons fait. Ce sont les demaiselos. On les appelait les demoiselles, ou ados, ou fados, ou demaiselos, ou damos. Bon. Et donc, c'était pas du tout parce qu'ils s'habillaient en femmes. C'était parce que les demoiselles justicières l'avaient fait, elles. Que voulez-vous qu'ils comprennent? Des gens qui arrivaient du nord de la Loire.
0: Oui. Comme quoi, on peut changer l'histoire avec... on peut raconter ce qu'on veut, entre guillemets.
7: C'est ça.
0: Enfin, les gens écrivent l'histoire de la manière dont ils pensent l'avoir compris, sans
7: c'est
0: vraiment
7: ça.
0: Chercher...
7: C'est ça. Il y a une recréation qui est facile, hein, et qui est hélas très fréquente. Ouais. Bon, c'est sûr.
0: Je demande toujours à mes invités s'ils ont... des livres ou des documentaires ou des choses à conseiller sur des choses que vous avez aimées, vous, sur les Pyrénées, sur la culture pyrénéenne, que eux pourraient retrouver.
7: Je pense à Vézian et à ses carnets ariégeois. Ce sont des petits trésors, les carnets ariégeois de Vézian. Je pense à Barandiaran pour le Pays basque. Lui, il est allé plus loin pendant 50 ans. Il a couru dans tout le Pays basque, en faisant parler et en notant ce qu'on lui disait. Nous en avons peu pour la zone, il y en a peu pour la zone des dites des Hautes-Pyrénées, hein, mais peu quand même pour les Pyrénées, vous le voyez dans leur ensemble. Car nous sommes le problème pour cette culture. Et qui est peut-être une des raisons de sa survie, c'est que c'est une culture qui est orale. Nous sommes ici, dans les Pyrénées, dans le pays du verbe triomphant. Et c'est une culture qui n'avait pas l'écriture. Tout se transmettait de bouche de bascon à oreille de bascon.
0: Et vous le disiez avant qu'on termine et qu'on conclue, vous êtes en train de travailler sur un document sur les sorcières dans les Pyrénées.

0: français de la sorcière femme vieille noire en haillon et chevauchant son tréphalique balai inconnu dans la culture pyrénéenne.
1: Eh bien, on suivra ça de près. Merci beaucoup, Isor.
0: Je vous en prie. C'est toujours un plaisir de parler de cette culture passionnante.
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8: Il est midi ici à Paris, à Madrid, 15h30, à New Delhi. Bonjour à tous.
9: Karine Bellicha.
8: À la UNES, la fin du mouvement des cafards en Inde. Les étudiants demandaient la démission du ministre de l'Éducation. Au bout de 6 jours de contestation, ils viennent de l'obtenir. Notre correspondant Abdoulaye Rally est avec nous dès le début de ce journal. Plus de 170 000 personnes ont dû fuir leur domicile. En Espagne comme en France, les méga-feux progressent toujours. Pire incendie de l'histoire de la région de Madrid. La priorité est de sauver des vies, dit le Premier ministre espagnol. Donald Trump essaye toujours de sortir de l'enlisement en Iran. Il prolonge le conflit, mais peine à trouver une issue, alors qu'un nouveau front s'embrase entre l'Arabie saoudite et les Houthis du Yémen. Les étudiants ont donc eu gain de cause en Inde. Le ministre de l'Éducation vient d'annoncer sa démission. C'est ce qu'il demandait depuis une semaine, dénonçant des fraudes lors des examens universitaires. Abdoulaye Rally, vous êtes en direct de New Delhi. Abdoulaye, c'est une victoire majeure remportée par les jeunes indiens et notamment par ce surprenant mouvement des cafards.
10: Oui, c'est un basculement qui s'explique par la puissance en ce moment de la rue indienne qui a fait plier un pouvoir réputé intouchable. L'initiative vient de ce parti, le Parti des Cafards, un mouvement parodique né sur les réseaux sociaux en mai dernier. Fondé par un jeune de 30 ans, ce collectif de la génération Z a pris une ampleur nationale phénoménale en ce moment, ici, et depuis sa première manifestation, le 6 juin dernier, à New Delhi, suite au fuite concours de médecine. Aujourd'hui, ce mouvement fait tomber un puissant ministre du BJP, le leader de position, Rahul Gandhi salue une mobilisation exceptionnelle de la jeunesse indienne et concentre désormais ses tirs sur Narendra Modi, dont tout le monde attend la réaction. De son côté, le Cockroach Janata Party, donc le parti des cafards, savoure sa victoire, mais maintient la pression. Le mouvement refuse de lever le camp et réclame des excuses nationales désormais du Premier ministre indien Narendra Modi aux étudiants blessés durant les manifs.
8: Abdoulaye Rally en direct de New Delhi. Sur le front des incendies à présent, Madrid est cernée par les feux. L'odeur de brûlé est parvenue jusqu'aux rues du centre-ville de la capitale espagnole. La situation se dégrade encore avec des vents irréguliers qui changent de direction. Plus de 60 000 personnes ont dû rester confinées chez elles ou ont fui. Parmi elles, Maria, qui a dû quitter son domicile à Colmenar del Arroyo, une ville à l'ouest de Madrid. Écoutez son témoignage.
0: Je n'ai même pas eu le temps de réagir. J'avais travaillé de nuit, donc je dormais le matin. Je n'ai même pas emmené les enfants au centre de loisirs parce qu'il y avait déjà beaucoup de fumée et des braises tombaient de partout. Et puis d'un seul coup, mon téléphone s'est mis à sonner très fort. C'était l'ordre d'évacuation. Nous n'avons pas eu le temps de prendre quoi que ce soit. Nous avons juste pris notre petit chat et nos deux cochons d'Inde. J'ai dit aux enfants de préparer rapidement quelques affaires dans leur sac à dos et c'est tout.
7: Propos recueillis par Juan Gascon, le correspondant de la rédaction en langue espagnole de RFI en Espagne. Les autorités ont décrété l'état d'urgence pour tenter de faire face à ce qui est déjà le pire incendie de l'histoire de la région. L'objectif des pompiers est d'empêcher la fusion des brasiers de la capitale avec ceux de la province limitrophe de Castille et León, qui ont déjà ravagé 25 000 hectares en deux jours, dévastant une campagne desséchée. Le Premier ministre espagnol participe à une réunion d'urgence dans un village au cœur de la région sinistrée. Pedro Sanchez prévient que les incendies sont loin d'être maîtrisés, même s'il existe une fenêtre d'opportunité ce week-end.
9: Si quisiera trasladarle a los vecinos y vecinas de las zonas afectadas que nuestra prioridad.
11: Je tiens à assurer les habitants des zones touchées que notre priorité absolue, nos pensées et notre objectif sont de sauver leur vie, d'assurer leur sécurité et la protection des zones habitées, et enfin la lutte contre les incendies. Les prochaines heures s'annoncent difficiles, notamment en raison de la baisse des températures. Nous ignorons cependant l'évolution et l'intensité des vents, ainsi que la possibilité d'orages secs liés à ces incendies. Ce qui est certain en revanche, c'est que nous disposons d'une opportunité ce week-end pour combattre les incendies, et c'est à cela que nous consacrerons une part importante de nos ressources.
7: Le Premier ministre espagnol Pedro Sanchez de l'autre côté de la frontière. En France, plus de 140 000 personnes ont dû quitter leur domicile dans la région du Sud-Ouest. Le Premier ministre a demandé aux armées de déployer dès aujourd'hui un avion de transport militaire A400M, un appareil qui peut être équipé d'un kit de largage permettant de déverser 20 000 tonnes de produits retardants pour tenter de contenir les feux. Plusieurs communes sont en cours d'évacuation près de Bordeaux. La très touristique presqu'île française du Cap Ferret est désormais totalement vidée de ses résidents. Les flammes ont parcouru plus de 22 000 hectares, soit le double de la superficie de Paris. 2026 bat déjà le record de surface brûlée en France établi il y a 4 ans. Pour la première fois en deux semaines, l'armée américaine n'a pas annoncé de frappe contre l'Iran la nuit dernière. Pourtant, face à l'enlisement du conflit, Donald Trump envisage de renforcer encore son offensive, tandis que Téhéran continue de frapper les installations américaines dans la région. 5 mois après le début d'un conflit qui ne devait durer que quelques jours, les États-Unis cherchent une issue, Guilhem Delteille.
12: Si mettre fin au programme nucléaire iranien était l'objectif affiché des États-Unis en entrant en guerre le 28 février dernier, l'administration Trump a désormais une nouvelle priorité, rouvrir le détroit d'Ormuz, pourtant ouvert avant le début de la guerre. Agnès Levallois est la présidente de l'IREMO, l'Institut de Recherche et d'Études Méditerranée Moyen-Orient.
13: Ce qui est frappant dans cette séquence, c'est qu'en fait les Américains ont donné une arme aux Iraniens, qui est l'arme du détroit d'Ormuz, et que finalement aujourd'hui pour les Iraniens, cette arme paraît beaucoup plus efficace que ne pouvait l'être la question du nucléaire, et que Trump semble un peu pris dans le piège de ce qu'il a provoqué.
12: Un piège d'autant plus compliqué pour le président états-unien que l'accord du mois de juin a été froidement accueilli à Washington. Agnès Levallois.
13: Les critiques ont été très fortes à l'égard de cet accord et de Trump, estimant qu'il avait beaucoup trop lâché aux Iraniens. Du coup, les Américains entendent reprendre la main pour montrer qu'ils ne sont pas faibles et que c'est la première puissance au monde.
12: Mais prolonger le conflit a aussi un coût, celui des opérations, celui du nombre de soldats tués et un impact sur l'économie mondiale et donc aussi états-unienne. La question pour Donald Trump est de savoir combien de temps il pourra tenir ce rapport de force.
7: Et ce conflit s'enlise tandis qu'un nouveau front est en train de s'embraser de l'autre côté de la péninsule arabique, entre l'Arabie Saoudite et les rebelles yéménites houthis qui bloquent la navigation en mer Rouge et dans le golfe d'Aden. Ses alliés de Téhéran ont revendiqué une attaque de missiles contre la ville saoudienne de Jazan après une frappe de Riyad sur la ville yéménite d'Odeida. Secouristes et proches des victimes ont arrêté le travail de recherche hier au Venezuela pour observer une minute de silence, un mois jour pour jour après le double séisme qui a fait plus de 5500 morts. Plus de 20 000 personnes vivent toujours dans des refuges, des conditions très précaires pour des sinistrés qui ont parfois tout perdu. Le reportage d'Alice Campagnol.
14: sur le port de La Guaira, en face de leurs immeubles au bord de l'effondrement. Les habitants ont monté un camp de fortune et c'est l'heure du déjeuner pour les plus jeunes.
15: Je cuisine pour 3 tentes, je veux dire pour 3 familles. Comme ça, on mutualise les coûts.
14: Ils sont 137 à vivre ici, sans aide du gouvernement. Tout ce que les sinistrés ont reçu vient de particuliers ou d'ONG, comme l'explique Yosmel.
16: On est installé ici depuis le jour du tremblement de terre. Mais attention, on n'a pas toujours été aussi bien installé. Au début, avec la pluie, c'était vraiment le chaos. Et puis, il y a les Américains qui sont venus. Aucun d'entre eux ne parlait espagnol. Ils ont pris des mesures et le lendemain, ils ont installé ces grandes tentes.
14: Plus d'une centaine de camps sont éparpillés sur tout le territoire, certains organisés par les autorités et d'autres improvisés, comme celui-ci. Mais ici, les habitants ne quitteraient les lieux pour rien au monde, comme l'explique Boris, père de 3 enfants.
15: Le peu de choses qui me restent là-bas et dans mon appartement, je mets où tout ça? C'est pour ça que je vais nulle part. Déjà, je n'ai plus de maison. Le peu qui me reste, je vais me le faire voler.
14: Un mois après le tremblement de terre, les sinistrés attendent des réponses de leurs dirigeants. Quand et où seront-ils relogés? Alice Campagnol, Caracas, RFI.
8: Un mot du Tour de France cycliste pour finir. Au lendemain d'une première ascension, les coureurs s'apprêtent à grimper à nouveau l'Alpe d'Huez. C'est l'avant-dernière étape du Tour avant l'arrivée à Paris et ce sera demain. Voilà, c'est la fin de ce journal. Merci de l'avoir suivi. Tout de suite, écho d'ici, écho d'ailleurs sur RFI.

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2: Hier, au lendemain d'une manifestation de l'opposition dont la réponse...

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2: Bonjour Alice Delange.
3: Bonjour.
2: Entre mars et mai 2026, vous étiez en résidence de territoire, sur le territoire de la communauté de communes de la Haute-Bigorre. Qu'est-ce que c'est qu'une résidence de territoire et qu'est-ce que ça implique pour les artistes ?
3: Une résidence de territoire, ça demande à un ou une artiste d'être présente pendant quelques semaines, voire plusieurs mois, sur un territoire en particulier. En général, c'est aussi un partenariat avec une structure qui est déjà implantée sur place, une structure culturelle. Là, pour moi, c'était avec l'association Traverse. Et donc, en général, on répartit notre temps de présence et de travail entre des ateliers de création artistique, de pratique ou de médiation avec des publics qui sont aussi implantés sur le territoire. Donc moi, j'ai fait des ateliers avec un IME, avec un EHPAD, une école primaire et avec la mission locale de Bagnères-de-Bigorre. Et en parallèle, c'est aussi généralement demandé de faire un travail de création personnelle. Et donc ça peut avoir un lien ou pas avec les ateliers qu'on a menés avec les publics. Et donc comme c'est le cas ici, souvent il y a une restitution sous forme soit d'exposition, soit de sortie de livres, soit de projection des images du photographe et des ateliers.
2: Nous sommes donc aujourd'hui au Vallon de Salute, à l'ombre, hein, je le précise, il fait très chaud. En quoi ce lieu vous inspire-t-il ? Je précise que c'est au Vallon de Salute qu'est installée votre exposition, jusqu'à la fin du mois de mars. Comment vos photographies s'inscrivent-elles dans cet environnement, dans ce paysage ?
3: Alors ça fait plusieurs années que les photographes qui travaillent avec Traverse montrent leur exposition de fin de résidence au Vallon. Du coup, je me suis aussi inscrite dans cette récente tradition. Et j'ai proposé un format qui diffère de ce qui a été fait les années précédentes, c'est-à-dire que les photographies ne suivent pas un chemin du vallon, mais elles sont plutôt réunies dans un endroit au fond du vallon, sur le stade. Et pour moi, c'était important de choisir cet agencement qui ressemble à une ogive. C'est une espèce de amande comme ça. Enfin, il y a quelque chose, en tout cas, où les photos sont réunies. Elles forment comme une espèce de cercle allongé, parce que j'ai travaillé sur la fête et que dans la fête, il y a des rondes, il y a des gens qui sont ensemble, qui se fédèrent. Donc pour moi, c'était bien que ce soit regroupé comme ça.
2: Dès le départ, vous avez décidé de travailler sur le thème de la fête. Et vous avez découvert que chaque été, dans le temps, se déroulait à Bagnères une fête des fleurs. C'était un événement très populaire et au début destiné aux curistes plutôt bourgeois. Vous dites que cette fête des fleurs est devenue un matériau de recherche. Alors comment avez-vous traité le sujet par la suite à partir de cette fête des fleurs à Bagnères pour réaliser cette exposition ?
3: Alors, la fête des fleurs, elle s'est un peu imposée à moi quand j'ai commencé à faire mes recherches. Elle est très présente dans les esprits des Bagnérais et des Bagnéraises, mais comme une sorte de souvenir. Et il se trouve que j'ai eu la chance de pouvoir avoir accès au fonds d'archives de la Maison Alix, au fonds photographique. Et donc, il y a des kilomètres et des kilomètres de pellicules des kilomètres de pellicules de cette fête des fleurs qui ont été réalisées par les photographes de la Maison Alix. Et donc, j'ai pu voir comment est-ce que ça se déroulait, le monde aussi que ça amenait, le succès que ça avait. Et c'est une fête qui a duré, qui s'est arrêtée à Bagnères au début du XXIe siècle et qui a repris en 2023. Donc, il y a eu une pause comme ça et j'ai l'impression que cette pause, comment dire, elle a fait un peu infuser cette fête dans les mémoires des bagnérés, des bagnéraises. Elle a fait naître peut-être une forme de nostalgie ou en tout cas une fierté de cette fête qui n'existe plus. Et donc aujourd'hui, elle renaît un peu de ses cendres et les gens ont des avis plutôt partagés, j'ai l'impression, sur cette nouvelle forme de fête des fleurs. Et quand je dis que c'était un matériau de recherche, c'est que ça m'a permis de comprendre comment est-ce que les fêtes se déroulaient avant, à qui elles étaient destinées, et comment est-ce qu'elles peuvent évoluer et comment est-ce qu'elles peuvent créer une forme de nostalgie.
2: Avoir ce regard, effectivement, c'est très intéressant. Votre exposition se nomme Une fête monstre. Alors pourquoi ce titre ?
3: Une fête monstre, ça parle de plusieurs choses. Ça parle des costumes, des monstres qu'on peut incarner si on a envie pendant certaines fêtes. Mais ça parle aussi de peut-être la décrépitude de certaines fêtes, de aussi comment est-ce que les us et coutumes ou le capitalisme peuvent transformer nos rituels collectifs et nos fêtes et en former des choses nouvelles et pas forcément belle, quoi. Ça peut devenir des choses monstrueuses parce que ça a perdu du sens, ça a perdu du lien social.
2: Peut-on entrer un peu plus en détail dans cette exposition ? Est-ce que vous pouvez nous commenter une ou deux photos ?
3: Oui, alors, je vais vous parler de la première image qui nous accueille quand on rentre dans le vallon. Il s'agit d'une photographie qui représente une petite fille qui est habillée en juge. Et en fait, je l'ai prise pendant le carnaval occitan de l'école primaire de Pouzac. Et donc, dans le carnaval occitan, il y a plusieurs personnages qui sont très importants, dont la juge. Et en fait, la juge, au travers le jugement du Caramantran, qui est une grande sculpture qui finit brûlée à la fin du carnaval, juge la société et lui reproche certaines choses. Et donc, par le rituel du feu, c'est censé s'arranger, ou en tout cas, on est invité à réfléchir, quoi. Avec ce jugement. Et donc ça, c'est la première image qui nous accueille. Et ensuite, on rentre dans ce cercle dont je parlais tout à l'heure. Et je dirais que dans cette exposition, il y a une forme d'équilibre entre des paysages, des objets et des êtres humains, des portraits plus ou moins mis en scène. Il y a des gens qui sont déguisés, il y en a d'autres qui ne le sont pas. Et ce qui pourrait aussi transparaître quand on a une vision un peu d'ensemble, c'est cette forme de mélancolie ou de nostalgie dont je parlais tout à l'heure, qui peuvent aussi bien transparaître à travers des photos de salles des fêtes qui sont vides et qui ont l'air comme suspendues dans le temps, voire fantomatiques, ou alors des personnages qui ont l'air à la fois perdus, un peu dépités. Voilà.
2: Qu'est-ce que vous en retenez de ces salles des fêtes, de par ce qu'elles contiennent, ce qu'elles dégagent ? Vous avez visité toutes les salles des fêtes de la communauté de communes.
3: Alors c'était une partie de mon processus de création que j'ai adoré parce que j'ai découvert aussi le territoire au travers de ces espaces. Pour moi, ils sont très importants parce que c'est un des rares espaces qui est encore disponible pour les habitantes et qui peuvent investir pour se rencontrer, pour créer du lien social. Et en fait, architecturalement parlant aussi, ça m'intéressait à photographier, de voir quels objets en fait se retrouvent dans chaque salle des fêtes, quelles sont les habitudes des habitants et des habitantes qui peuvent se retrouver au travers des objets qui étaient présents. C'est des espaces qui se ressemblent finalement parce que peut-être que ça a été construit au même moment, ça a été pensé par des architectes qui pensaient les salles des fêtes de la même manière, je sais pas. Mais en tout cas, c'est assez chargé. C'est à la fois neutre et très chargé de l'histoire des communes.
2: Avant cette exposition, il y a 2 ou 3 ans, je crois, vous avez mené un travail auprès des demandeurs d'emploi d'une maison France Travail dans l'Aveyron. Il y a cette exposition dans l'Ariège, pardon. Et qu'est-ce qu'il y aura demain alors ? Quels sont vos futurs projets ?
3: Je vais continuer de travailler sur la fête. Et notamment avec le centre photographique de Marseille. Je vais m'engager dans un nouveau travail avec des personnes qui sont résidentes à l'hôpital Valvert à Marseille. Donc on va travailler sur ce même thème et dans un contexte d'hôpital psychiatrique, ça amène des nouveaux questionnements. Et par ailleurs, j'adorerais continuer de travailler sur la fête des fleurs parce que en fait, c'est une fête qui est présente dans d'autres communes de France. Et donc voir comment est-ce qu'elle s'organise, comment est-ce qu'elle résiste aussi au passage du temps ailleurs. Je trouverais ça super, mais il faut trouver les occasions.
2: C'est très engageant quand même. Vous n'êtes pas seule à travailler. Là, par exemple, vous avez travaillé avec les jeunes de la mission locale. Est-ce que vous pouvez nous dire un petit peu comment ça s'est passé avec ces jeunes en particulier ?
3: Eh bien, c'était super. Ils étaient très motivés et ils avaient envie de faire les ateliers avec moi. Donc, en fait, ça change tout. La mission locale propose des ateliers et puis les personnes s'inscrivent selon leurs envies. Donc voilà, c'était des personnes volontaires qui étaient super et j'ai l'impression qu'ils ont bien aimé aussi ce qu'ils ont appris. On a fait une initiation à la photographie argentique par aussi le thème de la fête, donc on en a fait des différentes. On est allé à un concert de punk à Pouzac et on est aussi allé à un match de rugby aussi dans le but de photographier la troisième mi-temps, donc était un peu timide ce jour-là. Mais voilà, on a fait plusieurs choses ensemble qui nous a sorti aussi de l'espace de la mission locale et de pouvoir aussi se rencontrer dans un autre contexte que celui d'un espace quand même assez contraint. Je trouvais ça chouette aussi pour eux et elles.
2: Très bien. Une fête monstre donc est visible au Vallon de Salute, au fond du Vallon de Salute, en extérieur. L'accès est libre, bien sûr, jusqu'au 27 septembre. Et ensuite, l'exposition déménagera devant le Carépi, début octobre, du 5 au 10, je crois, octobre. C'est dans le cadre du Salon du Livre Pyrénéen. Merci Alice.
3: Merci à vous.
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2: Bonjour à tous, bonjour à toutes. J'espère que vous allez bien ou que vous soyez, quoi que vous fassiez à l'heure où je vous parle, d'un point de vue des prévisions météo France au sein pour ce samedi. Et donc ce samedi 25 juillet, on nous annonce déjà que nous sommes en vigilance pour des phénomènes d'orage et de canicule sur le département des Hautes-Pyrénées. Et donc on nous annonce pour ce samedi que ça va être instable et moins chaud. En fin de nuit, souvent nuageux, en dessous de 1800-2000 mètres d'altitude, en cours de matinée, des nuages plus élevés mais plus instables remontent d'Espagne et donnent des averses avec des coups de tonnerre possibles. Et l'après-midi, le temps est instable avec des averses orageuses, un risque de grêle possible et le temps va rester agité pour la soirée. Une accalmie est ensuite possible mais des averses risquent de revenir en deuxième partie de nuit dans le flux de nord-ouest et les cumuls de pluie d'ici la fin de nuit de samedi à dimanche pourraient atteindre ou dépasser 20 à 30 mm par endroit. L'isotherme 0 degré est en baisse, autour de 3700 mètres le matin, vers 3400-3500 mètres en fin de journée et voire 3200 mètres en cours de nuit suivante. Le risque de flocons revient vers 3100 mètres d'altitude en fin de journée, voire 2900 mètres d'altitude dans la nuit. Les températures maximales pour ce samedi, eh bien c'est 20 à 21 degrés en basse vallée, 13 à 15 degrés vers 1500 mètres et 9 à 10 degrés à 2400 mètres d'altitude. Et le là-dessus, c'est un vent de sud-ouest, plutôt faible le matin sur les sommets, qui bascule ouest à nord-ouest, faible puis modéré dans l'après-midi avec des rafales possibles vers 40-50 km/h. Voici donc pour les prévisions de ce samedi. Et là-dessus, je vous souhaite à tous et à toutes une très belle continuation.
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7: Bonjour Ozan.
8: Salut Ludovic, merci de m'accueillir sur Fréquence Luz.
7: Avec plaisir, d'autant plus que tu vas monter peut-être par Luz pour aller au Pic du Midi où tu joues ce samedi. On sera quand, le 25 juillet en première partie de Yannick Noah qui est connu pour chanter en plus d'être connu pour le tennis. Est-ce qu'il te renvoie bien la balle, Yannick Noah?
8: Ah, c'est sympa de proposer cette question. Franchement, oui. Je l'admire pour ses qualités sportives, évidemment, ses qualités artistiques et aussi, sa notoriété publique. J'écoute beaucoup d'interviews et j'ai son album Yannick Noah que j'ai réécouté aussi récemment.
7: Ouais.
8: Je trouve que la personnalité colle pas mal avec ce que j'essaye de véhiculer dans mon projet musical. Et donc il me renvoie la balle et je vais essayer de faire mon meilleur revers samedi.
7: Oui, c'est quelqu'un qui envoie une énergie très positive et nous qui te connaissons depuis quelques années, on peut dire que c'est la même chose. Il y a quelque chose qui vous réunit de ce point de vue-là. Tu te prépares d'une manière particulière pour cet événement?
8: En fait, ça s'inscrit dans un contexte de développement. Vraiment en interne, j'essaye de faire mon petit studio, ma cagnotte, préparer ma tournée pour novembre à janvier prochain. Et il y a cet événement-là qui arrive et qui m'encourage du coup à poursuivre. Donc pour la préparation, il va y avoir du coup des musiciens avec moi sur scène. Deux musiciens, Maxime et Francisco Chendo, qui sont aussi de Lourdes.
7: D'accord.
8: L'idée, c'est de proposer un moment d'intimité. Donc quand on commence à travailler tous les trois ensemble, moi qui ai l'habitude de jouer en solo, savoir qui se place où va la basse, où va le caronne, où va l'harmonica, parce qu'il y aura tout ça en live. Et j'avais envie que ça me ressemble le plus et que chacun puisse aussi partager et proposer des choses qui lui ressemblent pour qu'on ait quelque chose de complet. On a de la chance, Maxime est ukrainien, Francisco espagnol, moi français, origine africaine, donc ça fait une richesse qu'on a envie de mettre en avant. On se prépare dans ce sens-là.
7: On t'avait reçu il y a deux ans, en 2024, regardez, mars 2024, que tu étais déjà venu. Qu'est-ce qui s'est passé en deux ans pour toi?
8: Il s'est passé beaucoup, beaucoup de choses d'un point de vue personnel. Donc je pense que d'abord, si j'arrive à évoluer avec mes expériences sociales, humaines, familiales, amoureuses, je pourrais peut-être retranscrire ça, dans l'album. Donc personnellement, ça va. Artistiquement, beaucoup d'accompagnement. Donc c'est encore une fois la GESP, la SMAC qui m'accompagne et qui m'a permis cette date-là au Pic du Midi. Donc je les remercie. Beaucoup de travail au Big Studio pour faire des maquettes, pour réfléchir, acheter du matériel, installer mon studio. Et à côté de ça, j'ai fait ma tournée aussi en automne, hiver dernier, pendant trois mois où je suis allé un peu partout en France, Lyon, Marseille, Avignon, Paris, donc des endroits où j'ai des points d'ancrage. Donc j'étais content de retrouver les copains, mais aussi de découvrir des nouvelles personnes sur la route. Donc plein d'expériences qui nourrissent ce projet.
7: T'as pas mal de fans, t'as pas mal de gens qui te suivent, et d'ailleurs tu comptes sur ces gens, sur cette communauté qui t'entoure pour proposer une cagnotte, pour qu'ils t'accompagnent aussi sur un nouvel album. Hein, je crois qu'il y a une première partie qui a déjà été faite. Tu as utilisé la plateforme Ulule pour pouvoir commencer à travailler sur le prochain album. Tu en es où sur cette cagnotte et sur la construction du prochain album?
8: Déjà, merci aux 100 contributeurs, contributrices qui ont participé sur cet album. On a dépassé l'objectif du premier palier, c'est-à-dire 3 500 €. Aujourd'hui, on est à 3 800 €. Donc sur ce premier palier, ça me permet de financer la production musicale, le studio, les instruments, les formations. Ça me permet aussi de commencer à envisager mon identité graphique, visuelle, donc pour les affiches, pour la pochette CD, et de faire des résidences artistiques comme j'ai pu faire à la GESP ou à Astafor. Donc c'est hyper rassurant et c'est surtout commencer à valoriser le projet. Je commence à prendre confiance dans ce que je fais dans le contenu et il reste à peaufiner le contenant. Donc merci à vous tous de participer à cette grande fête.
7: Alors tu nous as proposé deux morceaux qu'on va pouvoir écouter. Pourquoi ces deux morceaux? Donc il y a un morceau En attendant la tempête.
8: Ouais, quand la tempête viendra.
7: Quand la tempête viendra, pardon.
8: On l'attend, c'est vrai qu'elle arrivera. La tempête viendra, bah, c'est les deux morceaux. Il y a le morceau d'ouverture, pour ne pas tout spoiler, mais voilà, si vous voulez l'écouter, vous le retrouverez en live aussi, avec 6 à 700 personnes en haut du sommet du Pic du Midi. Et il y a le morceau aussi de fin, donc je crois que c'est une jolie manière de résumer ce concert.
7: Le livre d'or et quand la tempête viendra, donc.
8: C'est ça, oui.
7: Ben, merci Ozan, bonne préparation pour samedi. T'es un homme habitué à l'altitude.
8: J'essaye, en tout cas je suis bien accompagné par toutes les structures pour aller le plus haut et le plus loin possible ensemble.
7: Oui, parce que je terminerai là-dessus, mais à Lourdes on est tout en bas, on est bien au sol, on regarde les montagnes, mais finalement on n'y va pas forcément dans les montagnes, donc là c'est une aspiration vers le ciel.
8: À monter, je suis attaché à ce cheminement. Merci beaucoup Ludovic.

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0: Dimanche au bistrot chez Pierrot, c'est Marc Prépuce qui débarque avec son spectacle de rue. Rendez-vous à 20h30 pour le spectacle de Marc Prépuce du spectacle de rue au bistrot chez Pierrot à Arcis-en-Savant. Dimanche de 10h à 18h au centre-ville d'Argelès-Gazost, c'est une nouvelle édition d'Estivart, le festival des arts et loisirs. Un événement culturel incontournable de l'été qui met en avant l'art sous toutes ses formes. Artistes et créateurs locaux et internationaux viendront exposer leurs œuvres et partager leur passion dans une explosion de couleurs. Sculptures, peintures, photographies, bijoux, objets de décoration, en bois, etc. Il y en aura pour tous les goûts. Venez flâner au cœur d'Estivart ce dimanche de 10h à 18h au centre-ville d'Argelès-Gazost. Dimanche, à partir de 10h à Barège, c'est la fête des bergers. Au programme Mini Transhumance, à partir de 10h, avec un rendez-vous devant la résidence Le Montalin et une montée des brebis avec les bergers jusqu'au Tourmalet. Une animation gratuite et à partir de 12h, c'est des chanteurs montagnards, tontes de brebis à l'ancienne et des démonstrations de chiens de berger. La fête des bergers, c'est ce dimanche, à partir de 10h, à l'étape du berger Col du Tourmalet, à Barège. Dimanche à Cotterie de 16h à 21h à l'Esplanade des œufs, c'est un marché aux livres qui vous est proposé. Livres et vinyles, anciens et modernes, bandes dessinées, cartes postales, affiches, etc. Un marché aux livres, c'est ce dimanche de 16h à 21h à l'Esplanade des œufs à Cotterie. Dimanche au lieu-dit du Sayette à l'Aubalagnas, l'association Au fil des végétaux vous donne rendez-vous de 18h à 20h pour un apéro sauvage. Rendez-vous au grand parking derrière la piscine, au tarif de 10€. Au programme, boissons non alcoolisées à base de plantes sauvages communes, accompagnées d'amuse-bouches sucrées et salées. Tout public et ambiance conviviale et festive. Un apéro sauvage proposé par l'association Au fil des végétaux, c'est ce dimanche de 18h à 20h au départ du grand parking derrière la piscine à l'Aubalagnas.
7: Tous les samedis de l'été, à partir de ce samedi 4 juillet, retrouvez les concerts gratuits. 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
0: Jusqu'au 26 juillet, à la Maison des Arts Abbadiale à Arras-en-Lavedan, on vous donne rendez-vous avec l'exposition « Ligne de crête » de Maxime Quin et Éric Savoldelli. Dans les plis du relief, là où les mots se font rares et où les gestes essentiels, deux dessinateurs de bande dessinée ont posé leur regard sur des vies que l'on ne raconte guère. Des démontagnés. Maxime Quin met en dessin la réalité brute d'un berger en estive avec ses 800 brebis, sans concession. Éric Savoldelli redonne avec Mona une voix et un visage aux migrants italiens qui, dans les années 50, se sont enracinés dans les vallées alpines. Tous deux dessinent la montagne, mais le trait, la méthode, le rapport au récit sont différents. Et c'est ce dialogue entre deux univers singuliers que donne à voir l'exposition. Exposition proposée en partenariat avec le festival Le Murmure du Monde et le Printemps du Dessin. L'exposition Ligne de crête de Maxime Quin et Éric Savoldelli, c'est à voir jusqu'au 26 juillet de 14h30 à 18h à l'Abbadiale Maison des Arts à Arras-en-Lavedan.
7: Nous vous proposons à la Maison du Soulor à Arras-Marsous une exposition sur les chèvres pyrénéennes. La chèvre des Pyrénées, 20 ans de sauvegarde. Découvrez l'histoire remarquable de la chèvre de race pyrénéenne, emblème du patrimoine pastoral des Pyrénées, à travers des photographies d'Erwan Balanza. Cette exposition retrace le parcours d'une race autrefois menacée de disparition et sauvée grâce à l'engagement d'éleveurs passionnés. L'exposition Les chèvres pyrénéennes, c'est à voir jusqu'au 31 juillet à 10h et 14h à la Maison du Soulor à Arens-Marsous.
0: Jusqu'au 31 juillet, à la Maison de la Montagne à Argelès-Gazost, on vous propose l'exposition Intimité sauvage. Une rencontre animalière au fil des saisons de Cotteret et de ses vallées jusqu'au Gypaète Barbu. Avec le photographe amateur Julien Ribière. L'exposition Intimité sauvage de Julien Ribière, c'est à voir jusqu'au 31 juillet à la Maison de la Montagne à Argelès-Gazost.

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0: Bonjour Mister Domi.
1: Bonjour Docteur Moreau.
0: Oui, donc c'est Mister Domi et Docteur Moreau. On s'est mis d'accord sur le nom de l'émission. Sur ce nom.
1: Ça me va.
0: Ça sonne mieux quand même que l'inverse. C'est ça, on avait dit. Docteur Moreau et Mister Domi.
1: Oui.
0: Parce que le I, ça monte et le Moreau, le O, ça se termine. C'est bien, ça se finit.
1: Oui, c'est vrai. On a eu une longue discussion avant l'émission là-dessus.
0: Ça démarre sous les meilleurs auspices, n'est-ce pas? Présentez-vous.
1: Mister Domi et Docteur Moreau.
0: Ouais. Mister Domi et Docteur Moreau. Qui êtes-vous, Mister Domi?
1: Alors, je suis Mister Domi. Alors, je suis né le 5 juillet 1969.
0: Ah oui, on est nés tous les deux le 5 juillet.
1: Ah oui.
0: On a aussi ça en commun.
1: On est nés tous les deux le 5 juillet, c'est vrai. C'est vrai.
0: Excuse-moi, je t'ai coupé.
1: Bon, j'ai lu de la BD, évidemment, tout petit. Enfin, évidemment, je dis évidemment, non, pas forcément.
0: Au berceau.
1: Ouais.
0: La fée de la BD qui s'est penchée sur toi.
1: Ouais, c'est vrai. J'ai beaucoup aimé ça et très tôt. Ma maman était prof de lettres. Alors, il n'y avait pas forcément de BD chez moi, mais j'ai aimé lire très tôt, en fait. Et je me suis intéressé à la BD, et notamment avec le magazine Flux Glacial.
0: Voilà, ah bravo
1: qui, avec lequel j'ai grandi. Et voilà, une petite pensée pour Edika.
0: Oui.
1: Et ouais, Edika et ses fameuses couvertures.
0: C'était voilà. Quoi déjà les titres? Dis-moi quelques titres de Edika.
1: Ah, oh,
0: Mission Bisou.
1: Mission Bisou, SketchUp.
0: C'est quoi déjà le truc cacao?
1: Yeah.
0: Oui, Beark aussi.
1: Beark. Destin Yaourt.
0: Voilà, ben vous avez bien compris, ça en dit long sur Mister Domi et ses goûts.
1: Ouais, ben écoute, voilà, donc de la BD avec Fluide, voilà, et dans Fluide Glacial paraissait en 80, je crois, 80-81, avait paru Paracuellos de Jiménez, et c'est ça qui m'a fait basculer dans la BD adulte. J'avais 12 ans. Et les fameux Paracuellos de Jiménez, dont on a parlé il n'y a pas très longtemps d'ailleurs.
0: Oui, je t'en ai même acheté.
1: Et oui, vous trouverez Paracuellos sur le stand de Domi BD le mardi matin à Argelès. Et voilà, donc ça m'a fait vraiment basculer dans la BD adulte. Enfin, la BD adulte. Voilà, j'ai commencé à lire autre chose que Lucky Luke. Astérix, Boule et Bill, que j'aimais, mais là tout à coup ouais, ça fait quelque chose, quoi. Paracuellos, c'est quand même un coup de poing, je sais pas, dans la gueule, dans le cœur, dans les tripes, bon voilà.
0: Paracuellos, ça se passe dans un orphelinat de la phalange espagnole. Et c'est là où a grandi, il me semble, Jiménez, l'auteur, et ça raconte ça. C'est souvent cruel. C'est drôle, parfois, mais c'est dur. Moi, c'est le souvenir, et je sais que je te les avais pris. Moi aussi, je les lisais dans Fugue Glaciale à l'époque. Je me rappelle que je crois que je les lisais, mais pas tout le temps, parce que justement, ça me déprimait. Et c'est pas ce que je cherchais dans Fugue Glaciale. Moi, à l'époque, je cherchais Godelette, je cherchais Larsenet, j'aimais bien lire les marges. En fait, les trucs les plus drôles et surtout les plus adolescents possibles. Et Paracuellos, je pense que pour moi, c'était justement un peu trop adulte. Et maintenant, je les apprécie beaucoup. Et puis notamment, quand on s'intéresse à la guerre d'Espagne, à l'Espagne de la deuxième moitié du XXe siècle et le franquisme. Et en fait, c'est un vrai document, Paracuellos. C'est pas juste une simple bande dessinée pour rigoler. Enfin, d'ailleurs, je me souviens qu'on rigole pas tant que ça.
1: Ouais, on rigole pas tant que ça dans Paracuellos.
0: Pas tout le temps.
1: Et oui, c'est... mais Jiménez, il a fait toute son œuvre, en fait, et biographique et autobiographique, puisque après Paracuellos, il a fait Barrio. Donc quand il revient au quartier après avoir quitté l'institution, alors oui, tu dis que Paracuellos, c'était quand même dur. Oui, c'était dur. En plus, le noir et blanc, le noir et blanc de Jiménez, il est quand même bon. Voilà. Tonnerre, ça pouvait pas être en couleur. Et après, donc il y a eu Barrio, puis Les Professionnels, Ça, c'est une série de Jiménez que je conseille parce que là, il parle de ses débuts dans la bande dessinée, dans un studio de dessinateurs à Barcelone. Et là, c'est vraiment, il y a des
0: c'est le père de la Movida, non? Je crois que c'est un peu pétage de plomb.
1: Ouais, c'est ça, c'est ça. Ils sont payés tous les 10 jours par décade. Donc, ils branlent rien pendant 9 jours. Puis le dernier jour, tout le monde dans le studio est à fond. Tout le monde cherche les trucs. Voilà. Puis après, il se passe des choses sympathiques. Dans leur vie ou pas, mais voilà, c'est sa vie comme dessinateur, puis après au risque de l'amour, amour toujours.
0: Ah oui, je me rappelle, au risque de l'amour, c'est cruel.
1: Ouais.
0: C'est l'époque du sida.
1: C'est les années sida, exactement.
0: Et moi, c'est pareil, je te les ai achetés, et ça raconte, c'est vraiment très drôle, mais c'est très cruel.
1: Ouais.
0: Et c'est vrai que je me souvenais en fait, surtout cette ambiance de cette Espagne des années 80. En gros, le pétage de plomb de la Movida, le risque du sida, les infidélités, le séducteur latin.
1: Ouais.
0: Vraiment, j'avais des types avec une petite moustache. Et puis, des femmes avec souvent des
1: gros seins. Mais Jiménez dessine bien les femmes. Bon, il dessine bien en chair, mais elles sont quand même toujours assez...
0: Mais elles sont tout le temps vengées parce que les hommes sont souvent très idiots.
1: Oui, c'est ça. Ouais, complètement.
0: Ils ont un peu ce qu'ils méritent aussi.
1: Ouais. Et donc de Jiménez à d'autres, et puis de Figeac à Argelès, et puis me voilà vendeur de BD. Sur le marché d'Argelès.
0: Mais comment t'es devenu vendeur de BD, Mister Domi? Introspection.
1: C'est-à-dire que je suis arrivé dans la région pour suivre, en fait, en suivant ma compagne, que je ne savais pas trop quoi faire. Et
0: des fois, ça fait ça, la vie.
1: Comme j'étais passionné de BD, je me suis après avoir fait quand même une enquête sur le terrain très poussée, après avoir regardé quels étaient les marchés possibles, évidemment pour gagner un maximum de thunes, et après avoir pris conseil auprès du bouquiniste du marché d'Argelès. Comment il s'appelle déjà?
0: Ça me dit vaguement quelque chose.
1: Bref. Ben, j'ai commencé, j'ai monté une micro-entreprise, et ce qui est très simple, et j'ai commencé à vendre et à acheter de la BD d'occasion. Voilà. Donc, je fais ça depuis 5 ans.
0: Et alors, je sais pas, c'est peut-être le moment de te poser cette question. Ça a changé ton regard, en fait, de devenir vendeur. Parce qu'avant, tu étais lecteur de BD. Maintenant, tu es passé au statut de vendeur de bande dessinée. Ton regard sur la bande dessinée, est-ce que c'est toujours le même? Est-ce que c'est toujours le même, d'ailleurs, sur les choses que tu aimais? Ou est-ce que, justement, en découvrant des nouvelles choses, on change son regard? Tu vois, c'est une question, c'est quelque chose dont on n'a pas discuté avec Domi. Mister Domi. Oh, pardon, excusez-moi. Oui, enfin, bref. Mais c'est une question, j'en profite pour te la poser. Ça peut être intéressant d'en parler maintenant.
1: Oui, mon regard a changé, oui. C'est-à-dire que il a changé. Je découvre des choses tous les jours, en fait. Je découvre des choses toutes les semaines. Il y a plein d'auteurs que je connaissais pas, que des clients m'ont fait connaître, parce que le marché, c'est ça, on discute avec les gens, et puis voilà, les gens connaissent des choses qu'on connaît pas, évidemment. La BD, je rappelle que c'est 30 nouveautés par jour qui sortent, donc c'est 450 nouveautés par mois, donc évidemment je suis pas tout ça. La BD neuve, je suis pas du tout au courant, enfin un petit peu, mais donc en parlant avec les clients, on découvre des choses, on découvre des auteurs et des choses à côté desquelles on était passé, et on s'aperçoit finalement que bon, voilà, il y a des choses très intéressantes dans tous les domaines, et Et voilà. Et on regarde sa BD Tech, on se dit, putain, finalement, j'ai ça, c'est naze, quoi. Allez, qu'est-ce que j'en fais? Bon, je peux pas le vendre tellement c'est nul. Allez, si, quand même. Non, c'est pas exactement ça, mais voilà. Oui, ça pose la question de savoir qu'est-ce qui est essentiel, je dirais.
0: C'est profond.
1: Ouais. Mais ce qui est bien, c'est que ça bouge. Enfin, voilà. C'est il y a quelque temps, je connaissais pas, Hector Osterheld. Je connais Hector Osterheld. Maintenant, je sais que je ne pourrais plus m'en passer. Bon, voilà. C'est ce genre de choses. Ça le fait avec d'autres auteurs. Ça a changé mon point de vue. Enfin, ça a pas changé mon point de vue. J'ai eu un point de vue, ou en tout cas, un rapport avec les gens qui est autre. Parce que quand on vend, c'est pas la même chose que quand on discute et qu'on prête une BD à un copain qu'on aime. Quand on vend, bon, il y a toujours cette histoire de...
0: Des fois, on vend des choses qu'on n'aime pas nécessairement. Ou des choses qui ne nous plaisent pas au premier abord. Des fois, on finit même par les apprécier, ces choses-là. Mais en tout cas, ça nous force, ça nous met un peu la tête dans le bain, ça c'est vrai aussi, il faut reconnaître.
1: Et... Ouais, c'est ça. Quand je préparais mes marchés, au début, j'avais envie de mettre évidemment tout ce que j'aime.
0: Et alors ça c'est quelque chose que je ne fais plus.
1: Évidemment, docteur Moreau m'a dit attention, tu ne vendras pas forcément les choses que tu aimes, et les gens n'aiment pas forcément les choses que tu aimes. Et il avait raison.
0: Et oui,
1: et
0: parce
1: il a toujours raison là-dessus.
0: En fait, on se crée un peu de déception. Il faut savoir se protéger. Et oui, le problème, c'est qu'au début, on a toujours envie de défendre et de vendre et d'avoir le plus possible toutes les choses qu'on apprécie. Et le problème, c'est que, en fait, c'est profondément intime, ça. Donc, il faut être bon et réussir à rebondir sur les choses qu'on aime. Mais moi, je sais que j'ai un peu arrêté d'essayer de vouloir absolument avoir toutes les choses que j'aime. Parce que, ben, en fait, quand les gens passent devant, ils les regardent même pas. On est un peu triste. Ouais. Et donc, on se génère un peu ça. Mais il faut quand même essayer toujours d'avoir des choses qu'on est capable de défendre et des choses qu'on aime quand même. Voilà. Mais qui sont pas forcément des choses qui comptent beaucoup pour nous, mais qui pourraient compter pour des gens, justement, qui finissent par les avoir entre les mains et qu'on finit par leur mettre entre les mains ou qui finissent d'ailleurs par prendre eux-mêmes, hein, tout simplement. Et c'est que ça, c'est quand même une grande force du métier, je pense qu'on apprend jamais autant qu'avec les gens qu'on côtoie et qui sont des collectionneurs. Parce que notre particularité avec Mister Domi, c'est qu'on côtoie quand même beaucoup cette population un peu étrange et qui est un peu en désuétude maintenant, c'est le collectionneur. Le collectionneur. Mais c'est quoi le collectionneur? Ben, c'est le type qui veut avoir le plus possible des choses qu'il aime, justement. Mais ce sont des choses matérielles, donc ça veut dire qu'il faut avoir un endroit où les mettre, il faut les stocker, il faut les entretenir. Et c'est vrai que maintenant, dans les maisons qui sont un peu épurées, c'est difficile un peu de tout mettre, et du coup, le collectionneur se fait une espèce rare. Mais on les rencontre, et voilà, on apprend énormément de choses avec ces gens-là. Et je pense que c'est la particularité de notre métier. Qu'en pensez-vous, Mister Dobby?
1: Oui, c'est toujours. C'est de rencontrer un collectionneur. Enfin, oui, il y en a beaucoup qui sont collectionneurs.
0: Pas que, c'est vrai. Faut pas que j'avance trop, mais.
1: Sont-ils à moitié fous ou sont-ils à moitié.
0: Ah, c'est un peu pas. Parfois une folie douce.
1: Ouais, c'est ça. Mais ils nous apprennent des choses. Hein. Ils nous apprennent des choses. Dimanche de Noël à Reims-Marsous, j'ai rencontré un collectionneur de Uderzo. Donc voilà, le gars achetait que des choses de Uderzo. Donc il m'a évidemment appris pas mal de choses sur Uderzo et sur des bouquins que j'avais. Bon, voilà. Mais bon, après, c'est sûr qu'à ce genre de gars, on vendra rien, puisque parce qu'il a déjà tout. Et ou à moins qu'on trouve une planche originale, mais bon, voilà, tout ça, après, c'est autre chose. Mais oui, oui, les collectionneurs sont utiles à la société. Voilà.
0: Mais figurez-vous que, mon cher Mister Domi, que c'est comme ça que moi que j'ai commencé, en collectionnant, en chinant et en côtoyant cet étrange peuple dont je n'ai jamais vraiment fait partie, parce que maintenant je suis devenu marchand. Et quand on est marchand, on quitte la grande cohorte des collectionneurs avec leur petite, oui, un petit peu, on va dire, folie douce, mais c'est une folie qui est éminemment respectable, poétique, empreint de vraiment de quelque chose d'un peu désuet, justement, et un peu à contre-courant de l'époque, qui, justement... prendre un peu l'immédiateté, l'hyperconsommation, le passage d'une chose à une autre. Et ces gens-là sont ancrés, en fait, dans quelque chose. Et c'est ce qui fait qu'on les aime. Et moi, j'ai commencé comme ça, un petit peu en collectionnant, en chinant. À l'époque, j'étais étudiant, avant que je devienne docteur Moreau. Et je côtoyais, justement, les vendeurs et les étals de bouquinistes. Et c'est comme ça que j'ai attrapé le virus à acheter... à ramener chez moi. Une fois, je me rappelle, j'ai même fait 3 kilomètres avec un bouquin de 12 kilos ouais, que j'avais acheté. Oui, ça vous fait rire. Mais je peux vous jurer que je m'en rappelle encore.
1: C'était quoi d'épopée. C'était quel bouquin?
0: Oh mon Dieu, c'était une drôle d'idée. C'était, en plus, c'était pas un truc si terrible que ça. C'était un volume relié de numéros de l'Illustration. Une revue très, bah, justement, illustrée. Et c'était un numéro de l'année 1915. Et je l'avais acheté parce que... Alors déjà, je l'avais acheté pas cher, ce qui était motivant. Et surtout parce qu'il y avait une photo qui m'intéressait dedans, où on voyait des prisonniers allemands en train de faire une fouille archéologique sur un site au Maroc, à Volubilis. Et moi, à l'époque, je travaillais... Mon sujet de recherche était dans cette zone-là et j'avais trouvé ça exotique. Et puis je me disais, ah mince, en fait, c'est comme ça que ça s'est passé. J'ai ramené le volume, évidemment, je m'en suis débarrassé après, très rapidement, parce que j'arrivais pas à le caler. Enfin, ça calait les portes, mais en tout cas, dans la bibliothèque, ça prenait quand même beaucoup trop de place. Et j'avoue que moi, c'est un peu le hasard qui m'a, mais je pense un peu comme toi, dominé les accidents de la vie, parce que qui m'a amené à devenir marchand de livres anciens, parce que c'est quand même ça qui se passe. Hein. Nous, on n'a pas de catalogue, on n'a pas de fournisseur, on n'a pas de distributeur. On va chez les gens, où les gens nous les amènent. On rentre chez eux. On rentre souvent dans des vieilles maisons. On rentre dans des maisons pleines de meubles, pleines de souvenirs. Et justement, c'est cet aspect, moi, très sensitif qui m'a beaucoup plu. C'est toute cette histoire, en fait, qui accompagne les livres que j'achète, parce que tous les livres sont différents. C'est-à-dire un livre, même un grand format qui a été très diffusé, eh ben, en fait, il est quand même corné à tel endroit, il ne l'est que là. Pour celui-ci, c'est peut être une reliure unique, ça peut être un format très particulier dans le tirage même, un papier différent. Et ensuite, après, les possesseurs, les marques des possesseurs, ouais. On peut avoir des notes dedans, ouais, des fois ouais. Des notes drôles, des fois des notes, des dessins pour enfants. Moi, là, j'ai trouvé, par exemple, une impression paloise du XVIIIe siècle. Je crois que ce sont les bucoliques de Virgile. Et surtout, il est très intéressant, ce bouquin, parce qu'il y a des dessins à la plume. Il y a plein de mots dedans, écrits par un enfant. Et on voit, parce qu'il a marqué son nom plein de fois, tout ça. C'est très drôle. Et du coup, ça rend le livre unique. Et j'avoue que pour ma part, c'est plus le... Maintenant, au début, j'ai acheté les textes que j'aimais. Et maintenant, j'achète plus les documents que j'aime. Les documents, c'est-à-dire les livres, mais aussi les correspondances, ouais. Les photos, les affiches, les cartes avec dessus des notes. Et moi, c'est cet aspect sensitif et sensible qui me parle beaucoup et qui, je sais, parle aussi beaucoup aux gens que je côtoie et que ce soit d'ailleurs mes collègues. Et que ce soit aussi... Parce qu'il y a une sociabilité, hein, Dominique, qui peut... Mister Dominique... Oh, pardon, je vais y arriver. On peut en parler, on a une sociabilité, en fait, de collègues, où on parle... Voilà, on est passé de l'autre côté. On est passé de l'autre côté, et on peut parler des choses différemment, et on a, du coup, une autre manière de voir les choses sur ce qu'est l'imprimé, le format papier. Et dans une époque, d'ailleurs, où tout devient numérique, mais ça, c'est... C'est encore un autre sujet, on n'a pas le temps de tout traiter. Mais voilà, ce qui est intéressant, tu vois, avec ton témoignage, Mister Domi, c'est qu'il y a autant de manières de faire le métier qu'il y a de gens qui le font. Et d'ailleurs, c'est un métier, je reviens là-dessus, qui est en train de tomber un peu en désuétude, que ce soit le bouquiniste, en tout cas le marchand de livres d'occasion ou de BD d'occasion, qui était une figure familière dans les rues. Il y avait des boutiques de bouquinistes, il y avait des étals de bouquinistes. Et aujourd'hui, ben maintenant, en fait, ce sont des boutiques qui disparaissent. Le métier, en fait, est complètement invisibilisé. Vous aurez remarqué quand même que quand on a parlé de la taxe sur le livre d'occasion, on n'a jamais parlé des bouquinistes. En fait, parce que voilà, maintenant, il y a 10 000 manières d'acheter un livre d'occasion. Ouais. Il y a 10 000 manières d'acheter une BD, que ce soit sur des sites spécialisés, des grandes centrales se sont spécialisées. Il y a les boîtes à livres. Il y a 10 000 manières. Alors, pourquoi venir nous voir ? Pourquoi de venir nous voir à nous ? Ben, c'est peut-être ça aussi qu'on va essayer d'illustrer, hein, Mister Domi.
1: Pourquoi en fait, hein ?
0: Mais parce que justement, on est capable, je pense, de transmettre ce supplément d'âme. On est capable de transmettre cette histoire, ce côté sensible, mais aussi intellectuel. Finalement, nos livres et ce qu'on aime, c'est dans des courants particuliers, dans des époques particulières. Et on ne peut pas se contenter de nouveautés. Et nous, je pense qu'on peut... Je n'irai pas jusqu'à dire que c'est un métier militant, il ne faut pas exagérer. On est des commerçants. Mais... je pense que déjà le faire, c'est être aussi atteindre cette folie douce un peu du collectionneur et la folie douce du marchand d'objets anciens et qui ont été tripatouillés par les gens, des fois bien, des fois mal. Mais ce qui est intéressant, c'est les marques de ce tripatouillage.
1: Ouais, je suis d'accord avec toi sur ça. Ce qui m'émeut particulièrement, ce sont les dédicaces. Quand on voit une dédicace dans un dessin avec une dédicace qui date de telle année, moi je m'imagine toujours la scène et qu'est-ce qui s'est passé. J'ai une dédicace d'un dessinateur italien qui s'appelle Guido Buzzelli, qui pour moi est un maestro, hein. Mais
2: maestro.
1: Maestro. Mais bon, c'est espagnol, non? En italien, c'est
0: maestro. Ah, maestro.
1: Maestro aussi. Ouais. Et qui dédicace son livre à Jean-Jacques Prouvaire, à son éditeur.
0: Une dédicace à Jean-Jacques Prouvaire?
1: Mais oui.
0: De, wow.
1: De Guido Buzzelli. Eh oui, je suis en train de faire une vente en direct.
0: Non, sans déconner. Mais comment t'as trouvé ça,
1: Docteur Moreau. je m'imagine le Guido Buzzelli signant, c'est de 76, je crois. J'imagine le dessinateur. Et je vois la scène et je me dis, le dessin qu'il y a là, il a été fait il y a 50 ans. On voit encore le... Il y a l'encre, il y a... Enfin, tu vois, c'est...
0: Non, mais en plus, Prouvaire, c'est un des grands éditeurs de la deuxième moitié du XXe siècle. Éditeur militant, éditeur de salles, éditeur de textes, entre guillemets, toujours un peu sulfureux. Enfin,
1: Oui, mais je l'ai en vente. Hein.
0: C'est génial en plus. Non, oui, donc, t'as pas juste la dédicace de l'auteur. Parce que voilà, il y a aussi le dédicataire, la personne on dédicace. Et c'est vrai que ça, moi aussi, dans ma catégorie, les gens recherchent. Wow. Voilà, moi, j'ai des dédicaces à des gens connus. C'est important. Une dédicace d'un auteur qu'on aime à un auteur qu'on aime aussi. Alors, ça, c'est le top du top. Ça, c'est formidable quand on peut trouver ce genre de choses et quand on peut faire le lien. Ah ouais, t'as une dédicace à Prouvaire, c'est pas mal ça. Hein,
1: je te rejoins aussi sur le...
0: Miam, miam.
1: Moi, ce que j'aime, c'est préparer le marché. C'est-à-dire, évidemment, on ne prend pas tout ce qu'on a en stock. Donc, c'est qu'est-ce qu'on amène ? Qu'est-ce qu'on amène mardi ou vendredi ou dimanche ? Qu'est-ce qu'on amène ? Quand on a le temps de le faire, bon... Moi, personnellement, c'est souvent le cas. Je peux me préparer correctement mon marché. C'est qu'est-ce qu'on prend pour se faire plaisir, hein, prendre des choses qu'on aime pour pouvoir en parler, quand même. Parce que, bon, voilà, il faut quand même aussi dire qu'il faut avoir lu les livres qu'on vend. Bon, Julien, peut-être tu n'as pas lu.
0: Non, mais ce qui est important, c'est surtout de réussir à pouvoir en parler. Oui, ce qui ne veut pas dire mentir.
1: Non, non, mais complètement.
0: Pas du tout.
1: Complètement. C'est toi qui dis, c'est le harem qui est confié au...
0: Non, il faut confier le harem à l'eunuque.
1: Bon, voilà. Bon, ceci dit, voilà, il faut prendre les choses qu'on aime pour, oui, pour pouvoir en parler, savoir, pour en parler. Et des choses, finalement, comme tu disais, on vend pas, les gens n'aiment pas forcément ce qu'on aime, donc on vend pas forcément des choses qu'on pensait qu'on allait vendre, et inversement, et des choses qui nous paraissent pas terribles, mais qu'on a, parce que le consensus mondial est dit que c'est pas mal, donc on l'a, mais on n'est pas véritablement convaincu, mais on le vend quand même, mais voilà, donc... Parce que le bouquiniste mange aussi. Hein.
0: Mais
1: c'est
0: vrai
1: que le bouquiniste doit manger.
0: On est dans cette espèce de tension permanente entre le besoin de vendre parce qu'on est des marchands et en même temps ce besoin de faire des voilà de diffuser et de vendre des choses qu'on apprécie à des gens aussi qu'on finit par apprécier et qui nous parlent souvent. D'ailleurs, c'est même assez touchant. Souvent, les nouveaux clients, les nouvelles personnes, des fois, on nous disent pourquoi ils nous prennent. Ils vont pas juste prendre un truc. Ça arrive évidemment qu'ils nous tendent un livre, on dit c'est temps, on encaisse et puis basta. Mais quand même globalement, quand les gens sont vraiment heureux de trouver des choses chez nous, ils ont besoin de parler et de nous dire ben moi voilà. Par exemple cet après-midi à la librairie, j'ai vendu un exemplaire du Peter Pan illustré par Rackham. C'était la deuxième édition, je sais plus de tout début du XXe siècle. Et la dame qui me l'a acheté, qui était une fille assez jeune, c'était son livre préféré. Et voilà. Et en fait, elle était heureuse. Elle était extrêmement heureuse déjà de trouver ça ici, alors que c'est une fille qui était de passage a priori, parce que j'ai compris qu'il venait de Bretagne et qui je ne sais pas comment ils sont arrivés là. D'ailleurs, je ne sais pas pourquoi ils sont arrivés chez moi. On n'en a pas parlé, mais qui était extrêmement heureuse de trouver ce Peter Pan et notamment illustré par Rackham et en plus dans son quasiment écrin d'origine, très beau, voilà une très belle édition anglaise, toujours pleine de goût, avec une très belle toile verte dorée avec des illustrations. Et là, voilà, c'est un vrai plaisir. Et,
1: ouais, ouais.
0: Et en fait, on a aussi des fois ce truc-là, un peu quand on vend quelque chose qu'on aime. Ouais. On a l'impression que les gens nous font un cadeau de nous le prendre.
1: Ouais, c'est ça.
0: Un livre qu'on aime, on est... Oh,
1: Ça, c'est une grande satisfaction.
0: Oh oui, quand même.
1: Moi, il y a des livres, je me demande toujours à qui je vais les vendre.
0: Non, mais c'est oui, j'entends,
1: des choses qui sont que vraiment on aime et on se dit qui va l'acheter. Et puis, à chaque fois, c'est... Il y a toujours un échange et c'est vraiment une grosse satisfaction, une grande satisfaction toujours de parler avec les gens qui nous achètent des livres qu'on aime ou même ceux qu'on n'aime pas forcément, mais si eux ils sont heureux, franchement c'est toujours c'est toujours une grande satisfaction.
0: Et en même temps, il y a une autre partie du métier qui est justement nos propres achats. Nos propres acquisitions de fonds, c'est-à-dire le fait que les gens nous vendent des choses qui leur appartenaient ou qui appartenaient souvent à leurs parents et eux-mêmes ne peuvent pas tout récupérer parce qu'ils ont énormément de choses chez eux et puis l'histoire de leurs parents n'est pas forcément la leur, etc. Et moi je sais que j'aime beaucoup en fait ça, j'aime beaucoup rentrer chez les gens, les faire parler, ils m'expliquent en fait exactement... Pourquoi aussi des fois, pour eux c'est un crève-cœur hein, de se séparer des fois de choses, parce qu'il y a cet aspect sentimental, car c'était souvent des bibliothèques dont ils ont hérité, et ils ont tout à fait la conscience d'être ceux qui vont disperser ces choses-là. Et je sais que souvent ils sont rassurés, parce qu'on leur dit qu'on va pas le faire mal, on leur dit aussi que c'est aussi un cycle, je veux dire, les choses que leurs parents ont aimées ou qu'ils ont aimées, ça va être pris par d'autres gens qui les aimeront et qui eux-mêmes constitueront leur propre collection et qui elles-mêmes, cette collection sera peut-être un jour dispersée, etc. Et moi, j'aime beaucoup ces moments-là. Voilà, j'aime beaucoup ces moments-là, de rencontres avec des gens qu'on connaît pas longtemps, parce que finalement, quand on rentre dans une maison, on reste au maximum une demi-journée. Et donc, il y a des fois, il y a des gens qui ont besoin de se confier, qui ont besoin de parler. Des fois, il y a des gens qui n'ont pas besoin, mais on perçoit des choses, des ambiances. Alors, ça, il y a aussi cet aspect un peu. Moi, j'aime beaucoup cet aspect-là du métier. Je veux dire, la chasse aux documents est parfois aussi jouissive que le fait de trouver quelqu'un avec qui va partir avec. Et nous-mêmes, on est des passeurs. On est des passeurs, finalement. Ouais, enfin, il y a cet aspect-là.
1: Ouais, ouais. Moi, c'est un peu plus difficile pour moi. C'est un côté qui. Bon, voilà, après, j'avais jamais fait de commerce de ma vie, alors bon.
0: C'est un commerce particulier quand même qu'on fait.
1: Ouais, je suis d'accord, mais.
0: Commerce civilisé.
1: Je suis d'accord. Mais oui, moi je trouve pas facile justement d'entrer chez les gens et de se mettre d'accord sur un prix. Voilà, tu vois, c'est toujours un peu difficile.
0: Je comprends parce que moi, ça me tétanisait au début. Vraiment, j'avais toujours l'impression, je me dis, il faut, parce qu'on a envie de bien faire les choses. En fait, voilà, il faut bien comprendre que le métier n'est satisfaisant qu'à partir du moment où les choses, on les fait bien. Bien les faire, c'est aussi payer ce qu'il faut payer. Il faut le faire dans les circonstances les meilleures possibles pour les gens qui se séparent justement de ça. Et je sais que moi j'ai mis du temps, si tu veux savoir. J'ai mis beaucoup de temps parce que je percevais plutôt l'aspect négatif de la chose, la dispersion. C'est-à-dire le fait que tu rentrais dans l'intimité des gens et d'une certaine manière tu violais cette intimité parce que tu étais un agent destructeur. D'un peu de ce genre. Et maintenant, maintenant, pour ma part, mais je pense que on y arrivera, tu vois, d'être finalement un passeur, un perpétuateur de mémoire, d'une manière ou d'une autre. Alors, c'est peut-être un peu théorisé, un peu beaucoup, mais je pense qu'on a un rôle éminemment positif. Ouais, c'est ça le paradoxe. Tu vois, là où on pourrait voir quelque chose de profondément négatif, de profondément triste, tu vois, d'accompagner une espèce de tristesse. Alors évidemment, des fois les conditions sont difficiles, mais je pense qu'on a ce rôle très positif, voilà, de faire circuler les choses. Et tu vois, et cette satisfaction que tu as, tu vois, avec cette très belle dédicace à Pauvert.
1: Oui. Ah ouais. C'était un exemple, mais
0: un bon exemple.
1: Oui. Il y en a d'autres. On a notre ami Renaud qui est bouquiniste aussi qui a récupéré sur un marché une dédicace avec une dédicace de il y avait je crois Uderzo
0: pas le mec de Daniel Michel Vaillant non
1: d'Astérix il y avait
0: Ah ouais, c'était dingue ça.
1: Il y avait eu Uderzo et donc non mais il y avait trois dédicaces. Je vais pas me souvenir.
0: Oui, mais c'était des gens liés à ce milieu-là.
1: Ouais, il y en avait un. On savait pas qui c'était et on a trouvé que c'était Christian Marin parce qu'en fait ils étaient en train de dédicacer. La dédicace était sur un Astérix, mais c'était les gens de Tanguy et la Verdure en fait.
0: D'accord, voilà, c'est ça.
1: Et donc on s'imagine la scène hein, dans les années 70, tu vois les trois mecs, ils doivent être en dédicace, ça doit être de la fiesta hein, moi je vois ça comme ça, c'est la fiesta. Bon, il y a quelqu'un qui a un Astérix, allez, on te fait les dédicaces, il y a Christian Marin qui signe et qui fait sa fleur
0: sur un Astérix.
1: Sur un Astérix,
0: ouais,
1: absolument.
0: Ça, c'est génial.
1: Ouais.
0: Des fois, on a ces.
1: Je trouve pas.
0: Malheureusement, c'était pas Goscinny.
1: Et non, c'est pas Goscinny. C'est le scénariste de Tanguy et la Verdure.
0: De toute façon, plus tu vas chercher, moins tu vas trouver.
1: Ouais. Bon, bref. Bon, voilà. Et donc là, on a un document qui est unique et voilà. Moi, j'aime bien. Raconter une histoire autour de ça et imaginer la scène et comment ça a pu se passer.
0: Et du coup, en fait, pour revenir un petit peu au point de départ, Mister Dobby,
1: oui,
0: on va essayer de rendre ça. Voilà, si on va parler un petit peu, n'est-ce pas ? Et puis on va essayer de rendre un peu nos expériences et puis les choses qu'on apprécie et essayer d'un peu de les défendre. Qu'en pensez-vous, Mister Dobby ?
1: Mais écoutez, moi, docteur Moreau, je suis tout à fait d'accord avec vous. Oui, bien sûr, bien sûr.
0: Vous voulez attaquer après cette jolie présentation ?
1: Oui, alors. Mais bien sûr, mais oui, évidemment.
0: Ah, ça y est.
1: Donc, nous retrouvons le troisième, alors, Jean-Michel troisième. Charlier, mais enfin, quand même, Domi.
0: Faute professionnelle en direct. Allez, tu t'en remettras.
1: Jean-Michel Charlier, aussi scénariste de Blueberry.
0: Ah, c'est classe quand même tout ça.
1: Ouais, Blueberry.
0: Belle trouvaille, ça.
1: Oui, alors Blueberry. Alors, ça me permet de faire une transition, figurez-vous.
0: Transitionnez, je vous en prie, Mister
1: Blueberry, Dominique. Vous vous rappelez donc tous de... Ah non, j'ai fait une mauvaise transition, je crois. La couverture de Chihuahua Pierre, là.
0: Quoi ?
1: Vous connaissez la couverture de Chihuahua Pierre, là ? La tête de Chihuahua Pierre, là, qui fume le cigario.
0: Ça me dit quelque chose, oui, voilà. Oui, oui.
1: Voilà. Donc, cette couverture a été parodiée par un auteur qui s'appelle Jean-Pierre Othman. Vous connaissez Jean-Pierre Othman ? Pas du tout. Et voilà.
0: Non, c'est qui ?
1: Non, mais moi, je me casse. Jean-Pierre Othman est un dessinateur français qui a eu le prix de la meilleure BD à Angoulême en 87 pour Vic Valence. Ça vous dit Vic Valence ?
0: Ah oui, ça me dit quelque chose, Vic Valence.
1: Ah, Vic Valence. Une nuit chez Tennessee. Une nuit chez Tennessee, Vic Valence ?
0: Ben, c'est ça n'est avec Johnny ?
1: Pardon ? Docteur Moreau, vous égarez enfin.
0: Ouais, je crois, ouais. Pardon, je t'ai coupé
1: la chic. Vic Valence. Donc oui, Vic Valence, prix de la meilleure BD française en 87 à Angoulême. Et cette année-là, les prix sont décernés à prix de la ville à Anki Bilal, prix du meilleur album étranger à Milo Manara et Hugo Pratt.
0: Ah ouais, dis donc, sacré casting.
1: Et prix pour l'ensemble de son œuvre, Franquin.
0: Quelle année ?
1: 87.
0: Ah ouais, dis donc, c'est l'année...
1: Et Jean-Pierre Othman, lui, gagne le prix de la meilleure BD française avec Vic Valence. Jean-Pierre Othman. Voilà, donc évidemment, alors on le qualifie de dessinateur boueux. Il a un style boueux. Son graphisme.
0: Oh mon Dieu.
1: Non, mais c'est ça. C'est... Il a un graphisme boueux. C'est-à-dire
0: d'accord.
1: Que, voilà, c'est... Voilà. Vic Valence, une nuit chez Tennessee, et donc il perce pas, évidemment. Style boueux, avec Bilal et les autres à côté, Hugo Pratt, Manara, Franquin, on n'entend pas trop parler. Pourtant, Jean-Pierre Othman a fait quand même. Bon, Vic Valence, il a 3 albums, il a fait une série qui s'appelle Condor qui a 6 albums, il a fait pas mal de trucs. Et c'est un dessinateur qui mérite le détour. Pour ses dialogues, on est... Alors, Vic Valence...
0: Il est toujours vivant ?
1: Non, il est mort. Il a été restaurateur avant d'être dessinateur de BD. Il a fait un... Si ça vous intéresse...
0: Ça peut expliquer le style boueux.
1: Je sais pas, le graphisme, il est bon, voilà, il est spécial, mais voilà, il est appréciable pour ceux qui savent apprécier. Alors, très belle couleur, enfin, mise en couleur excellente, et dialogue excellent, histoire super, un marin. Comme Corto Maltese,
0: grand mais classique.
1: Boueux.
0: Corto Maltese boueux.
1: Voilà. Vic Valence, il boit des coups, il y va avec des nanas. Bon, voilà, c'est pas Corto Maltese qui reste comme ça, loin, derrière, avec les mouettes qui font...
0: Très digne.
1: Voilà, hein, très classe. Non, Vic Valence, il n'est pas classe. Pas classe du tout, mais quand
0: aéro
1: même,
0: pas classe.
1: Mais il est bon, voilà. Et donc je sais pas pourquoi je disais ça.
0: Bah justement, l'idée c'était de démarrer sur des choses dont tu voulais parler. Bah,
1: ouais,
0: en
1: voilà.
0: L'occurrence,
1: donc
0: c'est le cas.
1: Donc donc ça c'est quelque chose que je relis actuellement, qui est donc Jean-Pierre Othman. Et donc Vic Valence, il y a 3 tomes, il n'en a fait que 3. Donc une nuit chez Tennessee, c'est le Grand Prix, c'est le prix à Angoulême en 87. Après il y a la passagère silencieuse et le dernier qui s'appelle le dernier, pour moi c'est le meilleur, c'est le troisième, c'est une histoire complètement folle. Il est embringué sur une île pour faire un poker, pour récupérer de l'argent pour acheter son bateau parce que c'est un marin. Bon, voilà, il est pas comme Corto Maltese, hein, le bateau. Non, j'aime bien Corto Maltese, mais bon. Et voilà, l'histoire est complètement folle. Et évidemment, ça défouraille. Il y a des meurtres, et il est embringué là-dedans. Voilà. Ça s'appelle La Lune des Fous. C'est le troisième tome de Vic Valens, paru dans les années 90. Voilà, c'est une des choses que j'ai relu récemment. Bon, j'ai relu les trois, évidemment. Les trois sont excellents. Et donc, on parle d'un marin qui a des aventures à terre. Et c'est évidemment là que les marins sont les plus intéressants. C'est quand ils sont.
0: C'est joliment dit.
1: Ils sont à terre. Et ouais, donc Vic Valens, Jean-Pierre Hotteman, voilà. Qui a fait une autre série qui s'appelle Condor, 6 tomes, qui a aussi un marin, un capitaine de cargo. C'est d'autres aventures.
0: Est-ce qu'il est moins boueux?
1: Ouais, il est moins boueux parce que c'est pas lui qui dessine. C'est Dominique Rousseau, voilà. Et c'est Hotteman qui fait le scénario.
0: Parce que là, dans la première série dont tu parles, c'est lui qui fait le dessin?
1: Oui, c'est lui qui fait.
0: Ouais. Ah, d'accord. Et après, il abandonne le dessin et il fait juste le scénario.
1: Ouais, les deux séries sont parallèles, en fait.
0: D'accord.
1: Les deux séries sont parallèles. Mais il a fait. Oui, Condor, il y a 6 tomes. C'est très intéressant aussi, le dessin. Et par contre, là, du coup, ligne claire et très, très beau dessin. Un très bon dessinateur, Dominique Rousseau, qui n'est pas très connu non plus, mais la série vaut vraiment le coup. Ça s'appelle Condor. Voilà. C'est ce que j'ai lu récemment. Et toi, docteur Moreau, qu'as-tu lu? Qu'as-tu lu, docteur Moreau?
0: Eh bien, pour ma part, figure-toi, Mister Domi, c'est pas très original et en même temps, c'est une vraie redécouverte parce que je l'avais lu il y a, oh là là, je pense il y a une vingtaine d'années. C'est Le Nom de la Rose d'Umberto Eco. Mmh. Et oui, et j'ai appris il y a pas si longtemps que ça les 10 ans de la mort d'Umberto Eco. Et du coup, j'ai beaucoup aussi réécouté des interviews d'Umberto Eco qui parlait du Nom de la Rose, mais aussi de sa manière de voir, tout son rapport au livre, son rapport au livre ancien, son rapport à son métier, son propre métier de sémiologue. Et oui, donc je suis en train de, parce que je ne suis pas en train de je l'ai pas fini là, mais je suis en plein Le Nom de la Rose d'Umberto Eco, parce que en fait on me l'avait demandé. Et puis la personne, donc je l'avais prêté, j'avais pas vendu, me l'a rendu. Je lui ai dit, tiens, je vais relire Le Nom de la Rose. Et j'avais un souvenir assez fou. Vous l'avez lu, Mister Domi, Le Nom de la Rose?
1: Non, j'ai pas lu.
0: Ah, mais quelle chance, parce que ça veut dire que vous allez pouvoir le lire.
1: J'ai vu le film avec.
0: Ce qui est très intéressant avec Le Nom de la Rose, c'est que. C'est très accompagné d'images. C'est vraiment un livre. Moi-même, le premier, maintenant, quand je le lis, pour moi, Guillaume de Baskerville, l'enquêteur, donc franciscain, c'est Sean Connery. C'est un livre qui est très accompagné des images du film, puisque le film a été quand même alors je sais pas, il est très sombre, hein, très très sombre, plus que le livre d'ailleurs, soit dit en passant, et qui donc a Le Nom de la Rose, qui est un très grand livre, qui, je trouve, dans mon souvenir, était un livre difficile, et maintenant je le trouve pas si difficile que ça. C'est assez ludique, c'est une enquête, c'est un Sherlock Holmes au Moyen-Âge dans une abbaye où des moines meurent. Ils meurent en fait dans des positions un peu scabreuses. On comprend qu'il y a sans doute un livre qui n'est pas censé exister, qui existe et qui sans doute est un peu le meurtrier. Ce serait le livre qui serait le meurtrier. Et c'est un des très grands livres du coup d'Umberto Eco, qui a été écrit au début des années 80, qui est un très grand succès, alors qu'Umberto Eco était lui-même à l'origine connu comme un... C'est un peu le Roland Barthes italien, c'est-à-dire le grand sémiologue. et personne ne l'attendait là. Et ce qui, à l'origine lui-même, c'était une forme de commande. C'est-à-dire, à l'époque, apparemment, c'était une maison d'édition italienne qui avait demandé à des auteurs qui n'étaient pas des auteurs de polar d'écrire une petite enquête, un polar, et Umberto Eco s'est pris au jeu. Et le problème, c'est qu'au lieu de faire un petit truc très court, il a commencé à écrire, et ça commençait à devenir de plus en plus gros, de plus en plus fort, de plus en plus fou. Et à la fin, du coup, quand il a fini par vouloir le publier, et lui-même a été dépassé, entre guillemets, par sa création, d'ailleurs, c'est souvent ça le propre des grandes œuvres d'art, elles échappent à leur créateur. Et elles deviennent un patrimoine commun. Et c'est pour ça que d'ailleurs, quand on y touche, en général, tout le monde est un peu outré. Mais ça, c'est une autre histoire. Et donc, il n'arrivait pas à se faire publier, figurez-vous, à l'origine. C'est-à-dire, il a eu énormément de problèmes parce que les gens n'attendaient pas ça de ce type-là. C'est-à-dire, mais ils ne savaient pas d'ailleurs si c'était un livre historique, si c'était un livre à enquête, un polar, si c'était aussi un livre philosophique, parce que ce qui est un peu rédhibitoire dans l'ouvrage, c'est qu'il y a des passages en latin non traduits, il y a aussi des considérations philosophiques, parce qu'on est au XIVe siècle, on est en 1327, un moment où justement il y a beaucoup de questionnements autour de l'Église, c'est le rapport notamment de la pauvreté de l'Église et la richesse et le fait que on se prépare à des temps sombres. Faut pas oublier que 20 ans plus tard, on a la grande peste en 1348 qui arrive en Europe. Et donc, c'est une grande époque Bon, alors, évidemment, on est avant. Mais justement, c'est déjà une période de questionnement théologique. Parce que la ville médiévale est florissante. Donc, le règne aussi s'installe, le règne de l'argent, la bourgeoisie avec son argent. Et évidemment, la grande question du partage des richesses. Et notamment, qui est la plus grande puissance d'argent de l'époque, sinon l'Église, qui, quand même, à l'origine, le Christ est censé être un personnage pauvre. Et c'est de ça dont traite le nom de la rose. Donc c'est très riche, hein, t'imagines, un peu comme publication. Et en même temps, on prend un plaisir à le lire. Moi, je me régale, encore une fois. Et surtout, je me régale parce que il y a quand même cette histoire. Voilà, il faut savoir que il y a une bibliothèque en jeu dans le nom de la rose, dans l'édifice. Une espèce de donjon octogonal avec des tours, etc. Et au dernier étage, il y a la bibliothèque. Et sans doute, ce qui est peut-être la plus grande bibliothèque de l'Occident médiéval. Ouais. Et on n'y a pas accès. C'est-à-dire, lui-même, c'est un labyrinthe. Donc, il y a aussi la figure du labyrinthe. Et il y a l'interdiction d'y entrer. Et évidemment, qu'est-ce que le héros, Guillaume de Baskerville, et son second, Atso, qui est un jeune... en l'occurrence, dans le film, c'est un franciscain, mais là, c'est un jeune bénédictin, joué par Christian Slater. Tout jeune, soit dit en passant, tout jeune. Et c'était, son premier rôle. Et apparemment, il était tout fébrile. Et évidemment, ils réussissent à rentrer dans la bibliothèque. Et là, on voit, dans le film de Jean-Jacques Cano, tous ces vieux ouvrages enluminés. C'est magnifique. Du parchemin, des vieux grimoires avec des ferrures. Et...
2: Ouh, mais docteur Moreau.
0: Oui, mais ce qui est formidable, c'est
2: une bonne adresse.
0: Surtout, ce qui est fou, c'est je me dis, c'est l'évocation. Ça évoque tellement de choses, une bibliothèque. Voilà, et là, en l'occurrence, c'est une bibliothèque médiévale. C'est-à-dire, on a l'impression à l'aube de quelque chose. On le sent. En fait, on est la Renaissance, c'est encore après. Mais déjà, on sent tout ce que contient ces livres. Et en plus, ce sont des beaux livres, parce que ce sont des livres là qui sont enluminés. Faut pas oublier qu'on a à l'époque des moines copistes. Il n'y a pas d'imprimerie. Chaque livre est une création unique et une création historiée. Donc là aussi, il y a aussi l'image. Et c'est ça qui est intéressant dans le nom de la rose, c'est qu'il y a le texte et il y a l'image. Voilà, on revient là-dessus sur la formation d'origine d'Umberto Eco qui travaille sur les images. Et ce qui est fou, voilà, on est dans le cas d'un livre qui est accompagné aussi d'un grand film. C'est-à-dire, on ne peut pas y échapper à ce... Voilà, on est l'acteur principal, ça reste quand même Sean Connery, 007, qui à l'époque était d'ailleurs complètement ringardisé, et qui, soit dit en passant, que Jean-Jacques Cano ne voulait pas dans le rôle, ni Umberto Eco. C'est-à-dire que Sean Connery a lu le livre, et c'est lui qui, quand il a su que Jean-Jacques Cano avait lancé le projet... en accord avec Umberto Eco, de filmer, de donner une dévolution filmique à ce livre, il a dit « Je veux être Guillaume de Baskerville ». Et apparemment, il a harcelé Jean-Jacques Cano. qui, à un moment, un conseiller lui a dit « Écoute, reçois-le, fais-lui passer une audition pour qu'on s'en débarrasse. » Et quand, parce que Jean-Jacques Hano, il s'est dit « Moi, je veux pas de ce bellâtre vieillissant avec ses gadgets. » Et en fait, il s'est dit « Mais ça sera jamais un moine franciscain, aristotélicien, brillant et un peu, justement, péché d'orgueil. » Parce qu'il dit tout le temps « J'ai raison. » Et en fait, apparemment, il a fait passer l'audition et il a dit « C'est l'homme de la situation. Ouais. » Il a dit, il disait quand je lis, Jean-Jacques Hano racontait, quand je lisais le livre, c'est exactement comme ça que j'entendais Guillaume de Baskerville parler. Il dit vraiment, quand Sean Connery a passé l'audition, il avait le personnage devant lui. Et apparemment, Umberto Eco n'avait pas de nouvelles de Jean-Jacques Hano, et il appelle Jean-Jacques Hano, et Jean-Jacques Hano ne voulait pas lui dire qu'il avait pris... Que c'était ça qui s'était passé. Et apparemment, quand il le dit, Umberto Eco a fait « Mam, c'est pas vrai, non, pas lui, pas Sean Connery, regarde !» Apparemment, il s'est tourné vers sa femme, parce qu'il y avait sa femme derrière, il dit « Tu sais ce qu'il a fait, il a choisi Sean Connery !» C'est pas possible il est... Et a priori, après, Umberto Eco, qui n'était pas enchanté du tout, c'est pareil, a trouvé ça formidable comme adaptation. Alors, il y a quand même des grandes différences, il y a des différences inévitables entre le livre et le film. Alors c'est rigolo parce que voilà, toi tu parles de bande dessinée, moi je parle de livre, mais je parle finalement aussi de film, je parle d'image, je parle de grimoire. Et en fait, il y a des livres comme ça qui sont des livres un peu monde. C'est-à-dire que finalement, on a l'impression presque qu'on pourrait être autosuffisant avec ces livres. Parce que, ou pire que ça, presque on n'est plus autosuffisant, mais on a l'impression d'ouvrir des portes justement. Voilà, c'est ça, c'est que tout d'un coup on a une somme très roborative, c'est un livre très dense. Vraiment hyper dense, hyper bien écrit. On apprend plein de trucs en plus et on passe un super moment parce qu'il y a une enquête. Et puis des fois, il y a même un côté drôle. Je veux dire, c'est un livre qui, est,
1: oui, oui.
0: Qui a un côté un peu drôle. Hein.
1: Qui est retranscrit dans le film quand même. Tu disais qu'il était.
0: Il est un peu sombre parce que.
1: Mais moi, je me rappelle de. Enfin. Je me rappelle que s'il y avait des côtés quand même sympathiques.
0: Mais oui, bah parce que notamment quand on trouve le moine dans la jarre de sang de porc avec les jambes qui sortent juste en fait en,

0: C'est savoir. Ça a été mon sujet au baccalauréat. Si vous voulez, je vous dis un truc. C'était faut-il relire les livres ?
1: Oh !
0: C'est un bon sujet, ça.
1: Ouais, 10 fois oui.
0: Et ouais. Et c'est ça, en fait, je pense.
1: Mais
0: que...
1: toi, c'est ça, exactement. Les gens qui t'achètent Astérix, ils les achètent pas pour les découvrir. Ils les achètent parce qu'ils les ont déjà lus.
0: Mais bien sûr. Mais évidemment. Évidemment. Gloire à René Goscinny.
1: Gloire à René Goscinny et à Albert Uderzo. Écoute, Mister Domi, ce fut un vrai plaisir.
0: Mais Docteur Moreau, c'est réciproque. Bon, à la prochaine, hein, Laurent.
1: À la prochaine. C'était Mister Domi et Docteur Moreau.
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4: Famille, passe un bon week-end. Have a nice weekend. On est ensemble. Yeah, yeah.
5: Aujourd'hui, on met en valeur l'artiste local Ozam. Une guitare, des mots et l'envie de relier les cœurs. Depuis 2021, Ozam, 28 ans, écrit et compose des balades musicales inspirées de son journal de bord. Dans des bars, des EHPAD ou en soirée, il chante aux quatre coins de la France. Sa joie rassemblée et partagée. Lourdes, c'est une histoire de famille qui était ponctuée de pèlerinages. Chaque année, le 15 août, il s'y rendait avec les siens. C'est aussi un lieu de dialogue intérieur où il dépose ses questions, ses doutes et ses choix. En 2018, lorsque sa mère et sa sœur s'y installent, il décide de les rejoindre. En 2021, porté par une intuition simple, celle d'un lieu propice à la paix, aux rencontres et à un nouveau départ. Et c'est là que tout s'accélère. Inspiré par un besoin d'ancrage, il commence à écrire. Dans son journal de bord, il consigne ses émotions, ses rencontres, ses joies, comme ses blessures. Son style, à la croisée du slam, du rap et de la chanson française, reflète cette richesse intérieure. Son premier album, J'ai quitté la ville, est sorti le 1er avril 2024. Il retrace ce chemin de transformation du tumulte parisien à la douceur de la Bigorre. Mais pour Ozam, créer ne suffit pas. Il faut partager. Et c'est en 2026 qu'il a lancé une cagnotte. C'était le pari de partir soutenu sur l'écriture de son nouvel album qui se nomme « La vie des autres ». Et bonne nouvelle, la cagnotte a atteint 100% de son financement le jour même de la fête de la musique. Il sera avec Max et Francisco pour la première partie de Yannick Noah ce 25 juillet au Pic du Midi. Et c'est en fin juin qu'il a sorti un clip, une exclusivité qu'il ne joue qu'en live pour le moment. Alors je vous propose d'écouter ce titre dont le nom donne le ton. Quand la tempête viendra.
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4: Au milieu du béton, dans les jardins, sur les trottoirs, les toits ou au sommet des lampadaires, l'air de rien, vivent des espèces sauvages. Et il suffit parfois de regarder attentivement et de tendre l'oreille pour les remarquer. De temps en temps, il faut aussi lever la tête. En haut des vieux clochers, sur le rebord des fenêtres inutilisées, dans les creux des immeubles, nichent des rapaces. Des oiseaux carnivores avec un bec crochu et tranchant, et puis des cerfs, des pattes avec des doigts et de longues griffes courbes pour mieux capturer leur proie et les transporter au loin. Rapaces. Ce nom vient du latin « rapere », emporter précipitamment. Mais pas de quoi trembler, car on ne parle pas ici d'un grand oiseau de proie, comme l'aigle royal, mais d'un rapace bien plus petit, un faucon. Un oiseau vénéré dans l'Égypte antique, où il était lié au dieu Horus. Tu en as peut-être déjà vu des images. Un homme avec une tête d'oiseau ronde, un bec crochu et de grands yeux.
5: Un dieu très puissant.
4: Les plus communs par chez nous sont les faucons cresserelles, Falco tinunculus. En Suisse, on les appelle criblettes. On les voit parfois voler, dans le ciel. Leurs ailes étroites et pointues, grandes ouvertes. Et leur longue queue ronde, déployée à la manière d'un éventail. Ils font à peu près la taille d'un pigeon, mais sont moins dodus. D'en bas, leur plumage semble beige, avec des touches de brun noir. Mais quand ils sont posés sur les poteaux ou les arbres, ailes fermées, leur silhouette est plutôt brun roux. Le mâle, à la tête et le bout des ailes et de la queue, gris foncé. Ils ne restent généralement sur un perchoir que 5 à 10 minutes, ce qui laisse largement le temps de les observer. Avec leur très bonne vue, ils scrutent les airs comme le sol en dessous d'eux. Alors, tiens, voilà une proie. Ils tombent en flèche sur elle à 60 km/h environ et l'attrapent avec leur serre. Rapide, mais moins que leur cousin le faucon pèlerin, qui lui peut aller à plus de 300 km/h. Et ce n'est qu'une des techniques de chasse des faucons cresserelles. Leur spécialité, celle qu'ils utilisent le plus, c'est le vol en Saint-Esprit. Tout en battant des ailes, ils restent au même endroit, le corps en forme de croix, queue légèrement baissée, bien ouverte, tête penchée, et les yeux rivés sur une zone en dessous d'eux, à la recherche d'une proie, sur laquelle ils fonceront le moment venu. Un vol stationnaire qu'ils maîtrisent mieux que personne. Ils restent comme ça 20 à 30 secondes, puis descendent un peu, puis remontent et recommencent en alternant battement d'ailes et vol plané. Mais pour ça, il leur faut du vent, qui ne doit être ni trop fort ni trop faible. Sinon, c'est hyper fatigant de rester planté comme ça en l'air. Alors quand les conditions ne sont pas réunies, ils utilisent d'autres techniques, comme celle du perchoir. Une fois la proie entre leurs serres, ils l'emportent précipitamment. C'est un rapace, rappelez-vous. Pour l'amener en haut d'un perchoir et la manger tranquille. Au menu, des petits oiseaux, moineaux, mésanges et tourneaux, des œufs chipés dans des nids, des lézards, quelques insectes, des micro-mammifères et des chauves-souris qui se seraient levées trop tôt. Car notre faucon est diurne, il chasse le jour. Contrairement aux chouettes ou aux hiboux qui sont aussi des rapaces, mais nocturnes, de nuit. Certains faucons cresserelles migrent, d'autres sont plutôt sédentaires. Ils utilisent généralement le même nid d'une année sur l'autre, entre avril et mai. C'est souvent un nid de récup, abandonné par une pie ou une corneille, ou alors un trou dans le mur. Si tu en as repéré un, il y a de fortes chances qu'il soit encore occupé l'année prochaine. Aujourd'hui, les cresserelles sont protégées par la loi, mais ça n'a pas toujours été le cas, tout comme ils n'ont pas toujours été présents en ville. Mais à la campagne, on les a longtemps chassés, et les pesticides utilisés dans les champs ne sont bons ni pour eux, ni pour leurs proies. Alors pourquoi pas la ville? Ils y trouvent de la nourriture et sont tranquilles sur les hauteurs, dans les vieux bâtiments religieux comme cette cathédrale, ou sur les immeubles avec leurs bords de fenêtres inutilisés, leurs trous leurs creux, leurs recoins, qui rappellent ceux des falaises dont ils sont originaires. Tu vois, des fois ça vaut le coup de lever la tête.

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4: Au téléphone avec moi ce matin, Christophe Baillet, qui a créé le festival Piano Pic, qui est en cours actuellement du côté de Bagnères, mais pas seulement, un petit peu aussi du côté d'Argelès-Gazost, de Gerde, on a également dans la vallée de Campan, si je ne me trompe pas, qui va du coup nous expliquer ce que c'est que ce festival qu'il a créé avec son comparse. J'ai perdu le prénom, dites-moi comment il s'appelait. Bonjour monsieur Baillet.
5: Bonjour. Oui, mon comparse, depuis près de 30 ans avec Pierre Réac, donc le grand pianiste français. Voilà, on s'est lancé dans cette aventure en 1997.
4: En 1997.
5: Donc c'est la 29e édition. Non, l'idée était de pouvoir faire des concerts au plus haut niveau avec de grands solistes internationaux. Alors non seulement à Bagnères, hein, qui reste l'épicentre du festival, mais surtout dans toutes les vallées, Vallée des Gaves, Cotterêts, Argelès, Gerre, évidemment le Pic du Midi, Campan. Voilà, c'est de pouvoir essaimer la belle musique, entre guillemets, dans toutes les vallées de la Haute-Bigorre et de la vallée des Gaves.
4: Alors le festival, il a déjà commencé. Est-ce que vous pouvez déjà nous parler de ce qui s'est déjà programmé et ce qui va se passer par la suite?
5: Alors ce qui s'est passé déjà en préambule du festival, on a eu le plaisir d'accueillir François-René Duchâble, qu'on ne présente plus, pianocycliste qui est venu faire deux rencontres musicales à Bagnères et à l'hôpital de Montaigu à Stugues. Et l'ouverture s'est faite avec Pascal Amoyel à Allograin le 13 juillet. Et hier soir, nous étions avec David Lieberlei, donc pianiste américain, au sommet du Pic du Midi, avec un temps d'ailleurs magnifique. Et d'ailleurs, ce soir, il joue donc à l'église de Gerde, dans un programme Bach, Chopin et Gottschalk.
4: Donc ce jeudi 16 juillet, ce soir, à Gerde.
5: À Gerde, tout à fait.
4: Et la suite des événements, alors?
5: Alors, la suite des événements. Donc demain 17 à 11h, place de la médiathèque à Bagnères. Donc, un programme très surprenant. C'est probablement le répertoire le plus surprenant de ces trois dernières décennies, avec une pianiste, Carole-Anne Subrebost, et une récitante, poète et philosophe, Gala Damen. Donc là, ils vont jouer à deux pianos sur des thèmes. C'est tellement surprenant que je ne sais pas exactement ce qu'ils vont faire. Donc, c'est vous dire, hein, la surprise est totale, même pour le directeur artistique. Donc, demain soir à 20h30, en revanche, l'Orchestre National du Capitole de Toulouse, hein, qu'on ne présente plus, avec le pianiste français François Dumont, dans Beethoven et le 24e concerto de Mozart. Le 18 juillet... Donc là aussi, deux grandes stars de la musique, André Manoukian et Jean-François Vigel, donc à la Allograin à 20h30. Le 19 juillet, on bascule sur la vallée de Cotterêts avec un pianiste cubain, Georges González Buazafon. Donc avec une particularité en termes d'horaire, initialement c'était prévu à 20h30, mais pour cause de finale de Coupe du Monde, nous avons dû avancer le concert à 18h au cinéma de Cotterêts. Le 20 juillet, on revient sur Bagnères avec Pierre Réac et Carole Beffa. Carole Beffa qui est un des grands compositeurs français, plusieurs fois Victoire de la Musique. Donc, dans une soirée qui s'appelle Sillage, où on retrouvera Bach, Mahler, Forêt, Debussy, Ravel. Le 21 juillet, on retourne du côté d'Argelès-Gazost, au lycée. Voilà, parce que le lycée, vraiment, c'est un magnifique endroit pour jouer du piano avec la grande pianiste française Aline Piboul. Le 22 juillet, à l'abbaye de l'Escaladieu, Jiaxin Min, qui sera au piano, qui a été une révélation du dernier concours Reine Elisabeth. Le 23 juillet, à Bagnères-de-Bigorre, à 11h, dans la série off et concert, Elisabetta Frolova. Et à Barège, le soir, à 20h30, au terme de Barège, Vardan Mamikonian. Enfin, le vendredi 24, on aura le trio Pascal à 20h30 et le matin même, on aura un autre pianiste, William Winterstein. Et pour clore le festival, donc le samedi 25 juillet, on fait un hommage à Marilyn Monroe avec le récitant Alain Carré et la pianiste Laure Fabrecan. Donc pas moins de 16 concerts sur 12 jours. Donc vous voyez que la programmation est diversifiée et très, très dense.
4: Alors, pour les gens qui ne sont pas du tout initiés à ce genre de concert, comment vous pouvez leur donner envie de venir écouter cette musique ?
5: Bah écoutez, leur donner envie, bon déjà maintenant beaucoup de personnes consultent sur les réseaux sociaux et on a déjà en termes de communication pas mal bombardé depuis 6 mois avec déjà pas mal de commentaires justement pour donner envie aux gens de se déplacer. Et après on pense toujours que la musique classique est très cloisonnée, ce qui est vraiment pas du tout le cas. Enfin on s'en est encore rendu compte tant avant-hier qu'hier soir au Pic du Midi. Même pour les personnes qui disent ah mais la musique classique c'est pas pour nous, à tort. Je pense que vraiment venez faire l'expérience de l'émotion et de la musique classique. Enfin, plein de personnes connaissent même de la musique classique sans même le savoir. Mmh. Il n'y a pas besoin de connaissances. C'est vraiment il faut laisser parler et s'exprimer l'émotion. Voilà, c'est vraiment pas. Je crois qu'il faut sortir enfin de ces représentations sempiternelles, la musique classique, etc. Non, c'est pas du tout figé. Mais faut-il encore faire l'effort de venir ?
4: Voilà. Oui.
5: Donc ça, c'est vrai qu'il y a un moment, il y a une prise de décision qui ne concerne que l'auditeur.
4: Ce qui est important de souligner, c'est que aussi bien que dans le public, j'imagine, que les artistes qui sont invités lors de ce festival, c'est de toute génération confondue.
5: Ah, c'est toute génération confondue, oui. Alors même si on a tendance à dire que la musique classique, la population est plus âgée, ce qu'on remarque depuis plusieurs années, c'est qu'il y a de plus en plus de parents qui viennent aussi avec les enfants. Alors, notamment pour les concerts gratuits, parce que ce que je n'ai pas précisé, c'est que tous les concerts de 11h du matin sont d'accès libre et gratuit.
4: Et pour les enfants, les tarifs sont aussi très avantageux.
5: Les tarifs sont très avantageux. Moins de 12 ans, c'est gratuit. Et entre 12 et 25 ans, il y a des tarifs réduits de l'ordre de mémoire de 18 euros.
4: Donc, aucune excuse pour ne pas emmener les enfants.
5: Ah, on peut toujours trouver des excuses d'abord qui peuvent être tout à fait valables, mais en tout cas, voilà, je pense qu'il faut faire l'effort de pouvoir se dire tiens, on va aller écouter, voir un petit peu ce qui se passe. Et il y a un moment quand on veut faire une rencontre, il faut être deux. Donc nous, de côté de Piano Pic, on essaye d'approcher au plus près du public. Donc maintenant, le public doit aussi venir un petit peu vers nous. Et en plus, à Piano Pic, bon, je crois que depuis 30 ans, c'est quand même une ambiance très familial où on peut vraiment approcher les artistes, leur parler. Donc, il me semble que c'est une des grandes tonalités de ce festival.
4: Une question qui me vient par rapport aux enfants, justement, des jeunes enfants qui viendraient avec leurs parents, qui sont déjà peut-être fervents de musique classique ou pas, forcément.
5: Oui,
4: quelles sont les réactions des enfants quand ils écoutent de la musique classique pour peut-être la première fois dans un concert ?
5: Souvent, il y a une espèce de stupéfaction et surtout un grand silence. Ils sont là avec leurs yeux d'enfant. C'est vraiment un peu la stupeur et ils sont toujours très impressionnés aussi par le jeu des instrumentistes. Et voilà, et puis avec beaucoup de silence, d'écoute attentive, ils sont... moi, c'est ce que je remarque à chaque fois que je vois des enfants au premier rang. C'est tout ce que je peux vous dire, en tout cas, les concernant.
4: C'est pas que de la musique, c'est toute une ambiance, c'est un tout, les
5: oui,
4: concerts.
5: Surtout en plus quand c'est à 11h du matin, place de la médiathèque, à Bagnères. Il y a vraiment un côté sympa, arboré, le soleil. Enfin bon, évidemment, il y a un plan B si je mets à pleuvoir. Mais bon, là, on croise les doigts. Mais généralement, les enfants, c'est... Enfin, écoutez, moi, j'ai une expérience très personnelle. Hein. L'année dernière, ma petite fille de 4 ans a quand même assisté au concert de l'Orchestre National du Capitole. Pendant 2 heures, elle était complètement éblouie de voir 60 musiciens... sur scène. Alors qu'elle n'a pas du tout l'habitude d'écouter de la musique classique.
4: Oui, les oreilles toutes neuves, comme on dit.
5: Et puis c'est aussi un spectacle de voir un orchestre. Et voilà, c'est toujours une grande rencontre entre les yeux d'un enfant et puis ce qui peut se passer sur scène.
4: Merci beaucoup. Donc on le rappelle, Piano Pic, ça a déjà commencé et ça se finit samedi la semaine prochaine, le 25 juillet. Vous avez des concerts un petit peu partout. Les plus simples, c'est encore d'aller sur le site internet du festival Piano Pic où tout est extrêmement bien détaillé, aussi bien les concerts qui sont programmés et également la billetterie qui est en ligne. Merci infiniment, Christophe Baillet, d'avoir répondu à mes questions ce matin.
5: Merci à vous. Voilà, à très bientôt.
4: À très bientôt.

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5: Dimanche au bistrot chez Pierrot, c'est Marc Prépuce qui débarque avec son spectacle de rue. Rendez-vous à 20h30 pour le spectacle de Marc Prépuce du spectacle de rue au bistrot chez Pierrot à Arcis-en-Savant. Dimanche de 10h à 18h au centre-ville d'Argelès-Gazost, c'est une nouvelle édition d'Estivart, le festival des arts et loisirs. Un événement culturel incontournable de l'été qui met en avant l'art sous toutes ses formes. Artistes et créateurs locaux et internationaux viendront exposer leurs œuvres et partager leur passion dans une explosion de couleurs. Sculptures, peintures, photographies, bijoux, objets de décoration, en bois, etc. Il y en aura pour tous les goûts. Venez flâner au cœur d'Estivart ce dimanche de 10h à 18h au centre-ville d'Argelès-Gazost. Dimanche, à partir de 10h à Barège, c'est la fête des bergers. Au programme Mini Transhumance, à partir de 10h, avec un rendez-vous devant la résidence Le Montana et une montée des brebis avec les bergers jusqu'au Tourmalet. Une animation gratuite et à partir de 12h, c'est des chanteurs montagnards, tontes de brebis à l'ancienne et des démonstrations de chiens de berger. La fête des bergers, c'est ce dimanche, à partir de 10h, à l'étape du berger Col du Tourmalet à Barège. Dimanche à Cotterie de 16h à 21h à l'Esplanade des œufs, c'est un marché aux livres qui vous est proposé. Livres et vinyles, anciens et modernes, bandes dessinées, cartes postales, affiches, etc. Un marché aux livres, c'est ce dimanche de 16h à 21h à l'Esplanade des œufs à Cotterie. Dimanche au lieu-dit du Sayette à l'Aubalagnas, l'association Au fil des végétaux vous donne rendez-vous de 18h à 20h pour un apéro sauvage. Rendez-vous au grand parking derrière la piscine, au tarif de 10€. Au programme, boissons non alcoolisées à base de plantes sauvages communes, accompagnées d'amuse-bouches sucrées et salées. Tout public et ambiance conviviale et festive. Un apéro sauvage proposé par l'association Au fil des végétaux, c'est ce dimanche de 18h à 20h, au départ du grand parking derrière la piscine à l'Aubalagnas. Lundi, à Arras-Marsous, on vous donne rendez-vous à 18h30 au cinéma pour la projection Les Pyrénées secrètes, le roi des forêts ancestrales, l'ours. Une projection du film documentaire réalisé en 2022 par Alois Deluze, l'un des gardes-moniteurs du parc national. Laurent Nédélec également a participé à la capture des images naturalistes en immersion dans le milieu naturel. On y retrouve aussi de magnifiques séquences de Grégory Hortet pour rendre compte de l'ambiance mystérieuse et intimiste de nos forêts de montagne. Une plongée de 43 minutes aux côtés des espèces fréquentant nos forêts et nos estives. La projection Les Pyrénées secrètes, le roi des forêts ancestrales, l'ours, c'est ce lundi à 18h30 au cinéma d'Arras-Marsous. Lundi, à partir de 17h, place de la mairie à Cotterêts, c'est un concert qui vous est proposé de Ben Armesen. Ben Armesen entraîne le public dans sa mixtape acoustique. Accompagné de sa guitare, l'artiste traverse les nombreux styles qu'il affectionne. Reggae, rap, folk, chanson française, hit anglo-saxon et composition perso. Entièrement gratuit, le concert de Ben Armesen, c'est ce lundi à 17h, place de la mairie à Cotterêts. Lundi à 18h30 au Parc de la Poste à Luz-Saint-Sauveur, on vous propose de venir découvrir les contes en musique légendaires. Des contes en musique entre rêve et imagination. Ici, les histoires prennent vie en musique. Chaque conte est accompagné de mélodies originales composées spécialement pour l'occasion afin de faire dialoguer les mots et les sons et d'immerger petits et grands dans un univers profondément féerique. Alors, prêt à plonger dans la magie des histoires? Contes en musique légendaires, c'est ce lundi à 18h30, Parc de la Poste à Luz-Saint-Sauveur. De lundi jusqu'à mercredi, c'est le festival Cantora, la deuxième édition qui vous est proposée à Esquesser, là où les sommets chantent. Avec ce lundi, le trio Les Enjôleuses qui vous emmèneront de Berlin à Broadway. Mardi, ce sera le duo Toy avec du lyrisme franco-allemand. Et mercredi, ce sera des chants médiévaux avec Floss Despine. Chaque rendez-vous, lundi, mardi et mercredi, commence à 20h30. Lundi et mardi, vous avez rendez-vous au hangar pour ces concerts. Et mercredi, ça prendra place en l'église de Serres. Et chaque concert est au tarif unique de 15€. Réservation au hangar ou le soir même au concert. La deuxième édition du festival Cantura, là où les sommets chantent, c'est ce lundi, ce mardi et ce mercredi à Esquesser.
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Egon, Egon, nous dit le colonel. Salut à tous et bienvenue dans le super son des 60s, le meilleur de la plus belle des décennies, vachement en vinyle et presque en direct avec au programme ce jour The Truth. Là, c'est un petit duo de mods britanniques, les Galaxy 4. Là, on verra, on sera à mi-chemin entre l'Angleterre et les États-Unis. Bruno Less, que l'on ira chercher dans l'underground français, les Aphrodite's Child. Oh, bah oui, absolument magique avec Demis Roussos. Et on va ouvrir avec notre groupe de garagistes filles. Mais oui, j'ai nommé The Ponderers. Nous sommes aux États-Unis, bien entendu, en 1964, sur un label fondé en 46 qui s'appelle le label Imperial. Et trois filles, sont à l'intérieur de ce groupe. Pink Keener à la voix et à la guitare, Kathy Kinsella voix et guitare elle aussi, et puis Sally Levy à la batterie et qui chante, copine de collège, copine de lycée ensuite, et musicienne aussi. Premier concert en 1964, en octobre, au Nantasket Beach au Massachusetts, voilà, dans un petit club qui s'appelait The Surf, et suivront comme ça une dizaine de concerts dans des petites salles, notamment des universités qui sont très nombreuses dans la région. Un ensemble de chansons qui sont essentiellement des reprises, une première partie de Screamin' Jay Hawkins qu'elles vont faire dans l'auditorium du MIT, et puis on les retrouvera aussi du côté de Boston dans les mêmes salles où jouaient les Remains. Elles étaient mineures pour deux d'entre elles à l'époque, et assez étonnant, ben voilà, il y a eu quand même le soutien moral des parents et qui les accompagnaient aussi chaque week-end pour leurs concerts et le morceau Hey Ha.

Et pour la petite histoire, le morceau a été écrit et composé par Jerry Ragovoy, l'auteur de Time is on my side. Allez, direction l'Angleterre avec ce duo The Truth. C'était la mode des duos. Nous sommes au cœur de Londres. Frank Aiello et Steve Gold. Une quinzaine de singles pour ce petit duo entre 65 et 69. Si ça vous intéresse, toutes leurs activités ont été compilées en 2015 et ils étaient signés à l'époque chez Pyre Records, un label qui faisait quand même beaucoup de débit. Et j'ai retrouvé leurs traces sur un site qui s'appelle Anorak Thing, pourquoi pas, et qui raconte ce petit coup de malchance. En 1966, ils entendent parler du morceau Walk Away Rini, écrit par les Left Bank. Ils décident de l'enregistrer, ils font un flop. Et 6 mois plus tard, les Four Tops, groupe américain, reprennent le morceau, font un carton aux États-Unis et 4e dans les charts britanniques. Ça se joue parfois à pas grand-chose. Ils n'étaient pas mauvais chanteurs. Un peu moins bons que les Twice as Much qui restent mes chouchous. Bon, on va pouvoir se rendre compte quand même sur ce morceau qui s'appelle Busker Bill.

N'est-ce pas que c'est mignon? Allez, je vais aller faire mon petit tour dans les années 50. Nous sommes en 57 pour retrouver une dame, Little Esther, et ce morceau, It's New to You, un petit morceau de rhythm and blues qui sera ausculté, on peut s'en douter, par toute la scène mods britannique des années 60. Little Esther, c'est Esther Phillips, dont Aretha Franklin dira qu'elle fut pour elle une source d'influence. Elle commence en 1950, enregistra 16 albums, mais ouais, elle est à l'aise dans tous les styles, soul, blues, jazz, rhythm and blues, et elle avait commencé toute jeune puisqu'elle remporte un concours à l'âge de 14 ans sous les yeux de Johnny Otis, qui est extrêmement impressionné, qui va la pousser en studio, la faire partir en tournée. Ça va lui coûter un peu sa santé à cette femme qui tombera dans les abus de drogue et mourra de manière tragique à 48 ans d'overdose. Il nous reste heureusement sa musique.

la classe, la classe, comme c'est la classe aussi le groupe que l'on va écouter là, Limey and the Yanks. Nous sommes en 66, ils sont très très beaux, très très bien habillés, ces cinq garçons BG qui venaient de Garden Grove en Californie, issus de bonnes familles quand même, et puis qui ont l'immense privilège d'avoir un jeune immigré anglais à leur tête. Mais oui, c'est le chanteur, il s'appelle Steve Cook, surnommé Limey, donc coupe Brian Jones, cheveux blonds. On se dit que le succès est presque assuré. Ils commencent pas mal, eux aussi, tiens, ont gagné un concours, une battle, et du coup, ils vont enregistrer leur premier single. Un autre suivra, pas mauvais d'ailleurs, dans le goût des Bob Brummels, avant que tout ce petit monde ne commence des études et ne devienne sérieux. Il nous reste la musique Out of Sight, Out of Mind.

va rester dans les groupes avec les Walker Brothers. Au départ, trois copains de lycée qui décident de prendre comme nom de famille un nom, voilà, comme ça, pour faire croire qu'ils sont frangins. Ils se rencontrent en 1964 et décident de partir, quittant Los Angeles pour l'Angleterre, histoire de concurrencer les Anglais chez eux. C'est assez gonflé quand même, et ça marche. Make it easy on yourself, My Ship is Coming, 15 titres classés dans le top 10 britannique, qui était quand même déjà pas mal encombré, et le tout porté par la voix magnifique de Scott Walker, qui aura d'ailleurs une très très belle carrière solo par la suite, même si le groupe continuera de se réunir régulièrement. After the Light Go Out, pressé ici en 1969.

ça aussi, c'est la classe. On va rester dans les groupes de garçons avec les Galaxy 4 et ce petit instrumental écrit par le groupe, tiens, qui s'appelle Piccadilly Circus. Nous sommes donc au cœur de Londres, même si le groupe est américain. Il vient de Trenton, dans le New Jersey, et nous sommes en 1967. Petit morceau de garage avec un B3. Ils ont fait pas mal de concerts, hein. Ces garçons, ils existent depuis longtemps, 1962. Et pour élever leur niveau de jeu, ils s'entraînent, ils font énormément de reprises, dont un morceau des Stones avec lequel ils ont pas mal tourné, 2120 South Michigan Avenue, sorti en 1964 et qui était l'adresse du label de Chess Records.

puisque nous étions au cœur de Londres. On va y rester avec The SW4, un groupe extrait d'une compilation de raretés britanniques enregistrée en 1964. La compile s'appelle Halcyon Days. Le morceau Shame, Shame, Shame, probablement l'existence éphémère de ce groupe qui a été composé de plusieurs garçons. J'en ai retrouvé deux. Paul Brett, guitariste qui a participé à pas mal de groupes de seconde zone de cette époque, Tintern Abbey et Fire, qu'on a déjà diffusé ici. Et puis un autre musicien, Ralph Denier, qui était guitariste lui aussi, et qu'on retrouvera, alors ça c'est beaucoup plus étonnant, du côté de Paco de Lucía, mais oui, en 1975.

Hey, shame on you, honte à toi. Allez, nous arrivons à la mi-temps de cette émission et c'est le moment de retrouver notre rubrique 60s 2020 et c'est au tour des garçons avec un français, Léonard de Sarthe, et ce morceau Grating but Lush, littéralement râpeux mais luxuriant, bien plus que ça, un petit instrumental de 2 minutes 41 de ce compositeur français, extrait d'un album absolument génial, je vous le conseille, Imaginary Soundtrack from the 60s, littéralement une bande-son imaginaire de films des années 60, enregistrée et sortie donc en 2020 sur le label Montmorency Records. Alors là, voilà, on va être quelque part entre les tontons de Michel Magne, Henri Mancini et Lalo Schifrin. C'est pour vous dire le niveau où l'on se trouve.

Et voilà, il s'appelle Léonard de Sarthe et le morceau Grating But Louche. On va rester en France, direction l'Underground avec Bruno Less, qui n'aura sorti qu'un single en 69. Une seule copie en vente, j'en ai retrouvé qu'une seule. Oui, c'est introuvable à 3 200 €. Si vous voulez vous laisser tenter, heureusement, Born Bad Records a réédité le single en 2020. Bruno Less est un étudiant en médecine au départ. Un jour qu'il sort de la fac avec un copain, il chantonne. Le copain lui dit, dis donc, t'as plutôt une bonne voix. Il se trouve que moi, j'ai des copains de mon côté qui ont monté un groupe et ils cherchent un chanteur. Il est auditionné, il ne passera pas la sélection, mais il sympathise avec Emmanuel Perrault, qui est un des musiciens et compositeur, et qui a des musiques déjà, plein de choses en stock, et qui lui dit, bah, on ne pourrait pas écrire des textes là-dessus. Et puis les voilà partis tous les deux en train de prospecter. Il rencontre Nicole Croisille, qui l'épouse du côté de Norbert Saada, le producteur de musique, qui autorisera. Donc ce groupe a enregistré 4 titres, dont celui-ci, Je suis un voyou, dont le texte a été fait par Bruno Less et la musique donc par Emmanuel Perrault.

0: regrettera.
1: Oui, avec un texte donc de l'époque et une histoire de vengeance, bon, avec les vipères quand même. Allez, traversons la Manche et nous voilà avec un groupe britannique délicieux de pop qui aura enregistré deux albums en 68. Il s'appelle The Herd, un nom voilà qui ferait peur, la Horde, mais non, c'est quand même beaucoup plus gentil que ça, et qui aura dans ses rangs un jeune chanteur de 16 ans et qui restera juste quelques mois. Il s'appelait Peter Frampton. Il rejoindra ensuite Humble Pie pour une autre aventure et une carrière solo. Ils arriveront quand même, hein, ce petit groupe, à placer quelques titres dans le top 10 britannique malgré la concurrence. À noter que le bassiste Louis Sanama rejoindra lui l'aventure Colosseum et que Andrew Bourne partira du côté de Status Quo. Nous voilà partis avec une pop rigolote d'1 minute 54, Beauty Queen.

Et on va voir un pied à Paris et un autre à Athènes avec ce trio magique, les Aphrodite Child, trois barbus grecs qui émigrent en France et veulent passer en Angleterre pour faire carrière. Pas de bol, nous sommes en mai 68 et ils vont rester à quai, ils ne pourront pas monter dans le bateau. Les voilà refoulés et du coup, bah, la carrière va se dérouler en France. À la voix, on trouve l'exceptionnel Demis Roussos, superbe voix, puis un accent à rouler les airs qu'on dirait Laurence Olivier. On retrouve au clavier Vangelis, de son vrai nom Evangelos Papathanasiou, ben oui, futur star des claviers en solo et oscarisé pour la musique des Chariots de Feu. Et puis le batteur Lucas Sideras, trois albums ensemble et quelques morceaux d'anthologie, dont celui-ci It's Five O'Clock, qui disent leur époque.

Ouais, c'est quand même le slow de la mort. On va réussir à franchir la Manche et on va descendre de deux années. Nous voilà en 67 avec un groupe au nom optimiste, Happy Magazine, et un titre non moins optimiste, Beautiful Land, et joli, joli pays. Cinq garçons pour un morceau qu'on prendrait un peu pour une comptine. Ils avaient comme manager Alan Price, s'il vous plaît, mais oui, des Animals. Et le groupe est comme toujours à chercher la gloire en changeant de nom et de personnel. Il fera une cinquantaine de concerts entre 67 et 69 avant de se séparer. C'est le titre triste destin de pas mal de groupes diffusés dans cette émission.

avant que nous abordions le dernier morceau de cette émission, je vous propose une petite leçon de chant. Et pour ça, autant taper directement à la porte des maîtres. J'ai nommé les Beach Boys. Ici, nous sommes presque a cappella. On entend juste un petit orgue, harmonie vocale magique pour ce morceau With Me Tonight, sorti de l'album Smile et Smiles de 1967. Écoutons ça, c'est la classe.

il reste plus qu'à faire la même chose. Le super son, c'est presque fini. Et donc, on va partir complètement en live avec ce morceau enregistré à l'Olympia en 1962. What I Say de Ray Charles. Nous sommes en mai 62. Il revient après une série de concerts qui avait eu lieu en octobre 61. Au meilleur de sa forme, 17 musiciens, les Raelettes, sous la direction de celle qui est sa compagne à l'époque, Margie Hendrix, et un concert mémorable. Allez, en attendant de nous retrouver, portez-vous bien et surtout faites gaffe au rock'n'roll.

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0: Salut tout le monde, bienvenue dans l'émission de Trafic de Rock. Nous sommes dans la numéro 299 et vous écoutez cette émission sur Radio Païs, RDWA et Fréquence Luz. Eh bien, nous venons d'écouter le titre Princess, paru en 2026 par le groupe Blending Noodles de Toulouse, qui ouvrira le 25 juillet à 14h15 la troisième édition du Festival Riff and Rumble organisé par l'association Big Rock. C'est un festival qui se déroule du 25 au 26 juillet 2026 à la salle des fêtes de Gaillan dans les Hautes-Pyrénées, à une dizaine de kilomètres au nord de Tarbes. Voilà, et bien ce festival nous propose une programmation éclectique et engagée entre groupes reconnus et scènes émergentes. Alors Delphine de Big Rock, qui s'occupe de l'accueil sur les festivals des groupes, m'a envoyé une playlist de plus d'une heure avec chaque groupe de très bonne qualité. Donc il a été vraiment difficile pour moi d'en faire vraiment une sélection pour 37 minutes de musique. Donc j'ai choisi de vous faire écouter les 5 premiers groupes qui passeront en début de programmation le 25 et pareil pour le 26. Et donc maintenant, nous allons écouter l'entrevue que j'ai eue avec Jérém et Sylvain de l'association Big Rock.
1: Bonjour Big Rock, donc vous êtes une association?
2: Oui.
1: Qui a quel objectif déjà au niveau des statuts, etc. Et puis quels sont vos objectifs vraiment?
2: Bonjour, l'association Big Rock a pour objectif donc d'aider les groupes donc de la Bigorre et de l'Occitanie en leur proposant divers services, on va dire, qui sont de les aider pour trouver des salles de répétition, de les aider pour trouver des salles d'enregistrement, et après la manière de pouvoir diffuser leur musique, c'est-à-dire faire des concerts et
1: via des concerts, hein, parce que oui. vous êtes assez réactif par rapport à ça et vous proposez pas mal de choses. Donc vous pouvez vous présenter vous deux, parce que vous êtes le président et le co-président.
2: C'est bien.
1: Quelle
2: ça.
1: Chance hein, d'avoir les deux.
3: On est au président.
2: Donc Jérémy, je suis président donc de l'association Big Rock. J'ai été réélu sur les dernières élections, un peu comme les maires, et donc du coup voilà, donc ça fait depuis novembre 2023 qu'on
1: D'accord.
2: a créé l'association,
3: c'est ça,
2: avec les copains, et je laisse D'accord. Sylvain se présenter.
3: Et donc moi c'est Sylvain, le coprésident.
1: D'accord. Et vous avez des attributions en dehors d'être au bureau, vous avez aussi des attributions par rapport aux concerts justement que vous organisez, chacun a sa tâche bien précise.
3: Moi je m'occupe de la prog, donc j'écoute beaucoup de groupes pour réussir à savoir ce qu'on va programmer, et Jérémy plutôt côté technique.
1: C'est-à-dire ah. technique
2: tout ce qui est partie son sur la partie programmation, l'intendance, la logistique de la partie son.
1: D'accord.
2: Être sûr qu'on a le bon hardware pour les groupes quand ils arrivent.
1: D'accord.
2: Et après.
1: Et la mise en place des groupes avec tout ce qu'il faut pour les retours, etc.
2: C'est ça.
1: Donc c'est tout le mal. Oui, ouais. c'est un sacré boulot.
2: La partie ingé son. Ouais.
1: Et après, il y a d'autres. Vous êtes 5 en tout.
3: 4, nous sommes 4. Oui.
1: 4.
3: Il y avait Christophe qui a dû arrêter.
1: D'accord.
3: Voilà, pour diverses raisons.
1: Pour X raisons qui le regardent.
3: Mais qui est toujours là, qui nous aide tout le temps, ça, il n'y a pas de souci. Surtout pour côté technique aussi.
2: Oui.
3: Voilà. Et après, il nous reste Delphine qui est à la communication et trésorière. Mmh. Et Angie qui fait tout ce qui est secrétariat et qui s'occupe surtout des bénévoles et
2: intendance, logistique.
3: Voilà.
1: Et Delphine, elle s'occupe aussi des groupes,
3: les accueils surtout. Voilà.
1: Les accueils,
3: c'est elle qui s'occupe de tout ce qui est accueil, qui leur trouve de quoi se loger quand il y a besoin de les loger. Et les filles s'occupent surtout du catering pour accueillir au mieux les groupes.
1: D'accord, donc vous êtes au niveau du festival lui-même, donc parce qu'on est ici pour parler de Riff and Rumble, si je prononce bien.
2: C'est ça, c'est tout bon.
1: Et donc c'est la troisième édition de ce festival.
2: Mmh. Oui. Tout à fait.
1: Tout à fait bien. Et les deux derniers se passent donc à Gaillan.
3: C'est ça.
1: D'accord. Ouais. Donc le prochain, donc il est le 25 et 26 juillet.
3: C'est exact.
1: Et cette émission va passer justement le lundi et le mardi juste avant. Ouais. Donc comment au niveau des groupes, comment tu fais pour parce que bon, vous avez une certaine mouvance, on va dire. Vous n'allez pas faire du jazz ni
3: non.
1: du classique.
3: Non. Non. Ça, on a oublié la musique de chambre.
1: Et, pourtant.
3: Ouais. Oui, ça peut être très très bien. Mais là, on est plutôt axé rock, punk. On va jusqu'à des mouvances hardcore. Et puis voilà. La sélection, c'est beaucoup d'écoute.
1: Oui.
3: Voilà, Je fais un premier choix et après on passe à la demande dans les groupes et tout ça, et puis bon,
1: et puis
3: au fur et à mesure
1: on fait notre après pays. Vous voyez par rapport aussi à leur demande au niveau,
3: voilà.
1: au niveau des cachets, tout ce niveau là quoi.
3: C'est ça, on regarde tout et puis on fait une sélection, quoi.
1: Voilà, tout à fait. Mais après, la sélection, elle est d'abord musicale, quoi.
3: C'est vraiment musical. Départ, c'est musical.
1: Ouais. D'accord.
3: Voilà. Après, on discute avec les groupes, et puis c'est là qu'on prend nos décisions.
1: D'accord.
3: Voilà.
1: Très bien. Et donc pour le festival, là, le prochain festival, il y a pas mal de groupes.
3: Oui.
2: Oui.
1: Il y a 19 groupes. Hein, oui. Il y en a 8 le premier jour, je crois. 8 trucs comme ça et...
2: Et 9 le deuxième.
1: Et 9 le deuxième.
3: Non, là, ça fait que 17.
2: Ah oui, donc
1: 17. Donc, c'est pas grave.
3: C'est pas grave.
2: Donc il y aura 9 groupes le samedi et 10 groupes le dimanche.
1: 10 groupes le dimanche, voilà. Et alors, si j'ai bien compris, il va y avoir une scène intérieure. Et une scène extérieure.
3: Oui, oui. Alors sur la scène extérieure, je voyais une petite nouveauté, c'est qu'elle sera couverte. Même oui. pour le public, ça sera sous un chapiteau. Voilà.
1: D'accord.
3: Pour barrer les éventuels orages.
1: D'accord.
3: Voilà.
1: Ok. Et donc j'ai vu le programme, donc ce sera, donc il y aura un groupe qui sera sur la scène extérieure.
3: Oui,
1: hein,
3: tout à fait.
1: Et après va falloir courir pour aller.
2: Oh. Non,
1: non, parce que c'est proche quand même.
3: Oui, on va pas s'essouffler sur la distance à faire. Il y a pas de souci.
1: Mais c'est bien, c'est sportif.
3: Oui, hein, oui, voilà. Oh, mais ça permet de passer à faire une pause de désaltération.
1: Oui.
3: Comme ça, voilà, comme s'ils auront le temps de s'abreuver ou de manger entre les groupes. On a laissé un petit peu de temps.
1: Il y a combien de temps entre chaque groupe, grosso modo?
2: La journée, elle est rythmée, elle est cadencée. C'est un rythme, c'est une batucada en fait. Il y a deux groupes qui se suivent, puis après il y a une bonne pause, puis après il y a deux groupes qui se suivent, puis après on fait une grosse pause avec des activités.
1: D'accord.
2: Et après voilà, et au fur et à mesure dans la journée il y a des activités, il y a des jeux, et puis il y a même une grosse pause pour faire miam miam.
1: Ouais. Oui.
2: Vers 21h.
3: Sur les animations, on peut dire qu'il y a du karaoké punk. Le samedi et le dimanche, ça sera des blind tests ou des quiz. Voilà.
1: Oui, c'est ce que j'ai vu. Il y a même un truc dating là.
3: Ouais, l'amour est dans le pit. L'amour est dans le pit. Si vous voulez vous inscrire,
1: voilà.
3: Allez-y.
1: Donc, alors après, bon, vous faites ça donc à la fête des, à la salle des fêtes de Gaillan.
3: Oui, hein, tout à fait.
1: C'est la deuxième fois que vous le faites.
3: Troisième fois, ouais. En fait, on investit toute la mairie, quoi.
1: Oui, voilà. D'accord. Et le maire est d'accord, il donne son aval.
3: Ah oui, oui, oui, le maire est génial. Et,
1: oui, il est super, oui, je l'ai rencontré à l'expo.
3: Il nous file des coups de main, même pour le montage, démontage. Enfin,
1: d'accord.
3: Il est très présent sur le festival.
1: D'accord, tout à fait. Donc, il va y avoir parking et camping aussi.
3: Oui, hein. Tout est gratuit. À noter.
1: Oui.
2: Et surveiller.
3: Oui. Ah oui. Nous avons des bénévoles qui tournent dans le parking, oui, et le camping pour faire
1: que tout se passe dans le meilleur des mondes.
3: Exactement.
1: Après, vous avez donc donc on va pouvoir vivre en fait pendant 2 jours entièrement, parce qu'il y a des food trucks, c'est ça?
3: Oui.
1: Il y a tout.
3: Il y a des food trucks pour le dimanche matin, il y a aussi un vendeur de café.
2: Oui.
3: Avec des viennoiseries, donc ils peuvent même prendre le petit déjeuner.
1: D'accord.
3: Voilà, ça sera ouvert. Et donc, ils peuvent passer 2 jours complets sur le site sans problème.
1: Ouais, sans y sortir.
3: Exactement.
1: Voilà.
3: Ils ont quand même le droit d'en sortir s'ils veulent.
1: Non, c'est pas une prison quand même.
3: Non, du tout.
1: Heureusement. Et donc, vous pouvez me parler des groupes, parce que vous avez fait précédemment donc un tremplin.
3: Oui.
1: Donc le groupe gagnant qui est Blood Theory, un duo super d'ailleurs,
3: un jeune duo de Marie Curie.
1: Qui viennent de passer leur bac avec mention.
3: Oui.
1: Donc vous pouvez me parler d'autres groupes aussi, particulier ou.
3: Il y a 19 groupes, comme on disait tout à l'heure. Hein,
1: donc, oui, ça fait beaucoup.
3: Donc je ne veux pas parler de tous les groupes.
1: Oui, les groupes, mais après il y a des. Il y a des têtes d'affiche, on va dire, entre guillemets.
3: C'est ça. Ouais. On a 2 têtes d'affiche. Donc on a la tête d'affiche du samedi, c'est Seeds of Marie.
1: De Bordeaux.
3: De Bordeaux, oui.
1: Tout à fait. Je les ai interviewés déjà.
3: Oui. Qui sont plus ou moins. C'est eux qui sont un peu dans la mouvance hardcore, hein, on va dire.
1: Oui, plutôt oui.
3: Voilà, donc le samedi soir, ça se finit par du hardcore. Et le dimanche, on aura Lucie Sou,
1: oui.
3: Qui est un groupe qui actuellement fait la première partie de Steel Panther et qui faisait avant la première partie des Ultra Vomit.
1: D'accord, donc c'est une bonne référence.
3: Oui. Enfin, pour nous, ça, on s'est dit que c'était une bonne référence dans le rock.
1: C'est des gens qui tournent bien et qui sont dans le milieu. Après, il y a des groupes locaux.
3: Oui.
1: Vous pouvez en parler. Bon, il y a Blood Theory, bien sûr, mais il y a Spoots aussi.
3: The Spoots, oui.
1: The Spoots.
3: Qui est du garage.
1: C'est du garage un peu.
3: Un peu punk. Trash punk.
1: Un peu. Surf.
3: Surf rockabilly.
1: C'est un
3: beau mélange.
1: Oui, j'aime beaucoup. Ouais. J'aime beaucoup ce qu'ils font.
3: Ils sont que deux, mais ils envoient la patate.
1: Ouais. Après, il y en a d'autres aussi.
3: On peut parler. Par exemple, Lundi Brûle, un nouveau nom, puisque c'est l'ancien groupe Input.
1: Oui.
3: Voilà.
1: D'accord. Donc, ils sont des sacrés. des sacrés énergumènes, on va dire.
3: Ouais, ils sont super.
1: Oui, très bien, super. Oui.
3: Et toi, tu parlais de quoi comme groupe?
2: Les groupes principaux que. Off-Grid, qu'on a déjà fait jouer, donc qui vont venir là, sur le festival. Groupe de Pau. Donc, ça, c'est un groupe qui. Moi, je crois qu'il n'y a même pas besoin en fait, de les repiquer. Parce qu'en fait, ils tapent fort, en fait. Hein.
3: Ils jouent très fort. Ils tapent fort, ils jouent très fort. Hein.
2: Après, c'est vrai que tous les groupes, même les têtes d'affiche, hein, c'est que du local.
3: Oui.
2: Et il y a une grosse scène quand même en Nouvelle-Aquitaine.
3: Ouais. Nouvelle-Aquitaine et.
1: Ça part de Bordeaux jusqu'à Montpellier. De l'autre côté.
3: C'est ça, en passant par Agen.
1: Et Toulouse, et Rodez. Toulouse, voilà. Notamment, il y a un groupe de Rodez, j'ai vu.
2: En plus, donc on a fait. Donc The Spoots, c'est le premier groupe qu'on a fait jouer de toute l'histoire de l'association.
3: Oui.
2: Et le second groupe, c'est Ex Phantom.
3: Exactement.
2: Qu'on a fait jouer.
1: Tout à fait, qui sont de Tarbes, dont les membres sont de certains de Dispenser et Dispenser et Agast et d'autres groupes.
3: Tu connais très bien.
1: Qui sont oui, je les connais parfaitement. très bien. Et donc pour conclure, qu'est-ce que vous pouvez dire? Venez nombreux, bien sûr.
3: Oui. Venez nombreux, soyez curieux, venez découvrir de nouveaux groupes.
2: Faites-nous confiance.
3: Voilà, jusqu'à présent, tout le monde est reparti avec le sourire. Mm-hmm. Donc, venez voir, venez découvrir. C'est maintenant, la main est de votre côté. C'est à vous de faire le pas. Nous, maintenant, on est prêt.
1: En plus, vous êtes très bien structuré, quoi. Vous avez maintenant, vous avez acquéri quand même
3: une
1: maturité, on va dire, au niveau de l'organisation.
3: Carrément.
2: C'est la troisième année qu'on fait, c'est la troisième édition du festival, et c'est un festival qui se veut familial, dans un cadre
3: humain,
2: agréable, bienveillant. Et
3: beaucoup de verdure si jamais il fait chaud.
1: Il y a de l'ombre. On pourra brouter l'air.
3: C'est ça.
2: Et il y a deux buvettes. Dont une à l'extérieur pour les gens qui se tâteraient. Venez au moins boire un coup à l'extérieur.
3: Pour venir découvrir l'ambiance.
1: Tout à fait. Merci beaucoup.
3: Mais merci à toi.
1: Et puis, on se retrouve donc le 25 et 26, puisque je vais venir pour interviewer des groupes.
3: Hein. Mais super.
2: Super.
3: Voilà. Super.
1: Et puis, après, on passera tout ça en septembre.
3: Ouais, carrément. Yes.
1: Merci beaucoup.
3: Merci à toi.
1: Eh bien, bonne fin de journée. Et puis, merci d'avoir bravé l'orage, la pluie et presque les grêlons.
3: Oui, presque.
1: D'accord. Merci beaucoup.
3: Merci, au revoir.
0: Eh bien, on continue avec le deuxième groupe, donc pour le 25, qui s'appelle Before the End. Ils sont de Toulouse et on va écouter le titre Teach Me, qui est paru en 2025.

On continue avec le groupe de Bordeaux qui s'appelle Sever Hall et on va écouter un titre de 2025 qui s'appelle The Wolves.

Vous écoutez Trafic de Rock, la numéro 299. Vous êtes sur Radio Pays ou bien RDIWA ou Fréquence Luce. Vous avez donc la playlist comme chaque lundi matin sur le site de l'émission radioshow.traficderock.fr ainsi que sur les podcasts. J'ai mis dans cette dans ce texte de podcast les groupes que je n'ai pas pu diffuser avec leurs liens. Donc allez visiter donc chaque lien, souvent des Bandcamp, et puis le site surtout de l'association Big Rock, qui est donc Big Rock, BIGROC.fr, avec toute la programmation et aussi la billetterie afin de réserver donc vos billets pour venir. J'espère bien pour tout ce week-end qui va être super bon. Et donc on continue avec le dernier groupe du 25 juillet que je vous diffuse donc, mais après il y en a beaucoup d'autres. C'est Astromilk de Haute-Garonne en France. On va écouter le titre qui s'appelle Richard Gears Complexe. C'est paru en 2026.

Et on continue avec le premier groupe qui va ouvrir donc les concerts du 26 juillet. Il s'appelle Blood Theory de Tarbes, des petits jeunes, un duo vraiment bien. Et on va écouter le titre qui s'appelle Nothing Left on Me, qui est paru en 2026. 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

0: On continue avec le deuxième groupe qui passera donc dimanche. Il s'appelle Pork in Regress. Ils sont de Rodez. On va écouter leur titre qui date de 2025 et qui s'appelle Lear.
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On continue de suite avec le quatrième groupe du début donc de la programmation du 26 juillet. Il s'appelle The Spoots. Ils sont de Tarbes. Hein, c'est un duo très énergique. On va écouter Demented, paru en 2023.

Et on continue avec, pour finir, le groupe Muff Diver de Toulouse avec To The Bone, paru en 2023.

Je vous invite à aller sur le groupe, sur le site, pardon, de l'association Big Rock avec le programme, la billetterie, etc. C'est Big Rock, BIGROC, donc bigrock.fr. Et là, vous avez toutes les informations. Venez nombreux, surtout, parce que vraiment, c'est plein de gens qui se dévouent pour faire produire des groupes sur scène. Et c'est très intéressant, donc il faut venir nombreux, soit un jour, soit pour les deux jours. En tout cas, moi j'y serai, et donc on peut s'y retrouver aussi pour discuter, et j'interviewerai donc pas mal de groupes. Je vous souhaite une bonne semaine sur votre radio FM préférée, Radio Pays, Erdiwa ou Fréquence Luce, et on se retrouve pour le programme d'été de Trafic de Rock, donc avec des rediffusions de playlists. Bonne semaine à tous et bye bye.

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3: Bonsoir ou peut-être bonjour, tout dépend de l'endroit du monde d'où vous nous écoutez. Ici à Paris, il est 20h.
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3: Des faits, des analyses, des commentaires, c'est RFI Soir qui commence par un journal. Près de 98 000 hectares brûlés en France, un record historique. Des dizaines de milliers de personnes évacuées par précaution dans la banlieue sud-ouest de Bordeaux. En Syrie, Antonio Guterres.

0: qui dirige l'ONU réclame une aide internationale pour reconstruire le pays ainsi que le respect de sa souveraineté. Le Tour de France cycliste, avant-dernière étape remportée par Richard Carapaz à l'Alpe d'Huez, son deuxième succès en trois jours à la veille de l'arrivée à Paris. Premier largage depuis l'avion militaire de transport A400M pour lutter contre les incendies dans le sud-ouest. Il vient d'effectuer son premier largage de produits retardant le feu à quelques kilomètres seulement de Lacanau, en Gironde. C'est la première fois que cet appareil pouvant emporter 20 000 litres d'eau ou de produits est déployé en conditions réelles. Une nouvelle capacité qui représente l'équivalent de 3 Canadair. Plus au sud, la menace posée par l'incendie massif reste très sérieuse, même s'il a perdu un peu de sa virulence, déclaration de la préfète, appelant à ne pas à relâcher la vigilance. À son côté, le général des pompiers a parlé d'un orage de feu inédit en France, ce qui explique la difficulté de combattre les flammes qui ont déjà détruit 140 maisons, provoqué l'évacuation préventive de dizaines de milliers de personnes. Les vents soufflent à nouveau vers Bordeaux, en périphérie de laquelle plusieurs communes ont été évacuées par précaution. Bordeaux, où les personnes évacuées sont accueillies au parc des expositions, et Thomas Cazenave, le maire, pour l'instant, n'envisage pas d'ouvrir d'autres centres d'accueil.
1: Notre stratégie, c'est de dire, nous avons là de quoi accueillir, bien accueillir, mettre en sécurité, au repos, de la nourriture, de l'eau. On concentre nos forces ici, ce qui nous permet aussi de traiter tous les cas de figure. Nous avons des médecins, nous avons des psychologues, nous avons des aides-soignants, nous avons des personnels qui gèrent la logistique. Et donc, on a fait le choix de tout concentrer. Si demain, on a besoin d'ouvrir d'autres centres, on a des options sur la métropole ou à l'extérieur de la métropole. Donc, on prépare. C'est le principe de la gestion de crise. On prépare plein de scénarios pour ne pas être pris au dépourvu. Donc pour l'instant, on ne les active pas. On y travaille au cas où. Voilà. Mais à ce stade, le parc des expositions, ça fonctionne. Donc on reste sur cette stratégie, même si on devait accueillir plus de personnes.
0: Voilà pour Bordeaux, vers lequel le feu se dirige à nouveau ce soir. En revanche, à Biscarrosse, même si le feu sévit toujours dans les environs, il y a du mieux. 3000 habitants sont autorisés à rentrer chez eux dans des secteurs stabilisés. Cela va prendre un peu de temps. Et pour l'instant, Sarah Krakowicz, vous êtes sur place. La ville, qui a été évacuée, offre un spectacle saisissant.
2: Oui, des maisons sans fenêtres, sans toit, dont la structure ne tient plus qu'à un fil, des voitures calcinées, des arbres encore debout mais entièrement carbonisés. Lorsque je me suis rendue il y a une heure dans cette zone résidentielle, ce qui m'a marqué, c'est le silence qui régnait. On n'entendait plus que le vent qui soufflait fort et en rafale. Il y avait encore de la fumée au pied des arbres et derrière certaines maisons. Le colonel Arnaud Fabre, directeur du service départemental d'incendie et de secours des Landes, a déclaré ce soir que la situation était encore fragile et les reprises de feu fréquente. Le préfet Gilles Clavreul, lui, se réjouit d'une situation qui n'a pas empiré aujourd'hui. Plus d'une centaine d'habitations ont été détruites par les feux et au moins 3600 hectares ont brûlé. J'ai parlé à des habitants de la zone qui sont réfugiés dans l'école de la partie plage de Biscarrosse. Elles m'ont confié la douleur de voir toute cette nature partir en fumée. La zone en question est depuis son évacuation totalement fermée à la circulation. Les habitants n'ont donc pas pu y retourner ni constater les dégâts sur leur maison. Les forces de l'ordre contrôlent le passage dans cette zone. Seuls les pompiers sont autorisés à s'y rendre pour le moment. Ils sont des centaines à être mobilisés sur place.
0: Justement, 1500 militaires sont mobilisés à partir de ce soir. Ils auront pour mission d'appuyer l'évacuation des populations résidant dans les zones menacées par les incendies et contribueront par ailleurs à protéger les habitations laissées sans surveillance. Dans le Var également, les pompiers travaillent dur pour contenir les flammes. Là aussi, il y a eu des évacuations. La fumée de ces incendies de Bordeaux et de sa région se connecte avec ceux de Madrid. Les panaches ont rejoint ceux de la région française selon des images satellitaires de l'Agence d'État de météorologie espagnole. Autour de Madrid, 80 000 personnes évacuées ou confinées, 25 000 hectares calcinés. Ce matin, le chef du gouvernement s'est rendu dans l'un des centres d'urgence d'une zone des feux, François Musso.
3: Le leader socialiste parle de fenêtres d'opportunité pour endiguer l'avancée de feux qui font des ravages dans un territoire densément peuplé, d'où une forte menace pour des vies humaines et aussi pour de nombreuses maisons et habitations. La fenêtre d'opportunité dont parle Pedro Sanchez, c'est l'espoir que les vents violents s'amenuisent ou changent de sens selon les météorologues. Mais rien n'est moins sûr. La présidente de la région Madrid, Isabel Díaz Ayuso, dit à l'inverse que la situation pourrait bien être pire encore dans les heures à venir, précisément car les les vents pourraient regagner en intensité. En tout cas, la gravité des choses fait qu'après des disputes politiques entre le gouvernement central et le gouvernement régional, l'accent soit désormais mis sur la nécessité d'agir à l'unisson, tous dans le même sens. L'état d'urgence a été décrété et pour l'instant, il n'y a pas de signe que cette décision soit modifiée. François Musso, Madrid RFI.
0: Madrid, oui, il est 20h06 comme à Paris. Alors que les combats sur le terrain dans les tranchées continuent et font de nombreux morts parmi les soldats, au moins 16 personnes sont mortes dans des frappes en Ukraine et en Russie. Des drones ukrainiens ont ciblé une raffinerie en Sibérie, une ville dans l'Oural, des frappes en profondeur en Russie que Kiev voit comme une façon d'affaiblir l'effort de guerre et de pousser Moscou à négocier. Pour la deuxième journée d'affilée, la deuxième fois depuis le début de l'invasion de l'Ukraine par la Russie, la Roumanie a abattu un drone dans son espace aérien. L'OTAN et l'Union européenne accusent et mettent en garde la Russie contre de nouvelles incursions. Le Venezuela va quitter la Cour pénale internationale et cette décision, Arim Lipold, n'est pas vraiment une surprise.
4: Les autorités vénézuéliennes avaient menacé à plusieurs reprises de quitter la Cour pénale internationale. Cette fois, c'est donc la bonne. Pour justifier cette décision, Caracas dénonce, je cite, un biais géographique avéré de la CPI qui aurait, selon le gouvernement, concentré son action de manière disproportionnée sur les pays africains et latino-américain. En réalité, la Cour avait suscité la colère du pouvoir chaviste lorsqu'elle avait ouvert en 2018 une enquête sur de possibles crimes contre l'humanité commis sous la présidence de Nicolas Maduro. C'était un an après la répression des manifestations de 2017 qui avait fait une centaine de morts. En quittant la CPI, le Venezuela emboîte en tout cas le pas à son nouvel allié, les États-Unis, qui ne cesse de saper la légitimité de l'institution. Il y a quelques jours, le secrétaire d'État américain Marco Rubio a écrit dans le Wall Street Journal que les États-Unis comptaient démanteler la Cour pénale internationale brique par brique si nécessaire.
0: Des Palestiniens du village de Tel, dans le nord de la Cisjordanie occupée, ont enterré 4 hommes tués hier dans des affrontements avec des colons israéliens. D'après l'armée israélienne, dont des soldats avaient été dépêchés, un Palestinien s'était emparé de l'arme d'un des colons, tuant l'un d'entre eux. Des tirs ont alors été échangés des deux côtés. En Syrie se trouve pour la première fois le secrétaire général de l'ONU, Antonio Guterres, appelle la communauté internationale à aider ce pays en transition après des années de guerre civile et la mise en place de nouvelles autorités. De concert avec le président Ahmad al-Sharey, il a en outre appelé au respect de la souveraineté de la Syrie en référence aux incursions israéliennes dans le sud du pays. Au Yémen, les rebelles houthis alliés de Téhéran revendiquent une attaque de missiles dans le sud-ouest de l'Arabie Saoudite, cela en riposte aux frappes de Riyad, nouveau front dans la guerre au Moyen-Orient. 19h12 de vol pour parcourir 16 900 km, ainsi relier Toulouse en France à Melbourne en Australie. Cela vient d'être réalisé par un A350, un Airbus, dont le premier exemplaire sera livré au printemps prochain à Qantas, qui a commandé 12 de ces appareils, qui doit ouvrir la ligne Sydney-Londres 6 mois plus tard. La compagnie australienne donc a commandé ces appareils. Les précisions de Grégory Pless.
5: 19h12, c'est le temps qu'il aura fallu aux 4 pilotes et 5 ingénieurs d'Airbus pour rallier Melbourne depuis Toulouse, soit 17 000 km sans escale. Un avant-goût des vols que la compagnie Qantas compte assurer à partir d'octobre 2027. Rallier directement Sydney à Londres, mais aussi New York, en 18 à 20 heures selon les conditions météo, c'est ce que proposera Qantas avec ses vols qui seront les plus longs du monde. Pour rendre ce projet possible, Airbus a dû rajouter un réservoir de carburant supplémentaire de 20 000 litres à cet avion. Et Qantas, qui en a commandé 12 exemplaires, a également dû revoir l'aménagement intérieur. Seulement 238 sièges, plus spacieux sur un modèle d'avion qui en compte d'ordinaire plus de 350, mais aussi un espace dédié pour se dégourdir les jambes. Le vol de retour, prévu lundi, comptera à son bord 2 pilotes Qantas et devrait durer 23 heures, le temps nécessaire à la réalisation de certains tests. Grégory Pless, Sydney. RFI.
0: Sa voix s'est éteinte. Marie-Paul Bell, célèbre pour la Parisienne, tube de la chanson française dans les années 70. La chanteuse, compositrice et pianiste est décédée à l'âge de 80 ans.
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7: Hier, au lendemain d'une manifestation de l'opposition dont la répression...
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13: Fréquences. Bonjour Alice Delange.
14: Bonjour.
13: Entre mars et mai 2026, vous étiez en résidence de territoire, sur le territoire de la communauté de communes de la Haute-Bigorre. Qu'est-ce que c'est qu'une résidence de territoire et qu'est-ce que ça implique pour les artistes ?
14: Une résidence de territoire, ça demande à un ou une artiste d'être présente pendant quelques semaines, voire plusieurs mois, sur un territoire en particulier. En général, c'est aussi un partenariat avec une structure qui est déjà implantée sur place, une structure culturelle. Là, pour moi, c'était avec l'association Traverse. Et donc en général, on répartit notre temps de présence et de travail entre des ateliers de création artistique, de pratique ou de médiation avec des publics qui sont aussi implantés sur le territoire. Donc moi j'ai fait des ateliers avec un IME, avec un EHPAD, une école primaire et avec la mission locale de Bagnères-de-Bigorre. Et en parallèle, c'est aussi généralement demandé de faire un travail de création personnelle. Et donc ça peut avoir un lien ou pas avec les ateliers qu'on a menés avec les publics. Et donc, comme c'est le cas ici, souvent il y a une restitution sous forme soit d'exposition, soit de sortie de livres, soit de projection des images du photographe et des ateliers.
13: Nous sommes donc aujourd'hui au Vallon de Salute, à l'ombre, hein, je le précise, il fait très chaud. En quoi ce lieu vous inspire-t-il ? Je précise que c'est au Vallon de Salute qu'est installée votre exposition, jusqu'à la fin du mois de mars. Comment vos photographies s'inscrivent-elles dans cet environnement, dans ce paysage ?
14: Alors ça fait plusieurs années que les photographes qui travaillent avec Traverse montrent leur exposition de fin de résidence au Vallon. Du coup je me suis aussi inscrite dans cette récente tradition. Et j'ai proposé un format qui diffère de ce qui a été fait les années précédentes, c'est-à-dire que les photographies ne suivent pas un chemin du vallon, mais elles sont plutôt réunies dans un endroit au fond du vallon, sur le stade. Et pour moi, c'était important de choisir cet agencement qui ressemble à une ogive, c'est une espèce de amande comme ça. Enfin, il y a quelque chose, en tout cas, où les photos sont réunies. Elles forment comme une espèce de cercle allongé. Parce que j'ai travaillé sur la fête et que dans la fête, il y a des rondes, il y a des gens qui sont ensemble, qui se fédèrent. Donc pour moi, c'était bien que ce soit regroupé comme ça.
13: Dès le départ, vous avez décidé de travailler sur le thème de la fête. Et vous avez découvert que chaque été, dans le temps, se déroulait à Bagnères une fête des fleurs. C'était un événement très populaire et au début destiné aux curistes plutôt bourgeois. Vous dites que cette fête des fleurs est devenue un matériau de recherche. Alors comment avez-vous traité le sujet par la suite à partir de cette fête des fleurs à Bagnères pour réaliser cette exposition ?
14: Alors, la fête des fleurs, elle s'est un peu imposée à moi quand j'ai commencé à faire mes recherches. Elle est très présente dans les esprits des Bagnérais et des Bagnéraises, mais comme une sorte de souvenir. Et il se trouve que j'ai eu la chance de pouvoir avoir accès au fonds d'archives de la Maison Alix. au fond photographique. Et donc, il y a des kilomètres et des kilomètres de pellicules des kilomètres de pellicules de cette fête des fleurs qui ont été réalisées par les photographes de la maison Alix. Et donc, j'ai pu voir comment est-ce que ça se déroulait, le monde aussi que ça amenait, le succès que ça avait. Et c'est une fête qui a duré, qui s'est arrêtée à Bagnères au début du XXIe siècle et qui a repris en 2023. Donc il y a eu une pause comme ça et j'ai l'impression que cette pause, elle a fait un peu infuser cette fête dans les mémoires des Bagnérais et des Bagnéraises. Elle a fait naître peut-être une forme de nostalgie ou en tout cas une fierté de cette fête qui n'existe plus. Et donc aujourd'hui, elle renaît un peu de ses cendres et les gens ont des avis plutôt partagés, j'ai l'impression, sur cette nouvelle forme de fête des fleurs. Et quand je dis que c'était un matériau de recherche, c'est que ça m'a permis de comprendre comment est-ce que les fêtes se déroulaient avant, à qui elles étaient destinées, et comment est-ce qu'elles peuvent évoluer et comment est-ce qu'elles peuvent créer une forme de nostalgie.
13: Avoir ce regard, effectivement, c'est très intéressant. Votre exposition se nomme « Une fête monstre ». Alors, pourquoi ce titre ?
14: Une fête monstre, ça parle de plusieurs choses. Ça parle des costumes, des monstres qu'on peut incarner si on a envie pendant certaines fêtes. Mais ça parle aussi de peut-être la décrépitude de certaines fêtes, de aussi comment est-ce que les us et coutumes ou le capitalisme peuvent transformer nos rituels collectifs et nos fêtes et en former des choses nouvelles et pas forcément belle, quoi. Ça peut devenir des choses monstrueuses parce que ça a perdu du sens, ça a perdu du lien social.
13: Peut-on entrer un peu plus en détail dans cette exposition ? Est-ce que vous pouvez nous commenter une ou deux photos ?
14: Oui, alors, je vais vous parler de la première image qui nous accueille quand on rentre dans le vallon. Il s'agit d'une photographie qui représente une petite fille qui est habillée en juge. Et en fait, je l'ai prise pendant le carnaval occitan de l'école primaire de Pouzac. Et donc, dans le carnaval occitan, il y a plusieurs personnages qui sont très importants, dont la juge. Et en fait, la juge, au travers le jugement du Caramantran, qui est une grande sculpture qui finit brûlée à la fin du carnaval, juge la société et lui reproche certaines choses. Et donc, par le rituel du feu, c'est censé s'arranger, ou en tout cas, on est invité à réfléchir, quoi. Avec ce jugement. Et donc ça, c'est la première image qui nous accueille. Et ensuite, on rentre dans ce cercle dont je parlais tout à l'heure. Et je dirais que dans cette exposition, il y a une forme d'équilibre entre des paysages, des objets et des êtres humains, des portraits plus ou moins mis en scène. Il y a des gens qui sont déguisés, il y en a d'autres qui ne le sont pas. Et ce qui pourrait aussi transparaître quand on a une vision un peu d'ensemble, c'est cette forme de mélancolie ou de nostalgie dont je parlais tout à l'heure, qui peuvent aussi bien transparaître à travers des photos de salles des fêtes qui sont vides et qui ont l'air comme suspendues dans le temps, voire fantomatiques, ou alors des personnages qui ont l'air à la fois perdus, un peu dépités. Voilà.
13: Qu'est-ce que vous en retenez de ces salles des fêtes, de par ce qu'elles contiennent, ce qu'elles dégagent ? Vous avez visité toutes les salles des fêtes de la communauté de communes.
14: Alors c'était une partie de mon processus de création que j'ai adoré parce que j'ai découvert aussi le territoire au travers de ces espaces. Pour moi, ils sont très importants parce que c'est un des rares espaces qui est encore disponible pour les habitants, habitantes et qui peuvent investir pour se rencontrer, pour créer du lien social. Et Et en fait, architecturalement parlant aussi, ça m'intéressait à photographier, de voir quels objets en fait se retrouvent dans chaque salle des fêtes, quelles sont les habitudes des habitants et des habitantes qui peuvent se retrouver au travers des objets qui étaient présents. C'est des espaces qui se ressemblent finalement, parce que peut-être que ça a été construit au même moment, ça a été pensé par des architectes qui pensaient les salles des fêtes de la même manière, je sais pas. Mais en tout cas, c'est assez chargé. C'est à la fois neutre et très chargé de l'histoire des communes.
13: Avant cette exposition, il y a 2 ou 3 ans, je crois, vous avez mené un travail auprès des demandeurs d'emploi d'une maison France Travail dans l'Aveyron. Il y a cette exposition dans l'Ariège, pardon. Et qu'est-ce qu'il y aura demain alors ? Quels sont vos futurs projets ?
14: Je vais continuer de travailler sur la fête. Et notamment avec le centre photographique de Marseille, je vais m'engager dans un nouveau travail avec des personnes qui sont résidentes à l'hôpital Valvert à Marseille. Donc on va travailler sur ce même thème, et dans un contexte d'hôpital psychiatrique, ça amène des nouveaux questionnements. Et par ailleurs, j'adorerais continuer de travailler sur la fête des fleurs, parce que en fait, c'est une fête qui est présente dans d'autres communes de France. Et donc voir comment est-ce qu'elle s'organise, comment est-ce qu'elle résiste aussi au passage du temps ailleurs, je trouverais ça super, mais il faut trouver les occasions.
13: C'est très engageant quand même, vous n'êtes pas seul à travailler. Là par exemple, vous avez travaillé avec les jeunes de la mission locale. Est-ce que vous pouvez nous dire un petit peu comment ça s'est passé avec ces jeunes en particulier ?
14: C'était super. Ils étaient très motivés et ils avaient envie de faire les ateliers avec moi. Donc en fait, ça change tout. La mission locale propose des ateliers et puis les personnes s'inscrivent selon leurs envies. Donc voilà, c'était des personnes volontaires qui étaient super. Et j'ai l'impression qu'ils ont bien aimé aussi ce qu'ils ont appris. On a fait une initiation à la photographie argentique par aussi le thème de la fête. Donc on en a fait des différentes. On est allé à un concert de punk à Pouzac. Et on est aussi allé à un match de rugby, aussi dans le but de photographier la troisième mi-temps, donc était un peu timide ce jour-là. Mais voilà, on a fait plusieurs choses ensemble qui nous a sorti aussi de l'espace de la mission locale. Et de pouvoir aussi se rencontrer dans un autre contexte que celui d'un espace quand même assez contraint, je trouvais ça chouette aussi pour eux et elles.
13: Très bien. Une fête monstre donc est visible au Vallon de Salute, au fond du Vallon de Salute, en extérieur. L'accès est libre, bien sûr, jusqu'au 27 septembre. Et ensuite, l'exposition déménagera devant le Carépi, début octobre, du 5 au 10, je crois, octobre. C'est dans le cadre du Salon du Livre Pyrénéen. Merci Alice.
14: Merci à vous.
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17: Bonjour Ozan.
18: Salut Ludovic, merci de m'accueillir sur Fréquence Luce.
17: Avec plaisir, d'autant plus que tu vas monter peut-être par Luce pour aller au Pic du Midi où tu joues ce samedi. On sera quand, le 25 juillet, en première partie de Yannick Noah, qui est connu pour chanter, en plus d'être connu pour le tennis. Est-ce qu'il te renvoie bien la balle, Yannick Noah ?
18: Ah, c'est sympa de proposer cette question. Franchement, oui. Je l'admire pour ses qualités sportives, évidemment, ses qualités artistiques et aussi, sa notoriété publique. J'écoute beaucoup d'interviews et j'ai son album Yannick Noah que j'ai réécouté aussi récemment.
17: Ouais.
18: Je trouve que la personnalité colle pas mal avec ce que j'essaye de véhiculer dans mon projet musical. Et donc il me renvoie la balle et je vais essayer de faire mon meilleur revers samedi.
17: Oui, c'est quelqu'un qui envoie une énergie très positive et nous qui connaissons depuis quelques années, on peut dire que c'est la même chose. Il y a quelque chose qui vous réunit hein, de ce point de vue-là. Tu te prépares d'une manière particulière pour cet événement ?
18: En fait, ça s'inscrit dans un contexte de développement. Vraiment en interne, voilà, j'essaye de faire mon petit studio, ma cagnotte, préparer ma tournée pour novembre à janvier prochain. Et il y a cet événement-là qui arrive et qui m'encourage du coup à poursuivre. Donc pour la préparation, il va y avoir du coup des musiciens avec moi sur scène. Deux musiciens, Maxime et Francisco Chendo, qui sont aussi de Lourdes.
17: D'accord.
18: L'idée, c'est de proposer un moment d'intimité. Donc quand on commence à travailler tous les trois ensemble, moi qui ai l'habitude de jouer en solo, voilà, savoir qui se place où va la basse, où va le caronne, où va l'harmonica, parce qu'il y aura tout ça en live. Et j'avais envie que ça me ressemble le plus et que chacun puisse aussi partager et proposer des choses qui lui ressemblent pour qu'on ait quelque chose de complet. On a de la chance, Maxime est ukrainien, Francisco espagnol, moi français, origine africaine, donc ça fait une richesse qu'on a envie de mettre en avant. On se prépare dans ce sens-là.
17: On t'avait reçu il y a deux ans, hein, en 2024, regardez, mars 2024, que tu étais déjà venu. Qu'est-ce qui s'est passé en deux ans pour toi ?
18: Il s'est passé beaucoup, beaucoup de choses d'un point de vue personnel. Donc je pense que d'abord, si j'arrive à évoluer avec mes expériences sociales, humaines, familiales, amoureuses, je pourrais peut-être retranscrire ça, dans l'album. Donc personnellement, ça va. Artistiquement, beaucoup d'accompagnement. Donc c'est encore une fois la GESP, la SMAC qui m'accompagne et qui m'a permis cette date-là au Pic du Midi. Donc je les remercie. Beaucoup de travail au Big Studio pour faire des maquettes, pour réfléchir, acheter du matériel, installer mon studio. Et à côté de ça, j'ai fait ma tournée aussi en automne, hiver dernier, pendant trois mois où je suis allé un peu partout en France, Lyon, Marseille, Avignon, Paris, donc des endroits où j'ai des points d'ancrage. Donc j'étais content de retrouver les copains, mais aussi de découvrir des nouvelles personnes sur la route. Donc plein d'expériences qui nourrissent ce projet.
17: T'as pas mal de fans, t'as pas mal de gens qui te suivent, et d'ailleurs tu comptes sur ces gens, sur cette communauté qui t'entoure, pour proposer une cagnotte, pour qu'ils t'accompagnent aussi sur un nouvel album. Hein, je crois qu'il y a une première partie qui a déjà été faite. Tu as utilisé la plateforme Ulule pour pouvoir commencer à travailler sur le prochain album. Tu en es où sur cette cagnotte et sur la construction du prochain album ?
18: Bah déjà, merci aux 100 contributeurs, contributrices qui ont participé sur cet album. On a dépassé l'objectif du premier palier, c'est-à-dire 3 500 €. Aujourd'hui, on est à 3 800 €. Donc sur ce premier palier, ça me permet de financer la production musicale, le studio, les instruments, les formations. Ça me permet aussi de commencer à envisager mon identité graphique, visuelle, donc pour les affiches, pour la pochette CD, et de faire des résidences artistiques comme j'ai pu faire à la GESP ou à Astafor. Donc c'est hyper rassurant et c'est surtout commencer à valoriser le projet. Je commence à prendre confiance dans ce que je fais dans le contenu et il reste à peaufiner le contenant. Donc merci à vous tous de participer à cette grande fête.
17: Alors tu nous as proposé deux morceaux qu'on va pouvoir écouter. Pourquoi ces deux morceaux ? Donc il y a un morceau En attendant la tempête ?
18: Ouais, quand la tempête viendra.
17: Quand la tempête viendra, pardon.
18: On l'attend, c'est vrai qu'elle arrivera. Ouais, la tempête viendra. Bah, c'est les deux morceaux. Il y a le morceau d'ouverture, pour ne pas tout spoiler, mais voilà, si vous voulez l'écouter, vous le retrouverez en live aussi avec 6 à 700 personnes en haut du sommet du Pic du Midi. Et il y a le morceau aussi de fin. Donc je crois que c'est une jolie manière de résumer ce concert.
17: Le livre d'or et quand la tempête viendra, donc.
18: C'est ça, ouais.
17: Ben, merci Ozam, bonne préparation pour samedi. T'es un homme habitué à l'altitude.
18: Je crois, j'essaye. En tout cas, je suis bien accompagné par toutes les structures pour aller le plus haut et le plus loin possible ensemble.
17: Oui, parce que je terminerai là-dessus. Mais à Lourdes, on est tout en bas. On est bien au sol, on regarde les montagnes, mais finalement, on n'y va pas forcément dans les montagnes. Donc là, c'est une inspiration vers le ciel.
18: À monter, je suis attaché à ce cheminement. Merci beaucoup, Ludovic.

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